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0: ces frappes sur les infrastructures énergétiques.
1: De nombreuses stations-service ont été visées ces derniers jours dans l'Ouest, dans l'Est, également dans la capitale. Un train reliant Varsovie a aussi été touché tout près de la frontière polonaise. Donald Tusk, le premier ministre polonais, dénonce une escalade. En Suède, le suspense s'installe pour quelques jours encore. On ne devrait connaître que mercredi les résultats des législatives. Le dépouillement est serré. L'opposition de centre-gauche n'a qu'une mince avance sur la coalition de droite. Dans ce journal également, on sera en Cisjordanie occupée où la colonisation israélienne progresse tandis que les destructions d'habitations palestiniennes se multiplient. En France, Marine Le Pen continue d'éviter les sujets sensibles et donne le ton de sa campagne. La candidate de l'extrême droite a donné hier son discours de rentrée.
0: Et puis en basket, les Américaines sacrées à nouveau championnes du monde. Reines incontestables de la discipline, elles se sont imposées en finale du mondial face aux Françaises. On y revient dans le journal des sports dans 10 minutes. L'Ukraine balayée ce week-end par une pluie de drones russes.
1: Et cette fois en particulier dans l'ouest, tout près de la frontière polonaise, un train en direction de Varsovie a été touché, mais aussi une station-service. La Russie vise régulièrement les infrastructures énergétiques de l'Ukraine près du front et jusque dans la capitale. Reportage à Kiev de Lucas Lazo.
2: Dans le quartier d'Obolon, Misha termine sa journée de travail dans une station-service de la compagnie nationale ukrainienne. Il soupire en ce moment, c'est dangereux. La station jumelle sur le trottoir d'en face a été soufflée par un drone russe 3 jours plus tôt. Alors les consignes de sécurité sont renforcées.
3: À chaque alerte aérienne, on doit impérativement quitter la station service en moins d'une minute et prévenir toutes les personnes qui sont là afin qu'elles évacuent les lieux elles aussi. Il faut interrompre le ravitaillement des véhicules et la réception des camions citernes.
2: La pompe essence n'est pas équipée d'abris anti-aériens dans lequel se réfugier. Les employés doivent se précipiter vers un souterrain situé à quelques centaines de mètres.
3: On a encore fermé ce matin et hier on a dû fermer environ 5 à 7 fois à chaque alerte aérienne.
2: La boutique attenante est désormais entourée de blocs de béton armé destinés à la protéger des explosions. Pas de quoi rassurer Misha.
3: Les services de renseignement préviennent les directeurs lorsqu'une attaque est envisagée. On vient de nous dire que cette station pourrait être visée parce qu'elle figure en première position sur une liste. Bien sûr que c'est effrayant.
2: Face à l'intensification des frappes russes, le premier ministre ukrainien a annoncé ce samedi le développement d'un système automatisé d'alerte spécialement conçu pour les stations-service. Lucas Lazo, Kiev, RFI.
1: Et on parlait plutôt de ces attaques près de la frontière polonaise. Sur une station-service et un train, des personnalités britanniques et américaines se trouvaient dans la zone un peu avant ces frappes, notamment l'ex-premier ministre britannique Boris Johnson ou l'ex-patron de la CIA, David Petraeus. Le premier ministre polonais Donald Tusk a dénoncé hier une escalade et il annonce des mesures face à ce contexte sécuritaire.
3: À partir d'aujourd'hui, nous allons en effet opérer dans le cadre de mesures de sécurité considérablement renforcées. Car ce que nous savons et ce à quoi nous pouvons nous attendre, c'est que les semaines et les mois à venir seront marqués par une activité très intense de la part de la Russie. Et nous ne pouvons malheureusement pas exclure que cette escalade touche également notre territoire. J'espère que ça ne sera pas le cas. J'espère que ce scénario catastrophe ne se produira pas. Mais malheureusement, les événements survenus jusqu'à présent confirme les informations que nous recevons depuis de nombreux mois, à savoir que ces scénarios catastrophes sont également possibles.
1: Le Premier ministre polonais Donald Tusk.
0: En Suède, une nuit électorale pleine de rebondissements.
1: Les résultats des législatives s'annoncent serrés après le scrutin d'hier. La coalition de droite du Premier ministre Ulf Kristersson, qui a fait alliance avec l'extrême droite, a rattrapé son retard. L'opposition de centre-gauche n'a plus qu'une courte avance. La soirée, Ottilia Ferré avait pourtant bien commencé dans le QG des sociaux-démocrates.
4: À 20h, les premières estimations tombent. Les partisans réunis au QG de campagne des sociaux-démocrates hurlent alors de joie, surtout en apprenant le recul de l'extrême droite, passé à la troisième place. Le bloc de gauche, lui, à cette heure-là, a plus de 4 points d'avance sur le bloc gouvernemental. De racistes dans nos rues. C'est ce que scande la foule, dont Michael, 18 ans.
5: Je suis pour toujours un socialiste. Cette élection est hyper importante. L'extrême droite pourrait obtenir 12 postes ministériels.
4: Sauf que très rapidement, les choses ont pris une toute autre tournure au QG du plus grand parti de gauche. Les yeux rivés sur les écrans, tout le monde a suivi anxieusement le dépouillement en direct, heure par heure. À l'heure actuelle, un seul mandat sépare les deux blocs, mais il reste quelques milliers de voix à dépouiller. Tout peut donc encore basculer. Tard dans la soirée, Magdalena Anderson est montée sur scène.
1: Quelle que soit l'issue des élections, il y a lieu de rechercher un nouvel esprit de coopération dans la vie politique suédoise. Mais pour l'instant, nous sommes en tête. Et si cela se confirme, la Suède aura un nouveau gouvernement.
4: Les résultats définitifs ne sont pas attendus avant mercredi. Et quoi qu'il arrive, la Suède s'engouffre dans de longues et difficiles négociations pour former une coalition. Ottilia Ferré, Stockholm, RFI.
1: Et actuellement, il y aurait 3 sièges d'écart entre les deux camps. On retrouvera Ottilia Ferré, notre correspondante à Stockholm, dans une heure.
0: Au Yémen, les rebelles houthis déplorent une cinquantaine de frappes saoudiennes.
1: Riyad ne confirme pas. Ces frappes auraient visé hier des fiefs du groupe rebelle dans le nord du pays. Et quelques heures après une attaque des Houthis, alliés de l'Iran, contre une base militaire saoudienne ce week-end, les Houthis ont aussi renforcé leur contrôle du détroit stratégique de Bab el-Mandeb.
0: À un peu plus d'un mois des législatives en Israël, les déplacements forcés des Palestiniens accélère en Cisjordanie occupée.
1: L'ONU formulait cette alerte il y a quelques jours. Des dizaines d'habitations ont été détruites à Massafer Yatta, dans le sud, près d'Hébron. La zone est en grande partie classée par Israël comme zone militaire destinée à l'entraînement de son armée. Depuis des décennies, les Palestiniens y sont confrontés à des ordres de démolition, à des restrictions de construction et au risque d'expulsion, tandis que les colonies et les avant-postes israéliens se multiplient. Sur place, le reportage de Manon Chaplin.
6: Il ne reste au sol qu'un amas de tôles, de parpaings brisés, de vêtements et de jeux pour enfants. Le matin même, des bulldozers israéliens sont arrivés ici, à Kirbet El Farit, pour raser la totalité des bâtiments. Et ça n'en revient toujours pas.
5: Ils n'ont laissé ni les enclos à moutons, ni les panneaux solaires, ni les puits, ni les maisons. Ce qui se passe est désormais clair. Ils cherchent à nous déplacer de cette région, mais ce sont nos terres. Nous y resterons, même si nous devons dormir par terre.
6: Depuis, ces familles, une trentaine de personnes ont monté des tentes pour se mettre à l'abri. Samira tente de rassurer ses deux filles.
7: C'est pour nous chasser définitivement de chez nous. C'est tout. Ils nous provoquent, ils nous poussent à bout, uniquement pour nous faire partir.
6: Israël justifie la destruction de ces bâtiments car ils se trouvent en zone militaire fermée, destinée à l'entraînement de l'armée. En mai dernier, la Cour suprême israélienne avait pourtant suspendu la décision de démolition des bâtiments visés. Nida Lounès, chef du conseil local de Massafer Yatta.
8: Ils déplacent des Palestiniens qui vivent dans cette région depuis des centaines d'années. 13 avant-postes de colonies israéliennes ont par ailleurs été établis ici au cours des 3 dernières années. Et ces avant-postes comptent parmi ceux où vivent les colons les plus extrémistes et les plus violents.
6: Selon l'ONU, 23 Palestiniens ont été tués et plus de 1100 blessés en Cisjordanie occupée, dans le contexte d'attaques de colons depuis le début de l'année. Manon Chaplin à Rirbet El Farit, RFI.
0: Les dirigeants des pays des BRICS quittent New Delhi.
1: Ce groupe de 10 pays, dont la Russie, l'Inde et la Chine, se retrouvaient dans la capitale indienne ce week-end. Les BRICS ont fait l'éloge de leur coopération et se sont engagés à œuvrer pour intensifier les échanges sud-sud. Mais sur le terrain, Abdoulaye Erali, ces échanges, cette coopération sont déjà très concrets.
9: À New Delhi, loin des grands discours des BRICS, le commerce entre l'Inde et l'Afrique se construit chaque jour. Anthony, 40 ans, originaire de l'Anambra, au Nigeria, exporte du textile indien depuis 3 ans, une affaire qui fonctionne.
5: Oui, l'Inde, ça me va. Je ne sais pas ce qu'il en est pour les autres, mais c'est un bon business.
9: Est-ce que vous conseillerez à d'autres Africains de venir faire des affaires en Inde ?
5: Oui, ils peuvent venir parce que les Indiens ont des marques reconnues. Ils produisent beaucoup de choses. Même leurs voitures sont bon marché.
9: Jiten, 29 ans, a fait lui le chemin inverse. Formé à l'université de Kanpur dans l'Uttar Pradesh, ce cadre indien a passé 5 ans au Ghana et en Gambie comme directeur marketing. Il s'apprête déjà à repartir.
3: Oui, d'ici environ un mois, je pars pour l'Ouganda. L'entreprise me demande de venir.
9: Vous y gagnez mieux votre vie ?
3: Oui, et en plus le logement, la nourriture, les transports, tout ça est pris en charge par l'employeur. Et puis obtenir un visa pour les pays africains, c'est beaucoup plus simple que pour l'espace Schengen en Europe.
9: Deux trajectoires qui donnent un visage concret à l'ambition affichée au 18e sommet des BRICS, faciliter les échanges sud-sud. Abdullah Erali, New Delhi, RFI.
1: Et on reparlera de ce sommet des BRICS dans le journal dans une heure. On parlera de la coopération sur l'intelligence artificielle que la Chine veut mettre en place. 525 Naira nigérians, soit 45 centimes.
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1: Vous trouvez que les scientifiques sont trop sérieux, ennuyeux ? Alors laissez-nous vous révéler tout le potentiel humoristique de nos chercheurs et chercheuses. Si vous êtes déjà tombé sur un article de presse relayant une étude scientifique et que votre réaction a été « Mais qui a financé ça ?» ou « Mais à quoi ça sert ?» ou « Non, mais c'est une blague !» vous êtes au bon endroit. Aujourd'hui, nous plongeons dans l'univers fascinant des expériences scientifiques loufoques ou absurdes, mais parfois très utiles. Bienvenue dans l'émission du Labo des Savoirs, spéciale Poisson d'Avril. Pour cette émission magazine du Labo des Savoirs, nous serons accompagnés de bénévoles incroyables. En plateau, vous entendrez Aurore qui nous a préparé un quiz qui ponctuera cette émission. Bonjour Aurore.
2: Bonjour.
1: Pierre qui a découvert un domaine un peu fumeux, la cryptozoologie. Tu nous en parleras un petit peu.
3: Et oui, bonjour.
1: Victor qui nous parlera de comportement d'empathie chez les humains et de super-héros.
4: Et bonjour.
1: Cécile qui était intéressée par nos odeurs d'urine.
5: Bonjour.
1: Jérémy qui nous parlera de gaufres et de géométrie. Oui, oui, c'est possible.
6: Bonjour, bonjour.
1: Adam qui a décrypté certaines expériences scientifiques dans des œuvres de fiction au cinéma. Et enfin, pour ma part, je vous parlerai de saumon et de statistiques. Une autre bénévole, Elia, à distance, nous parlera d'hippocampe et de mémoire. Oui, oui, je vous assure, il y a un lien. Et nous sommes aussi en présence d'Ilona, venue assister à l'émission.
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1: C'était en 2024. J'entends parler des spaghettis les plus fins du monde qui ont été inventés par des chimistes britanniques de UCL, University College of London. Des nanopâtes, encore plus fins que les cheveux d'ange pour vous donner une échelle. Évidemment, premier réflexe, mais pourquoi ? En science, on se dit souvent « et pourquoi pas, justement ?» Les découvertes scientifiques arrivent souvent grâce à la curiosité, l'audace et beaucoup d'inventivité. En réalité, les nanopâtes, ce sont plutôt des nanofibres. Et le fait de pouvoir en faire des si fines et si solides à partir de farine de blé, ça pourrait être utile pour créer des emballages alimentaires qui se décomposeront, pas comme le plastique. Parfois, il faut user de son esprit critique pour aller au-delà des titres qui ne demandent que le buzz. En réalité, des expériences comme ça, plus que surprenantes, il y en a énormément. Et pour beaucoup, on n'en entend jamais parler dans les diffusions auprès du grand public. Heureusement, depuis 1991, des prix existent pour leur rendre hommage. On parle de prix Ig Nobel. Aurore, est-ce que tu peux nous expliquer un peu ce que c'est ?
5: Oui, alors les prix Ig Nobel, ce sont des récompenses parodiques du prix Nobel. Il s'agit d'un jeu de mots entre prix Nobel et l'adjectif ignoble en anglais. Ils sont décernés chaque année à 10 recherches scientifiques depuis 1991. Et ce prix a progressivement gagné en popularité avec, par exemple, 9000 nominations recensées rien que pour 2023. Plusieurs chercheurs estiment même que cette récompense a propulsé leur carrière en leur permettant d'atteindre un public plus large. Alors, l'objectif de ces prix est de, je cite, « récompenser les réalisations qui font d'abord rire les gens, puis qui les font réfléchir ». Ces prix sont également utilisés pour souligner que même les recherches, paraissant insolites ou absurdes, peuvent apporter des connaissances utiles. Elles sont destinées à éveiller la curiosité du public pour la science en général. Les personnes qui sont pressenties pour recevoir le prix Ig Nobel sont contactées et en principe, il n'est décerné qu'avec leur accord. Il y a ensuite traditionnellement une cérémonie de remise des prix à Harvard, puis une série de conférences publiques au MIT. À partir de cette année, 2026, la cérémonie sera déplacée en Europe car les organisateurs craignent pour la sécurité des chercheurs étrangers qui entreraient aux États-Unis sous la présidence de Donald Trump. Je pense que c'est important de le dire. Pour aller sur quelque chose de plus léger, je vais vous poser la première question du quiz. Combien la France a-t-elle reçu d'Ig Nobel, soit en tant que lauréate, soit en tant que co-autrice depuis le début ? 7, 11 ou 14 ?
3: Depuis 91.
6: Allez, j'ai envie de dire 14.
5: Alors, c'était bien 14, et quand on pense que 350 prix ont été décernés depuis 91, nos fiers chercheurs français ont ainsi pu, entre autres, démontrer, ou contribuer à démontrer, que les puces qui vivent sur un chien peuvent sauter plus haut que les puces qui vivent sur un chat, que certaines personnes seraient physiquement capables de courir sur la surface d'un étang si celui-ci était sur la Lune. Ils ont également mesuré l'asymétrie de la température du scrotum chez les facteurs nus ou habillés en France.
2: Quoi ?
5: Je vous laisse un peu réagir. Et également, ils ont étudié si les chats étaient ou non liquides.
1: Mais que d'inventivité, j'adore. J'ai vraiment hâte de la suite de ce quiz que l'on va poursuivre tout au long de cette émission. C'était un petit échauffement. C'était en 2024. J'entends parler des spaghettis les plus fins du monde qui ont été inventés par des chimistes britanniques de UCL. Mais mince, je crois que j'ai déjà oublié le début de cette émission. J'ai l'impression d'être un peu un poisson rouge en ce moment. Elia, est-ce qu'il n'est pas arrivé la même chose à la personne dont tu as retracé la vie dans ta chronique ?
4: Eh oui, Julie. Aujourd'hui, à l'occasion du 1er avril, nous allons bien parler poisson, et plus précisément d'hippocampe. Si vous ne le saviez pas, l'hippocampe est bien un poisson. Mais ici, nous allons parler de celui, ou plutôt de ceux, qui se trouvent dans le lobe temporal des mammifères, dont les humains font partie. En effet, les hippocampes tiennent leur petit nom de leur forme qui rappelle le célèbre cheval des mers.
1: Mais à quoi ils servent exactement ?
4: Je vais garder le mystère encore quelques minutes pour celles et ceux qui ne le sauraient pas encore. Vous êtes-vous déjà demandé comment nous avions découvert la fonction des différentes parties du cerveau, et plus précisément de toutes les structures qui le constituent ? Eh bien, comme beaucoup de découvertes scientifiques, c'était parfois par le hasard.
1: Et là, dans ce cas-là, le hasard pour découvrir les hippocampes, ça veut dire quoi ?
4: Alors, tout commence en 1926 à Manchester. Henri Gustave Moléson, plus connu sous son pseudonyme HM, né aux États-Unis. Vers l'âge de 10 ans, il commence à vivre ses premières crises d'épilepsie, toutefois encore relativement mineures.
1: Alors, juste une pause, 30 secondes, est-ce que tu peux nous faire un petit aparté sur ce qu'est l'épilepsie ?
4: Alors, déjà, il faut savoir que le cerveau fonctionne grâce à une activité électrique, qui permet le fonctionnement des neurones. C'est grâce à elle que les informations sont transmises dans le système nerveux. Quand quelqu'un est épileptique, il a en réalité une prédisposition à ces crises épileptiques, c'est-à-dire une tendance à subir des décharges d'activité électrique anormale qui provoquent des convulsions, souvent assez impressionnantes vues de l'extérieur d'ailleurs. Elles peuvent être provoquées par de la fatigue, de l'angoisse, chez certains et certaines, par des flashs lumineux répétés. Bref, tout plein de choses en fait. Le problème, c'est que chez les personnes insensibles au traitement, les crises fréquentes peuvent occasionner des dégâts. Les crises, elles peuvent être donc partielles, limitées à une région du cerveau, ou généralisées quand elles impliquent les deux hémisphères de manière simultanée. Dans le cas d'HM, nous étions dans le premier cas, c'est-à-dire des crises localisées dans une zone bien précise.
1: Et laisse-moi deviner, cette zone bien précise, c'était ses hippocampes.
4: Bingo ! En effet, le foyer épileptique d'HM était bien présent sur la région des hippocampes, car on en a bien deux, un sur chaque hémisphère du cerveau. Reprenons donc notre histoire. À partir de ses 16 ans, les crises s'intensifient et les médicaments anti-épileptiques ne se révèlent pas d'une grande efficacité. C'est donc à l'âge de 27 ans, en 1953, que le neurochirurgien William Beecher Scoville lui offre la possibilité d'effectuer une procédure expérimentale qui n'avait été jusqu'alors pratiquée qu'une poignée de fois, lui ôter ses hippocampes. HM accepte et survit à l'opération. Par ailleurs, l'objectif principal de l'opération est atteint. Le foyer épileptique a été retiré en grande partie et les crises sont fortement ralenties. Hourra ! Mais c'était sans compter un effet secondaire majeur de l'opération. En effet, à cette époque-là, on ne connaissait pas vraiment le rôle des hippocampes.
1: Et oui, parce que j'imagine que si on a des choses comme ça dans notre cerveau, c'est que ça servait à quelque chose. Et du coup, à quoi ça sert, les hippocampes ?
4: Eh bien, ça sert principalement à la mémoire. En effet, les hippocampes ont pour fonction principale la capacité mémorielle, mais pas seulement.
1: Mais du coup, ça veut dire qu'à son réveil, il n'avait plus du tout de mémoire ?
4: Eh bien, pas exactement. En fait, HM souffrait de ce qu'on appelle une amnésie entérograde totale, c'est-à-dire qu'il était incapable de mémoriser ce qui venait de se produire et plus globalement tout ce qui datait d'après son opération. Les hippocampes permettent également l'enregistrement des nouveaux souvenirs. C'est comme si son cerveau vivait des boucles successives d'une trentaine de secondes en oubliant inévitablement celle qui venait tout juste d'avoir lieu. En somme, il avait une mémoire très proche du cliché de la mémoire du poisson rouge. Il souffrait également d'une amnésie rétrograde partielle, puisqu'il ne pouvait pas non plus se souvenir de ce qui s'était passé juste avant son opération. Par contre, HM pouvait se rappeler d'événements très anciens, comme de souvenirs très vifs qui dataient de son enfance, et plus particulièrement de son histoire personnelle. Comme vous pouvez vous en douter, ce n'est pas très pratique d'oublier en permanence ce que l'on vient de vivre. La qualité de vie d'HM en a donc été fortement affectée, et il lui était à présent impossible de fonctionner de manière complètement autonome.
1: Ça devait être terrible, du coup, pour vivre. Est-ce qu'il en avait conscience, lui ?
4: Alors oui, il en avait conscience et il arrive à se souvenir qu'il avait un trouble de la mémoire. Il était particulièrement actif quant à sa volonté de récupérer ce qu'il avait pu oublier et faisait tous les jours jeux dans ses dossiers ainsi que des mots croisés. Il essayait de raconter des événements récents mais ses efforts étaient en majorité vains. Cependant, à de très rares occasions, HM pouvait reprendre le fil d'une conversation passée récente et il fut même capable de dessiner un plan de la maison dans laquelle il vivait. Ces faits suggèrent que grâce au cortex, souvent appelé la matière grise qui se situe originellement plus en surface vis-à-vis des hippocampes, certaines capacités mémorielles pouvaient encore subsister. Malgré tout ça, Hachem gardait une personnalité forte et enjouée. La professeure Corkin, qui l'a suivi médicalement pendant presque toute sa vie après l'opération, déclarait à son sujet qu'il avait des valeurs et un grand sens de l'humour. Elle considère qu'à lui seul, Hachem a permis une compréhension beaucoup plus précise de la mémoire et de son fonctionnement que toutes les découvertes du siècle le précédent.
1: Ah oui, à ce point-là ?
4: Et oui, car il était volontaire pour participer aux recherches qui permettaient de mieux comprendre son cas. Ainsi, il est encore à ce jour l'un des patients qui a été le plus étudié de son vivant, avec plus d'une centaine de chercheurs qui se sont retrouvés à son chevet. Henri Molaison est décédé en 2008, à l'âge de 82 ans, et a donc contribué à plus de 50 ans de recherche en neurosciences. Il a d'ailleurs choisi de léguer son cerveau à la science, qui a finalement été congelé et découpé en pas moins de 2401 minuscules tranches afin d'être modélisé à l'université de San Diego. Encore aujourd'hui, son cas est étudié partout dans le monde et il reste un des patients les plus marquants de l'histoire des sciences cognitives.
1: Et ben, du coup, on remercie ce fameux Henri Molaison et surtout merci Elia pour ce poisson d'avril, ou devrais-je dire du coup cet hippocampe d'avril. Et c'est à mon tour de vous parler poisson. Enfin, promis, ensuite plus de blagues sur le poisson d'avril. Hein. Plus précisément, j'ai sélectionné de mon côté une étude que j'avais lue en licence, donc il y a un petit moment maintenant, dans un cours de neuroimagerie. Donc la neuroimagerie, c'est un ensemble de techniques mesurant indirectement les changements d'activité cérébrale. Et donc là, en l'occurrence, c'est une équipe de recherche de l'Université de Californie qui publie un article en 2009. Et ils publient cet article après avoir passé un saumon dans un IRM. Et d'ailleurs, ça leur a valu un prix Ig Nobel en 2012. Mais pourquoi diable passer un saumon dans un IRM, me direz-vous ? Comme d'habitude, pour démontrer un problème. Et là, en l'occurrence, un problème de statistique. Ah, beaucoup moins drôle d'un coup. À l'époque, l'imagerie par résonance magnétique fonctionnelle, donc une technique de neuroimagerie, est encore assez récente. Elle mesure indirectement l'activité cérébrale en détectant les variations d'oxygénation du sang. Donc quand une zone est active, elle consomme beaucoup d'oxygène, et c'est ce signal, cette variation, qu'on appelle signal BOLD, B-O-L-D, que l'on cherche à détecter. Et là, Bennett et ses collègues ont eu une idée saugrenue. Et si on regardait l'activation cérébrale d'un saumon pendant qu'on lui montre des photos humains exprimant des émotions, comme la joie, la colère, pour mesurer son empathie. Sauf que, du coup, le saumon était mort. Hein. Pour tester cela en statistique, on oppose toujours deux hypothèses. L'hypothèse nulle, qu'on appelle H0, donc là, il ne se passe rien, le saumon mort ne réagit pas aux photos, ou l'hypothèse alternative qu'on appelle H1, il se passe quelque chose, donc là en l'occurrence, le saumon montre une activité cérébrale. Le but de tout ça est de vérifier si les données nous permettent de rejeter l'hypothèse nulle, donc H0, au profit de H1, l'hypothèse alternative. Sauf qu'en neuroimagerie, c'est un peu particulier. On analyse 130 000 voxels en même temps. Un voxel, c'est un petit cube 3D du cerveau. Donc pour chaque petit cube, on fait le test. On compare le signal pendant une tâche, comme par exemple regarder une photo émotionnelle, avec le signal au repos. Ça nous permet de savoir s'il se passe quelque chose ou si justement il ne se passe rien. Sauf que 130 000 voxels, ça fait un sacré paquet de tests. Et donc même si l'hypothèse nulle est vraie, donc même s'il ne se passe rien, le hasard peut faire quand même en sorte qu'on détecte de l'activité par erreur. Et ces erreurs, on les appelle des faux positifs. On croit avoir trouvé un effet alors qu'il n'y en a pas. Et c'est exactement ce qui s'est passé avec le saumon. L'équipe de recherche a trouvé de l'activité alors que le saumon était bien mort. Ce résultat absurde illustre un problème majeur. Si on ne corrige pas les analyses statistiques pour tenir compte du nombre de comparaisons, on risque de publier des conclusions fausses. Dans leur article, Bennett et ses collègues montrent que des méthodes existent pour éviter ces pièges. Et du coup, cette étude est devenue un peu culte parce qu'elle rappelle une vérité cruciale. La science repose sur la rigueur. Une expérience bien conçue, c'est pas seulement une bonne idée, mais c'est aussi une analyse statistique solide. Dans la continuité de cet angle de méthodologie scientifique, Pierre, tu voulais absolument nous expliquer ce qui relie le monstre du Loch Ness à l'okapi, Bigfoot, le singe géant, au Sélacanthe, et le serpent de mer au Saola du Vietnam. Mais j'ai du mal à voir ce lien.
3: Eh bien, ce qui relie ces créatures mythiques aux animaux bien réels, c'est la cryptozoologie. Un nom cryptique pour une activité qui l'est tout autant. Partons du commencement. Qu'est-ce que ça veut dire ? Vous avez reconnu le mot zoologie, qui est formé par le grec ancien zoion, qui veut dire animal, et logia, l'étude. Étude des animaux, donc crypto, animaux. Cryptos, ça veut dire caché. L'étude et la recherche des animaux cachés. C'est donc ça, la cryptozoologie. Dans le livre « À la recherche des animaux mystérieux », paru en 2017 aux éditions du Cavalier Bleu, le paléontologue français Éric Buffeteau décrit cette discipline relativement récente. Son fondateur attitré étant le zoologue et écrivain belge Bernard Heuvelmans, qui reprend le terme cryptozoologie au biologiste Ivan Sanderson dans les années 1940. Heuvelmans a passé sa vie à chercher le Yeti en Himalaya, le Mokele Mbembe en Afrique équatoriale et le monstre du Loch Ness en Écosse. Évidemment, monstre du Loch Ness, Yeti, Bigfoot et compagnie, ça fait plus penser à des histoires qu'on se raconte au coin du feu qu'à une pratique scientifique. Et en un sens, vous auriez raison de penser ça. De nos jours, cette pratique, elle est considérée comme une pseudo-science par une partie de la communauté scientifique et particulièrement les zoologistes. Ce petit mot rigolo qu'on met devant le mot très sérieux de science, pseudo, signifie qu'elle a l'air d'être une pratique scientifique, mais qu'en fait, elle n'en respecte pas les codes. Pour faire court, de nombreuses publications ont tenté de dresser une liste de ce qui n'était pas scientifique. Voici quelques critères qui peuvent définir une pseudo-science. En premier, la croyance aveugle dans une ou plusieurs personnes qui ont l'autorité, qui savent. En deuxième, des expérimentations impossibles à répéter par d'autres scientifiques. En trois, le cherry-picking, ou le fait de choisir les résultats qui vont forcément dans notre sens. En quatre, une aversion à tester une théorie, même si c'est possible. Et en cinq, une propension à écarter toute preuve qui ne nous arrange pas. C'est un peu le biais de confirmation.
1: Et du coup, là, je vois bien la différence entre les pseudosciences et les sciences. Mais Bernard Heuvelmans, tu nous as dit au début de ta chronique qu'il était zoologue de formation, si je ne me trompe pas. Mais donc, ça veut dire qu'il n'appliquait pas la méthode scientifique qu'il avait appris.
3: Ouais, effectivement, c'est un peu plus complexe que prévu. La différence entre la cryptozoologie et la zoologie, c'est que pour placer une nouvelle espèce dans l'arbre de l'évolution, la première se base sur des récits sans avoir jamais vu l'espèce en question. Tandis que la deuxième cherche consciencieusement des traces, des ADN, du fossile, des vidéos, des photos, etc. Des vraies preuves. Que ce soit pour les amateurs ou les chercheuses professionnelles de bestioles imaginaires, la méthode scientifique est une béquille et pas un moyen. Pour preuve, en 1975, Peter Scott et Robert Rhines ont publié dans la prestigieuse revue scientifique Nature une photo excessivement flou d'une supposée nageoire du monstre du Loch Ness, accompagnée d'un nom latin, Nessiteras rhombopteryx. Le but des deux scientifiques, avec ce nom officiel, c'était de classer Nessie dans les espèces à protéger. À partir d'une photo floue, vous me direz, c'est quand même très limite.
1: Et donc là, tu nous parles depuis tout à l'heure de Nessie, de Bigfoot, de pseudosciences un peu fumeuses là en cryptozoologie, mais au tout début, tu nous as dit qu'il y avait un lien avec l'okapi et d'autres vrais animaux pour le coup.
3: Eh oui, bien vu, bien vu. Je vais vous parler de ça. Il fallait juste un peu de contexte. En fait, la cryptozoologie a réussi à trouver des espèces nouvelles, jusque-là inconnues. L'exemple de l'okapi est saisissant. Si vous ne connaissez pas, c'est une sorte de croisement entre une girafe et un zèbre. Vers la fin du XVIIIe siècle, des rumeurs courent sur un animal mystérieux qui aurait élu domicile dans les forêts du Congo. Les pygmées sur place décrivent ce qui ressemble à un âne. On trouve une lanière de sac faite avec sa peau qui ressemble à celle du zèbre. Et plus tard, on s'imagine que son crâne est proche de celui de la girafe. Certains scientifiques pensent qu'il s'agit d'un lointain parent d'un genre de girafidé fossile appelé Eladotherium. C'est un vrai puzzle en fait. En alignant toutes les pièces et avec des recherches plus approfondies, il s'agissait effectivement d'une espèce de girafidée, dont le nom, okapi, est emprunté au pygmée qui l'appelait ainsi. Il aura fallu attendre 1901 pour décrire ce, et j'ouvre les guillemets, « nouvel animal » dans les classifications officielles. Les exemples d'enquêtes cryptozoologiques qui finissent en découverte zoologique, il y en a une poignée. Avec pêle-mêle le tapir malais, le sélacanthe ou le plus récent, le saola du Vietnam. C'est une sorte d'antilope. Pour paraphraser Éric Buffeteau, une enquête cryptozoologique qui réussit revient de fait dans le champ de la zoologie classique. D'ailleurs, quasiment toutes les enquêtes de cryptozoologie réussies l'ont été grâce à des témoignages de populations locales qui connaissent déjà l'espèce en question depuis longtemps. Mais la plupart de ces enquêtes ont été faites dans un contexte de colonisation et c'est un prix cher payé pour un okapi. En somme, il serait judicieux de regarder les témoignages autochtones avec un œil curieux et critique. Gardez en tête que quand on prend le temps de comprendre les gens, de les respecter eux et leurs récits, on en apprend énormément sur notre environnement et on peut mieux le protéger.
1: Et donc là, on parlait plutôt d'enquêtes qui se réalisaient au 19e et 20e siècle. Donc là, c'est plutôt tournée autour de monstres imaginaires et de quelques réussites quand même. Mais donc aujourd'hui, au XXIe siècle, comment se porte la pratique ?
3: Alors c'est bien résumé, et aujourd'hui avec l'ère d'Internet, des appareils photo à haute qualité dans chaque téléphone et des drones qui peuvent parcourir des étendues massives, on n'a pas trop avancé. Sur le Yeti, le monstre du Loch Ness, la bête du Gévaudan, ou alors vous me préviendrez, je suis mal informé. Bernard Heuvelmans, lui, il est mort en 2001 et il n'aura jamais mis la main sur un seul spécimen. Les chercheurs de Bigfoot aux États-Unis ont si peu de preuves qu'ils en sont rendus à penser que le grand singe est doté de pouvoirs magiques d'invisibilité ou croient des fausses preuves manigancées par des fraudeurs. C'est véritable, il y a eu des cas comme ça. Bien que la cryptozoologie ait pu apporter des découvertes assez jolies, la discipline tend à revêtir certains aspects des pseudosciences et même parfois des pratiques complotistes. Je trouve malgré tout que la science peut prendre exemple sur la curiosité, l'interdisciplinarité et le sens de la persévérance dont ont fait preuve et font preuve encore les adeptes de la cryptozoologie. Et ça, c'est tout sauf absurde.
1: Merci beaucoup Pierre pour cet éclairage. D'ailleurs, petite parenthèse, si vous voulez en savoir davantage sur les pratiques scientifiques, je vous invite à aller écouter une ancienne émission du Labo des Savoirs qui a été diffusée l'année dernière sur la crise de la réplicabilité. Pierre, tu nous as fait voyager aux frontières du mythe et de la réalité avec la cryptozoologie. Et pour conclure cette partie, Aurore nous a sélectionné quelques questions sur les prix Ig Nobel en lien avec les animaux, et des animaux bien réels cette fois-ci.
5: On commence tout de suite avec cette première question. Laquelle de ces trois études sur les chauves-souris n'a pas été lauréate d'un prix Ig Nobel ? Première, catégorie psychologie. Étude qui leur a appris à faire la différence entre des tableaux de Picasso et ceux de Monet. Deuxième possibilité, catégorie biologie. Étude sur la pratique de la fellation chez les chauves-souris. Troisième réponse possible, en catégorie aviation, étude sur l'effet de la consommation d'alcool chez les chauves-souris et comment elle affecte leur vol, l'écolocalisation et augmente pour elles le risque d'accident.
2: Les fruits fermentés, il y a de l'alcool dedans. Donc.
5: Alors laquelle de ces études n'a pas eu de prix Ig Nobel ?
3: Je dirais bien que c'est la première qui a eu de Ig Nobel.
6: Ouais, je mise sur celle-ci aussi.
7: Ouais, moi, je vais dire la deuxième pour dire autre chose.
5: Alors, c'était en effet la première, mais elle a bien obtenu un Ig Nobel, mais c'était des pigeons. Alors, je passe à la question suivante, catégorie physiologie. Plusieurs mammifères peuvent respirer à travers leurs intestins en utilisant leur anus. Vrai ou faux ?
6: Vrai.
7: Je vais dire faux.
5: Alors, en effet, c'est vrai. Alors, je suis quand même désolée de vous l'annoncer, mais c'est une étude qui a été pratiquée sur des rongeurs et des porcs suite à la pandémie de Covid-19 et surtout à cause de la forte demande et pénurie en respirateurs. Les chercheurs, principalement japonais, ont montré qu'on pouvait réduire les insuffisances respiratoires sévères en détournant, entre guillemets, l'intestin comme organe respiratoire accessoire en y insérant une forme liquide d'oxygène, en fait. Alors, dernière question sur la catégorie animaux. En 2005, Claire Rind et Peter Simons, des chercheurs anglais de l'université de Newcastle, ont étudié l'activité d'un animal pendant qu'ils regardaient le film Star Wars. Je me tourne vers Adam. De quel animal s'agissait-il ?
6: Waouh, je suis désabusée, je n'ai pas la réponse. Je vais dire un ours.
7: Un hamster ?
8: Un chat.
5: La sauterelle. Et ils ont choisi Star Wars parce qu'il leur fallait un film avec des stimuli riches et variés. Et la sauterelle a même des scènes préférées, comme par exemple lorsque des vaisseaux foncent vers le spectateur. Et les scientifiques se sont inspirés du réseau neuronal des insectes pour concevoir des systèmes anti-collision en intelligence artificielle pour les voitures.
1: Faisons une pause dans cette émission magazine spéciale Sciences Absurdes en écoutant Fish Mazari de Lina McCool.

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1: C'était Ish Mazari de Lina Makoul. Nous sommes de retour à l'écoute du Labo des Savoirs pour cette émission magazine avec les bénévoles sur les sciences absurdes à l'occasion du 1er avril. À l'été 2025, j'ai eu l'occasion d'être animatrice pour Les Petits Débrouillards, une association d'éducation populaire à la culture scientifique et technique que je vous recommande d'aller voir. J'ai donc pu explorer avec des jeunes les sciences derrière nos activités du quotidien. Comment fonctionne la machine à laver? Comment ça essore le linge? Pourquoi le savon ça lave? Etc. Utile pour rappeler que les sciences ne sont pas seulement des choses très complexes et dans un monde très loin de nous, au contraire, qu'on peut en trouver tout autour de nous. Avec les jeunes avec qui j'ai travaillé, on ne prétend pas à recevoir un prix, mais des scientifiques se sont attelés à étudier le mystère qui se trouve dans les gestes les plus simples de notre quotidien. N'est-ce pas, Aurore ?
2: J'ai appelé cette catégorie « Petits ennuis du quotidien ». Première question de cette catégorie. Le prix Ig Nobel de 1996 de physique a été décerné à un chercheur anglais qui a démontré que le pain grillé tend effectivement à tomber sur le côté beurré. Ce phénomène est plus connu sous un autre nom, lequel ?
3: La loi de Murphy ?
2: Exactement. Très a posteriori, Edward Murphy et ses deux collaborateurs ont reçu le prix Ig Nobel d'ingénierie pour la naissance de la fameuse loi de Murphy, dont le principe est, je cite, « S'il y a plusieurs manières de faire quelque chose et qu'une de ces manières peut aboutir à une catastrophe, alors quelqu'un l'emploiera. » Question suivante. Imaginez, vous rentrez chez vous après une grosse journée et rien ne vous ferait plus plaisir qu'une bonne douche bien chaude. Mais c'est sans compter sur le rideau de douche qui n'arrête pas de venir se coller contre vous. C'est super énervant, n'est-ce pas? À votre avis, qu'est-ce qui se passe à ce moment-là?
4: On se douche avec de l'eau chaude, donc ça réchauffe l'air, l'air chaud monte et du coup, il aspire le rideau de douche.
2: Alors c'est une des hypothèses qui a été testée, mais c'est pas ça. Quand on prend une douche froide, ça le fait aussi.
5: Il n'y a pas une partie d'électromagnétisme?
6: Ouais, c'est ce que j'allais dire.
2: On n'est pas très loin. David Schmidt de l'université du Massachusetts a modélisé la douche de sa belle-mère. C'est ce qui lui a valu l'Ig Nobel de 2001 en physique. Et il a trouvé le petit coupable. C'est un effet qu'on appelle l'effet Coand. C'est la tendance d'un flux de liquide à être attiré vers une surface proche. Vous savez, quand il y a un robinet qui coule, vous approchez votre doigt, l'eau elle va venir vers vous, c'est ça. Et dans le cas du rideau de douche agressif, les rôles sont inversés. C'est le rideau de douche qui est attiré par le flux de liquide. Alors, en 1999, deux Sud-Africains ont obtenu le Ig Nobel de la paix pour l'invention d'un antivol pour voitures tout à fait innovant. De quoi ont-ils équipé les véhicules? Alors, je vous donne juste un petit indice pour orienter vos réflexions. En général, l'Ig Nobel de la paix est très souvent décerné de manière sarcastique.
6: Est-ce qu'il y a une histoire d'électricité?
2: Non.
6: Ok.
4: Une grenade, genre tu ouvres la porte et ça découpille la grenade.
2: Alors, t'es pas si bon que ça.
1: Ça pousse des cris, non, c'est pas ça.
2: C'est quelque chose d'assez létal.
5: Je m'imaginais un truc qui scie les freins quand la voiture se fait voler.
2: Non, c'était des lance-lames. Voilà. Du coup,
4: la violence.
2: Le produit a été retiré du marché en 2001.
1: Ah mince.
2: Voilà, parce que éthiquement, c'était un petit peu.
1: C'est un peu léger.
7: La réglementation.
1: Dans la droite lignée de ces prix Ig Nobel, des scientifiques nostalgiques de leur enfance voulaient jouer à nouveau ce jeu où il faut mettre des triangles dans un trou en forme de triangle, des ronds dans des trous en forme de cercle, mais plus particulièrement, Jérémy, tu as pu voir qu'il y a des scientifiques qui cherchent à placer le plus de carrés dans un seul carré, c'est ça ?
7: Exactement, oui. Alors les méandres d'Internet m'ont fait tomber sur un appareil qui permet la confection de gaufres en 17 petits carreaux. Alors de quoi changer des configurations traditionnelles ? En 16. Incroyable, n'est-ce pas ?
2: Oui.
7: Oui.
2: Oui.
7: Vous êtes acclamant.
1: Ah là, j'ai vraiment envie de dire, waouh, quelle révolution !
7: Et après cet étonnement, deux sentiments arrivent. Alors, premièrement, la déception, puisqu'en fait, ce gaufrier était une image générée par une IA.
1: Ah. Oh.
7: Et puis le malaise, parce que cette configuration optimale à 17 carreaux est en fait un gros bazar.
1: Mais on entend quoi par configuration optimale à 17 carreaux ?
7: Alors, cette image a permis de découvrir un problème de maths qui est aujourd'hui encore un gros casse-tête. On pourrait le présenter ainsi. On a une certaine quantité de carrés de 1 cm de côté. Comment les dessiner sur une feuille de manière à former le plus petit carré qui peut tous les contenir? Alors, on va prendre peut-être quelques exemples pour visualiser. Donc, j'ai 9 carrés de côté 1 cm. Quel est le plus petit carré qui peut tous les contenir? Est-ce que vous avez des idées?
2: 9 cm², donc...
5: 3 par 3.
7: Exactement. Si on place nos carrés effectivement en 3 lignes et 3 colonnes bien alignées, on peut les ranger dans un plus grand carré de 3 cm. Donc c'est la même logique pour un groupe de 4 carrés. On fait 2 lignes de colonnes, 16 carrés, 25 carrés, etc. Quand on a un nombre de carrés qui s'exprime comme le produit de deux fois le même chiffre, bon, c'est relativement simple. Les choses se compliquent un peu dans les autres situations. Si maintenant, au lieu d'avoir 9 carrés, j'en ai 8, ben, en fait, ce sera un peu la même chose, puisque l'espace qui était pris par le 9e, qu'on vient de retirer, ne pourra pas être mieux optimisé. Et donc, c'est assez proche pour les autres configurations qui collent à la liste que j'avais commencé à établir, donc 4, 9, 16, 25.
1: Et du coup, tout à l'heure, on parlait d'une configuration à 17.
7: Ah oui, revenons à notre histoire de gaufrier. Vous avez votre gros carré, d'accord ? Imaginez que vous avez un petit carré dans chacun des angles. Donc, il y a deux petits carrés qui vont être collés directement de part et d'autre à l'angle en haut. Pareil à l'angle à droite, comme deux petites équerres. Il y a un carré au centre en bas, entre les deux carrés du côté bas. Et après, les 8, ils sont posés un peu n'importe comment. Voilà. C'est presque un quadrillage, mais c'est comme si on avait un peu tassé et poussé ensemble. Et il y a deux carrés qui sont complètement décalés et qui n'ont pas de symétrie par rapport aux autres. Dans certaines configurations, comme ces 17 carrés, il y a ce genre de chaos qui apparaît. Du moins, l'arrangement ne présente pas de symétrie, il y a des rotations, des décalages. Ça permet toutefois de faire rentrer nos 17 carrés dans une clôture de 4,67 cm de côté. Cette configuration optimale a été démontrée en 1997 par John Bidwell, qui était alors étudiant en mathématiques. Et quand on fait le calcul, il y a environ 22% de l'espace qui est vide. Donc c'est ça qu'il faut avoir en tête ici. On ne cherche pas à optimiser le rangement, mais le vide. Et c'est assez contre-intuitif. Optimiser le vide demande parfois des placements erratiques, voire diaboliques. Et malgré tout, il y a une certaine logique qui se dégage à grande échelle. On peut classer ces différentes configurations à la manière d'un tableau périodique. Et il y a des éléments, des motifs, qui se répartissent avec régularité dans ce tableau.
1: Mais mis à part faire des gaufres mieux nappées de sirop, je vois pas trop à quoi ça sert.
7: Alors, à quoi cela sert-il ? On pourrait même se poser d'autres questions. Comment est-ce qu'on s'y prend pour démontrer ce genre de résultat mathématique ? Est-ce qu'il faut être fort en Tetris ou fort en déménagement ? Alors, quand on cherche un peu sur le web, c'est finalement pas tant ces questions-là qui émergent, mais on trouve une quantité foisonnante de détournements, de cartoons humoristiques et de geekeries en tout genre. Vous pouvez par exemple vous offrir un puzzle en 3D de cette configuration et essayer vous-même de reproduire cet optimal. Alors, est-ce que c'est pas ça finalement un bon sujet de science absurde, suffisamment tangible pour qu'on puisse se le représenter, mais favorablement abstrait pour qu'on puisse en faire n'importe quoi ? Ce que je retiens de cette histoire, c'est que optimiser se fait toujours avec des critères bien précis. Minimiser le vide peut amener à organiser le plein de manière contre-intuitive et tout dépend des libertés qu'on se laisse. Cette leçon veut bien une gaufre, sans doute, et je crois qu'il y en a encore au studio.
3: Merci Jérémy.
1: Merci Jérémy, merci beaucoup, merci pour les gaufres. Et d'ailleurs, peut-être qu'on vous laissera la recette de Jérémy sur le site. Si les gaufres, ça se déguste à n'importe quelle saison de l'année, Cécile, toi, tu voulais nous parler d'un légume bien printanier en ce début d'avril, les asperges. Alors les asperges, c'est un légume fin, fragile, mais surtout très cher, il faut le dire. Mais ça a surtout éveillé des passions scientifiques que je n'aurais jamais soupçonnées.
4: Et oui Julie, savez-vous de quoi parlent les scientifiques quand ils sont à table ? Ça pourrait parler de météo, d'actualité ou de loisirs comme des gens ordinaires. Eh bien non, les scientifiques, entre eux, parlent d'odeur de pipi. Vous aussi ça vous dégoûterait ? Eh bien pas moi.
1: Mais on est ravis de le savoir Cécile, mais du coup c'est quoi cette histoire d'odeur de pipi ? Et c'est quoi le lien avec les asperges ?
4: C'est une histoire fabuleuse. L'histoire de quelques scientifiques américains et européens qui se retrouvent autour d'un bon repas lors d'un congrès en Suède en 2010, quand soudain, l'une d'entre eux, face à la présence d'asperges dans son assiette, évoque l'odeur caractéristique de son pipi suite à l'ingestion de ses succulentes pousses vertes. S'ensuit une conversation pleine d'échanges et d'incompréhension pour ceux qui n'ont pas eu cette délicieuse expérience post-asperge. En bons scientifiques, nos protagonistes essayent de comprendre d'où viennent ces différences interpersonnelles. Et cette fameuse conversation conduira à la publication d'un article scientifique dans un journal reconnu, le British Medical Journal, en 2016. Et oui, ce n'est pas parce qu'un sujet est drôle qu'on ne peut pas le traiter sérieusement. Alors, comme les scientifiques avant nous, je vais vous poser la question. Est-ce que vous aussi, quand vous mangez des asperges, votre pipi change d'odeur ?
7: Tout à fait.
6: Je déteste les asperges, je n'en mange jamais.
8: Pareil, j'aime pas ça du tout.
5: Et j'en mange pas assez souvent pour renifler mon pipi après.
4: Dans la population générale, seule une partie des gens sentent cette odeur. Et ça agite le monde scientifique depuis presque 100 ans. sujet traité plus ou moins sérieusement justement. En effet, les premières études avaient des méthodologies douteuses. Dans l'étude de Lison en 1980, par exemple, ils ont testé l'urine d'une seule personne qui ne sent pas cette odeur par plus de 300 nez. Alors, ok, on a beaucoup de testeurs, mais un seul échantillon, c'est pas très robuste. Offenberg et collègues, en 1983, demandaient aux testeurs de faire la différence entre de l'eau et du pipi asperge dilué dans de l'eau. Pour Sugarman et Nealon, en 1985, les testeurs devaient dire s'ils sentaient quelque chose d'inhabituel dans les échantillons de pipi asperge proposés. Dans ces deux dernières études, le problème étant que les testeurs risquaient des faux positifs en identifiant des odeurs de pipi plutôt que de pipi asperge. Une autre limitation de ces premières études réalisées est que les personnes sont habituellement testées soit pour leur capacité à produire l'odeur, soit leur capacité à la sentir, mais pas les deux à la fois.
1: Effectivement, tout ça, ça paraît pas très robuste scientifiquement. Mais est-ce que ça s'est amélioré depuis ?
4: Il a fallu attendre 2010 pour voir apparaître un article qui prenne le problème de façon globale. Levin Pelcha et associés ont étudié en parallèle la variabilité des composés odorants dans le pipi, mais également la capacité de l'individu à sentir cette odeur ou non. Concernant les composés odorants, la tâche est complexe, car il n'y a pas de consensus scientifique sur là ou les molécules qui causent cette odeur avec une vingtaine de composés identifiés. Il est donc trop compliqué d'utiliser leurs mesures dans l'étude. Levin, Pelcha et associés ont donc obtenu du pipi nature, le contrôle négatif, et du pipi asperge de chacun des 37 participants de l'étude. Ils ont ensuite fait sentir ces deux échantillons aux propriétaires du pipi, mais également à des testeurs, en leur demandant de désigner lequel des deux échantillons était le pipi asperge. Résultat, 8% des sujets ne produisent pas, ou dans des quantités indétectables, l'odeur particulière, et 6% des sujets ne sont pas capables de la détecter. Les sujets ont également été génotypés, donc leur ADN a été analysé, et l'incapacité à sentir l'odeur du pipi asperge semble liée à une mutation près d'un gène codant pour un récepteur olfactif. Logique. Même si la méthodologie de cette étude est plus fiable que les autres, son désavantage vient du faible nombre de participants. En effet, difficile de déduire à grande échelle quelque chose observé sur 37 personnes. D'autres études ont donc plutôt misé sur le nombre de sujets plutôt que la méthode, en utilisant des bases de données de sujets dont l'ADN a été étudié. On en revient à nos fameux scientifiques qui parlent de pipi à table. Sarah Markt et ses associés ont donc profité d'un questionnaire de suivi des sujets présents dans deux cohortes pour ajouter parmi les questions posées, celle sur l'odeur du pipi. Précisément, après avoir mangé des asperges, remarquez-vous une forte odeur caractéristique dans votre urine ? Ces deux cohortes totalisaient près de 7000 sujets. Et donc, 58% des hommes et 62% des femmes déclaraient ne pas ou peu remarquer cette odeur. D'un point de vue génétique, cette étude a confirmé les résultats de l'étude de Levin-Pelcha, mais également d'une autre étude similaire de 2010 par Erickson sur 4700 sujets, associant l'incapacité à sentir le pipi asperge à une ou des mutations associées à des récepteurs olfactifs. Malheureusement, ce genre d'étude est très peu financée.
1: Ben oui, parce que j'imagine qu'il est plus facile de trouver des financements pour la recherche sur des maladies graves.
4: Et oui, ça peut expliquer les problèmes de méthodologie. C'est dommage car la recherche trouve souvent par le hasard. Les résultats obtenus dans une étude a priori anodine pourraient être utiles à la découverte de thérapies pour des maladies graves. En tout cas, malgré l'inconvénient odorant, l'asperge, c'est bon pour la santé. Riche en fer, zinc, folate, fibres, vitamines A, E, C. Alors, ne vous privez pas, mais tirez la chasse.
1: Merci Cécile pour ta chronique. Et donc j'ai compté, tu as dit 18 fois pipi dans ta chronique. Bravo. Wow. Je pense qu'on peut peut-être égaler le Floodcast. Alors jusqu'à présent dans cette émission, on a beaucoup parlé de sciences techniques, de biologie, de zoologie, de géométrie avec les gaufres. Mais on a aussi des exemples, heureusement, en sciences humaines et sociales. Pour les sciences absurdes, et Victor nous a choisi un exemple en sociologie, et pas n'importe lequel.
9: Exactement Julie. Les expériences sur le pipi ou le son mort, c'est bien marrant. Mais on va maintenant faire un peu de sciences sociales, de manière sérieuse s'il vous plaît. La référence de cette chronique, c'est un article sorti en novembre 2025 dans la revue Nature Mental Health Research, donc petit aparté pour préciser qu'il s'agit d'une des revues les plus prestigieuses en sciences, donc on est sur du très très lourd. L'article s'intitule « Unexpected Events and Prosocial Behavior, the Batman Effect », ou en français « Événements inattendus et comportements prosocial, l'effet Batman ». Alors le rapport entre un super-héros déguisé en chauve-souris et la sociologie des comportements humains d'empathie, j'y viens. D'abord, le comportement prosocial, c'est quoi ? Eh bien, c'est simplement un comportement qui témoigne d'un souci de l'autre, d'empathie envers des personnes inconnues en difficulté. Aider une personne à trouver son chemin, ou bien monter le sac d'une grand-mère dans un escalier, par exemple. Le but de l'article était de déterminer si la venue d'un événement improbable au sein d'une routine pouvait augmenter la tendance d'inconnus à adopter des comportements prosociaux. Comme tout scientifique sérieux, les auteuristes de l'article ont mis en place une étude de terrain pour tester leurs hypothèses. Dans la condition contrôle, une femme enceinte prend le métro, et le comportement prosocial qu'on étudie, c'est de savoir si des inconnus vont lui laisser leur place assise ou pas. Dans la condition test, même femme enceinte dans le métro, mais avec un élément perturbateur, un complice habillé comme Batman rentre en même temps dans la rame de métro. Et je vous en supplie, allez voir l'article au moins pour voir cette photo d'un scientifique déguisé en Batman dans une rame bondée. C'est une véritable figure pour montrer leur protocole, c'est à mourir de rire. Et donc la conclusion de l'étude, si seulement 37% des passagers laissent leur place à la femme enceinte dans la condition contrôle, ils sont en revanche près de 67% à le faire si Batman est dans le métro.
3: Ah,
9: la probabilité de réaliser une bonne action est presque multipliée par deux par la simple présence de Batman. Et c'est ça que les auteurs appellent le Batman Effect. Ce qui est vraiment marrant, c'est que lorsqu'on demande a posteriori aux personnes qui se sont levées pourquoi elles l'ont fait, la plupart répondent qu'il s'agit de normes sociales ou d'éducation, mais près de 40% disent n'avoir pas remarqué la présence de Batman. En mode, non, je vais laisser la place par pure gentillesse et pas du tout par peur de me faire taper dessus par le monsieur en noir là-bas.
1: Mais du coup, là, c'est quoi le lien entre le super-héros et la sociologie ?
9: Vers la véritable sociologie derrière tout ça, c'est qu'une perturbation de l'environnement local pourrait augmenter la capacité d'attention des humains. Lorsqu'un événement improbable vous sort de votre routine métro-boulot-dodo, vous êtes plus attentif à votre environnement et plus prompt à détecter des situations où des personnes pourraient avoir besoin de votre aide. Parmi les autres hypothèses avancées pour expliquer les faits, les auteurs proposent ainsi qu'une figure de super-héros, associée à des valeurs fortes d'entraide, ait pu augmenter la capacité d'action des participants, comme si la simple vue de Batman vous faisait dire « Moi aussi, je peux être un super-héros du quotidien et faire des petits gestes pour aider les autres. » Cette étude m'a beaucoup fait rire, elle porte aussi un message positif. Les auteurs lancent des pistes pour de futurs plans d'urbanisme dans lesquels des perturbations positives pourraient augmenter la sensibilité des individus à leur environnement immédiat et favoriser les comportements d'entraide en ville. En attendant, si vous voulez avoir une place assise dans le tram à Nantes, assurez-vous d'avoir un ami déguisé en Batman ou Superman dans la rade avec vous et le tour est joué. C'est démontré scientifiquement.
1: Merci Victor. D'ailleurs, chers auditeurs et auditrices, si vous voulez reproduire cette expérience à l'occasion du 1er avril ou même du carnaval qui a lieu aussi en avril, n'hésitez pas. On écoute tout de suite Sugarcane Funk de Saline et on revient juste après pour parler de science absurde au cinéma.

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1: C'était Sugarcane Funk de Saline. Nous sommes de retour à l'écoute du Labo des Savoirs pour cette émission magazine avec les bénévoles sur les sciences absurdes à l'occasion du 1er avril. Alors juste avant la pause, on parlait de Batman. Si porter une cape de super-héros peut nous rendre plus altruistes, que dire des expériences scientifiques qui, elles, semblent tout droit sorties d'un mauvais scénario de film de science-fiction ? Le cinéma adore jouer avec la science, parfois pour le meilleur, nous émerveiller ou nous faire hurler de rire, mais aussi parfois pour le pire, et c'est justement ce dont tu voulais nous parler, Adam.
2: Complètement. Alors, quand on regarde un film d'horreur, c'est pas rare d'avoir des réflexions du style « Nom de Dieu de merde, mais personne n'a d'instinct de survie dans ce putain de film, ou c'est comment ?» On se demande si on aurait fait mieux, si on n'aurait pas fait un sacré protagoniste de slasher. C'est un genre de film d'horreur où un groupe de jeunes adultes ou ados doivent échapper à un tueur masqué. Bah finalement, dans la science, c'est un peu pareil. Alors dans la science des films, c'est encore pire. Donc on commence fort comme exemple avec un film de 1963, « Dr. Jerry et Mr. Love ». Une comédie SF écrite et réalisée par Jerry Lewis, qui est un comédien très connu de l'époque. Comme le nom l'indique, on est sur une parodie du très célèbre Dr. Jekyll et Mr. Hyde. Dans ce film, on a notre personnage principal, Lucius Kelp, professeur de chimie, timide mais très très intelligent. Alors Lucius, en bon prédateur qu'il est, décide d'utiliser ses connaissances en chimie afin de créer un élixir et de se transformer en homme séduisant et ainsi gagner le cœur d'une de ses élèves dont il est passionnément amoureux. Voilà, vous comprenez pourquoi je l'ai appelé prédateur. Et du coup, évidemment, parce qu'on est dans un film de Jerry Lewis, ça dérape. Et il se crée une double personnalité appelée Mr. Love, un playboy séducteur, égocentrique et très très très misogyne. Donc, basiquement, dans cette adaptation, le gentil Dr. Jekyll devient un professeur de chimie obsédé par une de ses élèves et Mr. Hyde devient un influenceur masculiniste. Donc, je suis très curieux de savoir comment cet élixir est fabriqué parce qu'évidemment, c'est pas précisé dans le film. Et ça me fait un peu penser aux concubines chinoises qui mettaient des produits hallucinogènes dans leurs parfums pour paraître plus attirantes. C'est raconté dans le livre « Mémoire d'un eunuque dans la cité interdite » de Shi Dan, que je vous conseille. C'est pas un ouvrage scientifique, mais c'est très très cool. Jerry Lewis a inventé ce concept, mais pour les mascus. Mais après tout, ce film a été créé par un humoriste américain des années 50, très connu, très riche, très misogyne.
1: Et oui, du coup, vu que c'est une parodie de base, on s'attend à ce que ce soit absurde et ridicule, donc sans surprise, et à avoir des traits hyper clichés exploités à l'extrême pour faire rire, enfin, pas tout le monde. Est-ce que tu aurais d'autres exemples à nous donner ?
2: Oui, parlons de la saga Jurassic Park et leur merveilleux enchaînement d'idées de ressusciter les plus grands prédateurs du Jurassique, puis dans les autres films de les exposer au public dans une espèce de parc planète sauvage en plus dangereux et en moins raciste. Je vais me focus spécifiquement sur Jurassic World, hein, vous savez celui sorti en 2015 où il y a Chris Pratt qui fait de la méditation avec des raptors. L'histoire de Jurassic World se passe donc 20 ans après les événements de Jurassic Park. La fameuse île Isla Nublar a été réaménagée en parc d'attractions, centrée sur l'exposition de dinosaures vivants, à partir d'ADN fossilisé. Donc sous la tutelle d'un milliardaire indien, Simon Masrani, le plus grand parc à thème de l'histoire est ouvert et accueille plusieurs millions de visiteurs par bateau tous les mois. Donc ce film encapsule très bien l'idée du capitalisme. Ah, on a découvert de l'ADN de dinosaures fossilisés en parfait état sur une île au large du Costa Rica. Ouvrons un Disneyland. Et ce n'est pas la pire idée qu'ils ont eue dans ce film, parce que mine de rien, le parc paraît assez fonctionnel et très sécurisé. Si tu mets ta logique de côté pendant 2 secondes, ça tient la route. Mais évidemment, c'est mal connaître le monde merveilleux du blockbuster américain. Les visiteurs sont blasés. Les dinosaures classiques, bon, ça les ennuie, quoi. C'est vrai, quoi. Regarder des mégalodons dans un bassin de la taille d'une piscine municipale ou des diplodocus faire des pirouettes pour faire plaisir à Jason, Jesse et leurs 3 enfants, Jeremy, Jebediah et Joyce, entre 2 hot dogs, c'est grave surfait. On s'ennuie, un peu d'audace que diable. Les scientifiques du parc se mettent donc à l'ouvrage. Top Chop, création de 2 femelles dinosaures d'une nouvelle espèce, créée en combinant différents ADN, parce que c'est comme ça que ça marche. L'Indominus Rex vient au monde. Plus grand, plus rapide, plus intelligent et surtout plus féroce que le très classique T-Rex du parc original. Capable de se camoufler et de modifier sa température corporelle. Pourquoi ? Parce que c'est cool ! Vous voulez savoir comment ça se passe ? 16h34, l'Indominus Rex est créé. 16h40, l'Indominus Rex s'est échappé en se camouflant dans le décor de jungle de sa cage et en supprimant sa température corporelle pour

0: échapper au détecteur et faire croire que son enclos était vide. Et il ouvre tous les enclos du parc pour libérer ses collègues, provoquant une catastrophe sans précédent et des dizaines de milliers de morts en l'espace de 10 minutes. Bien sûr, notre seul espoir face à un lézard géant super intelligent et capable de se rendre littéralement invisible, c'est Chris Pratt et sa grosse mitraillette.
1: Je suis vraiment étonnée que tu ne trouves pas ça top comme idée de créer un dinosaure caméléon dans un parc naturel composé à 80% de végétation. Est-ce qu'il y a d'autres exemples d'expériences scientifiques qui ont marqué ta culture cinématographique ?
0: Alors, pour Jurassic World, évidemment, encore une fois, merci le capitalisme, hein, et très hâte du communiqué de presse pour expliquer le fiasco. Une dernière chose qui m'est venue en tête, donc je termine cette chronique avec un dernier petit exemple. Et pas des moindres, puisqu'on va parler de Robocop. Sorti en 1987, réalisé par Paul Verhoeven, ce film raconte l'histoire d'Alex Murphy, un policier finissant gravement amputé après une tentative de meurtre. Ce qu'il reste de son corps est récupéré par la société OCP, qui le transforme en un être 50% homme, 50% robot, 100% flic. Il se lance donc dans une quête de vengeance et de violence policière avec un exosquelette qui ferait pâlir de jalousie le costumier d'Hitler. Alex Murphy est donc ressuscité dans un corps cybernétique, cybernétique qui veut dire science des communications et de la régulation de l'être vivant et de la machine. C'est un truc que les réalisateurs adorent placer dans les films sans savoir ce que ça veut dire. Il devient donc très résistant aux armes conventionnelles et voit sa force augmenter. Sa mémoire est purgée de ses anciens souvenirs et remplacée par un programme informatique dernier cri et notamment un système de ciblage pour le tir et faire du contrôle au faciès de façon encore plus efficace. Voilà, parce que les flics, c'est ça, c'est les gros flingues. Bien que l'aspect body horror du film soit très très intéressant, cette expérience, c'est littéralement le rêve mouillé de Chombard de Lowe, candidat Les Républicains à l'élection municipale de Nantes en mars 2026. Un keuf qui fonctionne 24 heures sur 24, qui n'a besoin de ni de manger, ni de dormir, doté d'un énorme pistolet, très fort, très obéissant, très raciste. Bref, un keuf comme on l'aime. Personnellement, je ne les aime pas. Toutes les expériences scientifiques ne sont pas bonnes à faire. Mention honorable à tout ce que je n'ai pas pu caser dans cette chronique. Le score social de Black Mirror, où on attribue des notes aux humains. Les clones des souterrains de Us, Umbrella Corp et le virus T, spécifiquement dans les films avec Mila Jovovich. Je vous invite à les voir, c'est des chefs-d'œuvre cinématographiques. Merci d'avoir écouté cette chronique. Moi, après avoir regardé Robocop, je m'en vais purifier mon âme d'antifasciste en buvant des bières au goût imprononçable.
1: Merci beaucoup Adam pour ce billet d'humeur cinématographique. Pour conclure cette émission sur les expériences scientifiques drôles, absurdes ou loufoques, Aurore, tu avais quelques questions en réserve.
2: Eh oui, ceux-là, je les ai mis dans le hors catégorie. Première question. En 2007, l'Ig Nobel de chimie a été décerné à un chercheur japonais qui a extrait un arôme à partir de bouse de vache. De quel arôme s'agit-il ? Je vous arrête tout de suite, ce n'est pas de l'arôme caca.
1: Est-ce que c'est de l'herbe ? Parce qu'à force de manger de l'herbe...
2: Non, ce n'est pas de l'herbe.
3: J'adorais un truc genre vanille de Madagascar.
2: Bah, figure-toi que c'est la vanilline. Donc arôme et parfum de vanille. Donc la prochaine fois que vous mangez un yaourt à la vanille, bah pensez-y. Question suivante, est-ce que vous savez si on a plus de poils dans la narine gauche ou dans la narine droite ?
4: Gauche.
1: Mais surtout, moi j'ai surtout peur, il y a eu des cobayes humains qui se sont prêtés à l'épilation narine par narine.
0: Non mais moi c'est chiant, j'ai la testo, j'ai plus de poils.
2: Alors en fait, on a à peu près autant de poils dans la narine gauche que dans la narine droite. Et ça a été mesuré dans une étude qui a été pratiquée sur des cadavres et qui a reçu l'Ig Nobel de médecine de 2023. Alors en fait, pour vous donner le contexte, les personnes qui souffrent d'alopécie, de perte de poils et de cheveux, elles ont aussi souvent également des problèmes respiratoires. Elles attrapent pas mal de maladies. Et en fait, les chercheurs voulaient vérifier si la perte de poils dans le nez pouvait être la cause de ces maladies. En 2000, le chercheur néerlandais André Geim a reçu le prix Ig Nobel de physique pour avoir fait léviter quelque chose avec des aimants. Qu'a-t-il fait léviter ?
3: Est-ce que c'est des animaux ?
2: Oui, c'est un animal.
3: Okay, je crois savoir ce que c'est.
0: Un chat.
2: Non, c'est pas un chat.
5: Okay. Un escargot.
2: Alors, en effet, il s'agissait d'une grenouille. Et pour info, ce même chercheur a reçu en 2010 le prix Nobel, le vrai, de physique, pour ses travaux sur le graphène. Ce qui fait de lui le seul primé de l'Ig Nobel qui a également reçu un vrai prix Nobel.
5: La classe.
1: Magnifique question pour conclure cette émission. Merci, Aurore.

Et c'est déjà la fin de cette émission. Merci à Cécile, Elia, Adam, Victor, Pierre et Jérémy pour leur chronique. Merci à Aurore aussi pour ce super quiz. 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Retrouvez-nous sur labodessavoirs.fr ou nos réseaux sociaux et on vous dit à la prochaine pour une nouvelle émission.

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0: On est arrivé ici, on a vécu comme ça. Et après, papy faisait pas mal de petits travaux à côté. Comme il avait les jours de repos, il allait faire des jardins à droite et à gauche. Comme ça, comme on dit, ça mettait un peu de beurre dans les épinards. Hein. On a toujours fait comme ça. Hein.
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0: Tombé dans la charcuterie, le commerce. Là, au début, avant que Tantin Dédé qu'il hérite de ses parents, alors ses parents, ils faisaient que les marchés. Et Dédé, il a continué à faire comme ses parents. Après, ils ont vendu la charcuterie et Dédé, il a gardé qu'à faire les marchés. Hein. Il fait que les marchés. Dédé, il fait que les marchés maintenant, voilà. Et voilà, et maintenant, il est à la retraite aussi. Mais c'est comme ça qu'on a vécu. Ah, notre vie aurait été plus belle, hein.

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2: Aujourd'hui, dans Les gens d'ici, nous rencontrons Christian Bernard, avec lequel nous allons visiter son magnifique jardin. Monsieur Bernard, c'est comme ça que je l'appelais quand j'ai fait sa connaissance. J'étais élève au lycée agricole de La Roque à Rodez. Il était professeur de biologie et d'écologie. C'est un homme de terrain, passionné, pédagogue et vulgarisateur, que Christian Bernard nous accueille et nous guide dans son jardin près de Payas, dans la vallée du Tarn.
3: Sur les bords du Tarn, un peu en hauteur quand même.
2: Là, on est à Payas et vous êtes originaire de la Crèce.
3: Moi, je suis originaire de la Crèce, voilà. Je suis né en 44 et j'ai passé mon enfance à la Crèce, donc l'école communale, l'école de garçons. Après, je fais mes études à Millau, bien sûr, au collège, jusqu'au bac. Bac sciences expérimentales. Je suis parti un an en fac à Montpellier pour faire ce qu'on appelait le SPCN, sciences physiques, chimie,
2: scientifique.
3: C'était le propédeutique, voilà, scientifique. Bon, ça n'a pas tellement marché, c'était pas trop mon truc, à cette époque-là en tout cas. Et puis donc, je suis rentré dans l'enseignement primaire en Aveyron. Cette année-là, il recrutait, donc j'étais instituteur remplaçant pendant 2 ans. Je suis parti en Mauritanie, autour de la coopération. J'étais dans un collège à Attar, dans l'Adrar mauritanien. Bon, là, c'est perdu. Mais c'était quand même une expérience intéressante. Et retour de Mauritanie, donc, je suis retourné dans les classes en Aveyron comme instituteur. On m'avait nommé dans le Nord Aveyron, donc j'étais instituteur stagiaire, puisqu'entre-temps, j'avais passé le CAP. Et là, la fac de Montpellier m'informe qu'en un an, je pouvais finir ma licence. Donc, je suis reparti à l'automne 67 et au printemps 68 à Montpellier pour finir la licence.
2: Et avant le mois de mai, alors ?
3: Et donc, on a passé les examens en mai. À Montpellier, on a eu de la chance parce qu'il y avait eu pas mal de perturbations. Hein. Enfin bon, ça a marché. Et il y a la licence, j'ai pu préparer le concours. Donc j'ai préparé le CAPES et ce qu'on appelait le CAPLA. Le CAPLA, c'est l'équivalent du CAPES, mais au ministère de l'Agriculture. Et voilà, donc je me suis retrouvé dans l'enseignement agricole. Donc une année à Dijon, à l'ENSA. Et puis mon premier poste a été à Vendôme, à Loir-et-Cher. Donc j'ai fait 2 ans à Vendôme. Après j'ai demandé ma mutation pour le sud, mon relatif. J'ai eu Valence, dans la Drôme, dans 6 ans. À Valence, bon, j'aurais pu rester plus longtemps, mais entre-temps, nous avons appris que le lycée agricole de Rodez, qui était une école privée, passait au ministère de l'Agriculture, donc j'ai postulé. Et donc me voilà retourné en Aveyron, en 78, et je suis resté à La Roque jusqu'en 2002. En 2002, j'ai eu droit à une mesure qui a été très peu durable, c'est le congé de fin d'activité que le gouvernement Balladur a très vite supprimé. Alors j'en ai profité, et donc pendant 2 ans, j'étais en congé de fin d'activité, et jusqu'à 2004, l'âge de mon départ à la retraite. Et voilà, depuis 2004, donc, ben, nous sommes ici. Bon, moi, j'ai toujours fait de la botanique en marge de mon travail, donc, à partir du moment où j'étais prof de lycée agricole, puisque j'étais prof de biologie, et puis est arrivée l'écologie aussi, l'écologie, bon, scientifique. Et donc, pour moi, c'était parfait, quoi, parce que je pouvais faire de la botanique dans toutes les régions donc, où j'ai exercé. Le Loir-et-Cher, bon, le Loir-et-Cher, c'est sûr que c'est pas hyper intéressant, mais c'était mieux dans la Drôme, par exemple. Parce que dans la Drôme, j'avais l'Ardèche, les montagnes ardéchoises, et puis j'avais le Vercors, j'avais le sud de la Drôme, qui est déjà très méditerranéen, donc ça m'a permis de découvrir quand même pas mal de choses.
2: Et la botanique, vous n'êtes pas arrivé par hasard, c'est quelqu'un qui vous a accompagné, ou quelqu'un que vous avez suivi.
3: Voilà, la botanique, je m'y étais mis avec mon beau-père, Gabriel Fabre, qui, l'année où je préparais les concours, donc où je commençais à faire de la botanique, lui a pris sa retraite. Et il allait beaucoup à la pêche, tout ça. Et puis il avait fait un peu de botanique lors de sa formation, puisqu'il était prof, il était instituteur itinéraire agricole. Et donc, ensemble, on s'est mis à récolter des plantes, à les déterminer. Et puis on a découvert les travaux de la Bécosse. Vous voyez, c'est arrivé tout ça. Une fois qu'on a mis un doigt dans l'engrenage, on y est passé tout entier. Quoi. Voilà. Et dans la botanique, c'est vrai que c'est une excellente activité. Bon, parce que déjà, il y a le contact avec la nature, puis le contact avec les plantes, la faune. Et après, aussi, le contact avec les botanistes. Il y a tout un réseau de botanistes, bon, des amateurs comme nous, hein, on est des amateurs. Bon,
0: parfois... Amateurs éclairés quand même, parce vous avez écrit des livres, avez...
3: Oui, oui. Les connaissances, on les acquiert déjà sur le terrain, et puis dans les ouvrages des gens qui nous ont précédés. Alors pour moi, la révélation, ça a été les travaux de l'abbé Coste, et notamment la flore de Coste. Lorsque j'ai pu acquérir la flore de Coste... Ça a été vraiment, pour moi, un toboggan, si vous voulez, par rapport au niveau que j'avais au départ. Quoi.
0: La Bécosse qui est un local aussi.
3: La Bécosse qui est un local. Et l'année dernière, en 2024, on a commémoré le centenaire de sa disparition. Il y a eu des manifestations à Saint-Paul-des-Fonds. Il y a la Société botanique de France qui est venue une semaine à Millau. Donc on a découvert, j'aurais fait découvrir le Larzac... Le Cosse Noir. Mmh. On a fait une belle descente sur Saint-Paul-des-Fonds, aussi un beau pèlerinage botanique et culturel à la fois. Ouais, voilà.
0: Vous aviez donc, comme l'abbé Coste, avec votre beau-père, fait un herbier assez oui. conséquent.
3: Oui, oui, oui. Quand on fait de la botanique, bon, à un certain niveau, forcément, il faut garder du matériel végétal. Si vous voulez, donc l'herbier est quasiment une obligation, quoi. Actuellement, beaucoup de botanistes amateurs font un herbier photo, parce que c'est vrai qu'on peut faire de très, très belles macros, mais bon, c'est une autre façon de travailler. Mais l'herbier reste quand même la base, parce que on va garder un échantillon en herbier. Bon, on va l'étiqueter. Ce qui est très important, c'est de noter le lieu de récolte, la date. Ça, c'est très important. Après, bon, le nom qu'on attribue à l'échantillon, est-ce qu'il est exact ? À voir. Hein, ça peut être revu ultérieurement. Donc, on a toujours le retour possible à l'échantillon. Avec la photo aussi, mais c'est un peu plus compliqué avec la photo.
0: Et ces applis là maintenant qu'on trouve avec son téléphone portable, on peut identifier une fleur.
3: Il faut reconnaître que ça marche pas mal. Hein. Je suis parfois très étonné. On a fait des progrès considérables là. C'est allé à une vitesse inimaginable.
2: Nous continuons notre promenade dans ce jardin qu'on pourrait qualifier de botanique, tellement les espèces y sont nombreuses. Jardin qui fait également fonction de conservatoire.
3: Quand j'allais sur Rodez, au travail, juste avant la Glène, il y avait un virage là qui allait être recalibré avec un reste d'ancienne carrière. Alors je jette un coup d'œil, là, je m'arrête, je jette un coup d'œil sur cette carrière et je trouve cette plante qui est une plante des Alpes.
0: Ah bon ?
3: Ah oui. C'est une crucifère. Bon, maintenant il faut dire les brassicacées. Elle a un nom, bien sûr. Alysoides utriculata. Vous voyez, dans les fruits. Ça fait fleur jaune. Bon, là, elle est défleurie. Et donc, je trouve cette plante que je connaissais des Alpes. Une nouveauté pour la région. Mais la station allait être détruite. Donc, j'ai prélevé des graines. Et avec mon beau-père, nous l'avons cultivée. Donc, mon beau-père l'a cultivée à Millau, puis moi j'en ai ramené ici, ultérieurement, puisque à l'époque, ici, la maison n'était pas construite. Et voilà. Donc, et une fois les travaux routiers terminés, nous en avons remis sur les talus. Et elle s'est réinstallée à la Glène. Donc on a toujours la station avant la Glène, là, dans le grand talus, où il y a deux ou trois pins qui traînent. Il y a une belle population de la Lysoïdes utriculatum pour l'Aveyron. Et ensuite, cette plante, je l'ai trouvée au-dessus de Meyreuil.
0: D'accord.
3: Alors oui, il y a une antenne télé, et puis comment elle est arrivée, elle est arrivée là. Donc nous l'avons en deux sur deux stations, Cossonarde, hors Alpes. Celle-ci, je l'ai ramenée d'une vallée proche de Meyreuil, un coin qui s'appelle Raffeg. Et c'est une labier qui s'appelle le Leonurus cardiaca. En français, la grippomme cardiaque. Et c'est devenu très très rare en France. Et à partir de la population de Meyreuil, si vous voulez, j'en ai mis dans mon jardin et puis j'en ai distribué à des amis qui maintenant l'ont aussi dans leur jardin. Et l'année dernière, j'ai eu la surprise de voir qu'il y en avait dans un jardin à Boyne.
0: On peut le dire, hein, on s'est connus donc en 79 au lycée agricole de La Roque, hein, à Rodez. Donc moi j'étais lycéen, j'étais en terminale et moi je dois vous avouer que je crois que vous êtes le premier à m'avoir fait entendre le mot écologie. C'était la fin, hein, de la lutte du Larzin, enfin on ne savait pas que c'était la fin.
4: Ouais.
0: Les écologistes, pour nous c'était un petit peu des farfelus à l'époque. Et enfin René Dumont et son verre d'eau, enfin c'est encore quelqu'un qu'on cite.
4: Ouais, c'est ça.
0: N'empêche que c'était des lanceurs d'alerte en fait. On réalise maintenant que ces gens avaient certainement raison. Donc là, c'était une écologie plutôt scientifique.
3: Oui, on essayait de comprendre pourquoi les êtres vivants sont là, à tel endroit, ils s'adaptent à la sécheresse, à d'autres endroits, ce sont des végétaux qui s'adaptent à l'humidité. Enfin, c'est intéressant de comprendre pourquoi les plantes sont là. Et par rapport aux conditions climatiques, mais il y a aussi des plantes qui sont tributaires de l'homme. Hein. C'est évident que l'homme a véhiculé un grand nombre de plantes. Hein. Vous voyez, par exemple, là, ça c'est du... appelle la morancage, le physalis.
0: Ah oui.
3: Le physalis alquequenge. C'est pas très fréquent, hein, dans la nature. Moi, je pense que souvent... on le trouve près des habitations parce que c'est une plante qui est bizarre, qui est curieuse,
0: qui est belle,
3: qui plaît. Le fruit est beau. Bon, j'en ai amené là. Regardez.
0: Ouais, elle se plaît.
3: Bon, mais parce que voilà, je laisse faire. Hein. Il devient même envahissant. Moi. Alors, j'ai une dizaine d'orchidées spontanées. Hein. Je vous en montrerai deux ou trois autres. Ça, c'est la l'hystère. L'hystère ovale, l'hystéra ovata. C'est pas la plus belle, hein. C'est fleur verte à départ. La fin bon. Et là, j'ai du muguet. Mais là, le muguet, je l'ai introduit.
0: Et celle-là, on la trouve ici ?
3: Ah oui.
0: Elle est endémique ?
3: Ah oui. Non, c'est pas endémique. Hein. C'est une orchidée à très large répartition.
0: Ah, ouais.
3: Elle est quasiment dans toute la France. Bon, pas trop dans le midi quand même. Parce que, vous voyez, elle est quand même dans des endroits un peu frais.
0: Oui, donc une là, fleur assez simple, là, verte et jaune.
3: Pleine floraison.
0: Et alors elle, comment elle attire les insectes? Parce qu'elle n'est pas jolie comme un offrice abeille ou un offrice araignée.
3: De toute façon, les plantes, soit elles attirent... Bon, les offrices, ils attirent par l'odeur, par des phéromones. Là, il doit y avoir une production un peu de nectar qui fait qu'il y a un insecte qui viendra la polliniser.
0: Ou quel florito aussi, donc ça.
3: Ah oui.
0: Pas trop de concurrence.
3: Mais ça fleurit en mai, là, d'habitude, oui.
0: Ça c'est une labier.
3: Ça c'est une labier, voilà. Ça c'est le lamier jaune.
0: Ouais, qui ressemble à une ortie.
3: Voilà,
0: mais
3: on
0: pas.
3: Appelle quelquefois ortie jaune. Ouais. Mais ça pique pas.
0: Voilà.
3: Ouais. Par contre, la grande aunée, là, Inula helenium aussi, c'est une très belle plante. Ça fait comme un capitule de tournesol pratiquement. Ouais. Celle-là, je l'ai amenée. Mais on l'a en Aveyron, il y a des prairies là, à Sainte-Eulalie-de-Cernon où elle est abondante. Sur le sud de l'Arzac aussi, sur les Marnes souvent. Ça aussi, je l'ai ramené du sud.
0: C'est quoi un ail ?
3: C'est un ail, l'ail rose, l'ium roseum. On l'a un peu en Aveyron dans la région de Saint-Isère. Mais il est rare en Aveyron. Saint-Isère,
0: il est sauvage en fait.
3: Oui, il est sauvage. Et ça, c'est la citronnelle.
0: Ouais, citronnelle,
3: hein.
0: Ouais.
3: Alors ça, c'est hyper envahissant. La citronnelle, elle est même agressive par point de vue concurrence, si vous voulez, pour d'autres plantes cultivées. À la Cresse, là, on avait un jardin où on avait une haie de framboisier. La citronnelle s'est installée au pied des framboisiers et peu à peu, elle les a éliminées. Éliminées, hein, carrément. C'est incroyable. Alors, il faut la maîtriser. C'est une scrofulaire, ça. Alors, scrofularia... Vernalis, c'est une plante qui n'est pas dans la flore de l'Aveyron, enfin qui n'est, qui n'était pas en Aveyron. Et un jour, elle est arrivée dans mon jardin. Alors, je suis près du camping GCUP. Est-ce que c'est arrivé par le camping? Pourquoi pas? De toute façon, des graines, on en véhicule. Et parfois même, on a apparition de plantes invasives.
0: Ouais, qui colonisent.
3: Ouais, qui colonisent et puis qui peuvent poser problème.
0: Et alors, justement, en parlant d'écologie, donc, là, on n'est pas très loin de Mostuéjoul, où ça a brûlé l'année dernière.
3: Oui, il y a 2 ans.
0: Il y a 2 ans, plutôt, ouais. Oui. Comment se réinstalle la végétation?
3: Alors, là, c'est assez spectaculaire. La première année, il y a eu, sur les zones nues, apparition de des mousses, en particulier une mousse qui est connue, qui est la funère hygrométrique. L'année suivante, on a vu exploser certaines espèces, et en particulier la saponaire de Montpellier, la saponaire phobasilique, là, qui a des fleurs roses. Alors là, c'était spectaculaire, parce qu'il y avait des pentes, mais alors sur des hectares qui étaient roses de saponaire. Et à d'autres endroits, il y avait, là c'était le jaune qui dominait avec des antillistes, des choses comme ça. Et on a vu aussi réapparaître donc des plantes qui étaient vivaces, mais que le feu n'avait pas détruit. Dans la recolonisation, après les mousses, on a soit des annuels qui vont envahir l'espace libre, où il n'y a pas de concurrence, donc il y a une espèce ou deux qui vont prendre le dessus. Et puis peu à peu, on voit réapparaître les vivaces qui ont échappé à la destruction par l'incendie. Et puis les arbustes qui repartent, les buis qui repartent, enfin certains. J'y étais là l'autre jour, donc là on est à la 3e année. En ce moment, vous avez des euphorbes, vous avez de l'hellebore en masse. Il va y avoir de la saponaire en masse aussi cette année. On a des buis qui repartent, on a des amélanchiers qui repartent, des ronces bien sûr. Donc, vous voyez, les arbustes arrivent. Donc, la recolonisation, elle se met en place. Avec un retour vers une forêt. Si on laisse faire.
0: Oui, dans quelques années.
3: Quelques dizaines d'années. Mais enfin, en 20-30 ans, ça sera recolonisé de façon assez impressionnante. Là, les gens de Mostuéjoul, ils ont été quand même assez rassurés de voir que la végétation se réinstallait, qu'il y avait une belle flore. Et cette restauration de la végétation aussi va limiter l'érosion, parce qu'ils ont eu des problèmes d'érosion.
0: Oui.
3: Ils ont installé des balises de mesure. À certains endroits, il y avait eu 60 cm d'alluvion qui était descendu de ces pentes brûlées là. Et on l'a vu sur le Tarn l'année dernière, la première crue. Visiblement, elle traînait des cendres qui venaient de Mostuéjoul. Et à la deuxième, on avait des crues un peu plus normales qui véhiculent plutôt des sables, qui descendent depuis les Cévennes. Donc c'était assez flagrant.
2: Nous nous approchons d'un bassin où s'est installé tout un écosystème aquatique.
3: Ça, c'est l'Osmonde royale. Celle-là, je l'ai introduite.
0: À côté, il y en a une qui est particulière. Ouais. Mais celle-là, on ne la trouve pas ici.
3: Celle-là, non.
0: Elle est carnivore, là.
3: Oui, celle-là, elle est carnivore. Vous voyez, le piège a fonctionné, là. Ça, c'est une fougère. La plus grande fougère. Oui, là, elle a fait une fleur. C'est la première fois.
0: Ah, donc ça, c'est juste la feuille?
3: Ça, ce sont les feuilles qui sont les pièges, vous voyez. Donc le piège est rempli d'eau.
0: Ouais.
3: Alors peut-être que la plante produit quelques sécrétions, là je ne sais pas trop. Et il y a des insectes qui descendent là-dedans et qui se noient. Voilà.
0: Oui, la fleur est magnifique.
3: Ouais.
0: Et derrière une orchidée.
3: Alors par contre, ça c'est une touffe de Molini, c'est une graminée sauvage. Et ça, je ne l'ai pas amené, ça s'est installé, ou c'est venu avec la Molini, il y avait peut-être les graines. Et j'avais 2 pieds, je vois que cette année j'en ai 3. C'est le l'orchisé levé. Voilà, vous avez la première fleur là. Alors là, on est dans les, ce qu'on appelle les dactylorhizes. C'est-à-dire que si on arrachait cette orchidée, au lieu d'avoir 2 tubercules, comme des testicules, là, puisque orchide, ça ne fait pas les testicules, c'est des tubercules digités. Donc dactylorhizes, hein, ça évoque les doigts.
0: Mais il y a le mot orchidoclaste.
3: Voilà.
0: Les gens chercheront sur le dictionnaire.
3: Dactylorhiza elata, le dactylorhiza élevé.
0: Ah, elle est belle.
3: Ah, la fleur va être belle.
0: Ouais, hein.
3: C'est la première fois que je l'aurai en fleur. Et là, par contre, ça, c'est sauvage.
0: Ah, c'est la grassette, ça.
3: Voilà, la grassette.
0: Elle, on la trouve ici.
3: Oui, voilà. Alors, dans les gorges du Tarn, il y a des falaises humides, ou dans la Dourbie aussi. Elle a beaucoup fleuri. Alors là, je l'avais amenée parce que celle-là, elle vient des gorges du Tarn, et celle-ci, elle vient de la fontaine Saint-Martin, sur le Cosnoir. Alors, ce qui est curieux, c'est que cette année, c'est intéressant d'avoir les plantes sous les yeux, là, pendant une longue période. Cette année, celle-là, elle a énormément fleuri, et celle-là, elle a quasiment pas fleuri. Maintenant,
0: elle est aussi carnivore, mais d'une autre façon.
3: Alors, elle est carnivore par la feuille qui est gluante. Et
0: les insectes.
3: On a le tableau de chasse en regardant la feuille.
0: Qui boucheront. Et ça, c'est ceux qui lui amènent l'azote, en fait.
3: Mais voilà. Oui, l'insecte lui fournit un complément azoté, puisque ces plantes-là le poussent dans des endroits qui sont, on va dire, oligotrophes, c'est-à-dire très peu nourris. C'est intéressant, c'est la flore des falaises, parce que il y a des zones humides, il y a des zones sèches, il y a des anfractuosités. C'est un monde vraiment particulier.
0: Moi, j'ai toujours pensé que les orchidées, c'était votre spécialité, mais pas forcément,
3: non,
0: si.
3: Pas forcément, non. Non, moi, je m'intéresse un peu à tout. Mais les orchidées, c'est vrai que ça suscite une passion chez certains qui dépassent même un peu l'entendement. Avec humour, on parle des orchidomaniaques. Et puis même, alors, ceux qui s'amusent même à essayer de faire de l'hybridation sur le terrain, ce qui n'est pas terrible. On les appelle les orchidopathes.
0: Et par contre, il y en a une qui porte votre nom.
3: Oui, il y a un hybride qui m'a été dédié entre l'Ophrys de l'Aveyron et l'Ophrys Bécasse.
0: Qui s'appelle le
3: Ophrys Bernardi.
0: Mais j'ai vu qu'il y avait d'autres plantes aussi, ça je savais
3: j'ai,
0: pas.
3: J'ai une fétuque qui porte mon nom.
0: Une fétuque qui est une graminée.
3: Une graminée, oui. C'est la fétuque qu'on trouve très communément sur la dolomie, sur les sables dolomitiques. Donc, sur l'Écosse, dès qu'on est sur sable dolomitique, il y a cette fétuque qui fait des touffes. Des touffes assez serrées avec des feuilles presque piquantes, d'aller très, très, très bien adaptées à la sécheresse. Et donc, elle a été baptisée Festuca Christiani Bernardi.
0: Voilà. Le nom complet.
3: Parce qu'il y avait, je crois, ailleurs une Bernardi déjà.
0: Ah.
3: Pas un fétuque. Là-bas, il y a une orchidée qui va fleurir. Vous voyez, ça, c'est l'orchis pyramidale là-bas.
0: Ah oui.
3: Alors je les évite parce qu'il en sort de partout, Madame Piétine.
0: Ouais, celui-là on le trouve beaucoup.
3: Pyramidal, il est là. Et j'en ai un petit couel là. Celui-là va
0: fleurir. Ah, là il y a, ouais.
3: Un peu le semis.
0: Une station. Oui, parce que celle qu'on trouve le plus ici, c'est il y a le pyramidal, il y a l'orchis brûlé.
3: Oui, l'orchis brûlé. Là-bas, on peut aller le voir, j'ai l'orchis pourpre.
0: Ouais. Après, il y a l'orchis singe aussi.
3: Simia, je ne l'ai pas ici.
0: Il n'y en a pas. Mais il y en a sur le coffre.
3: Oui, bien sûr, Simia. Militaris, bien sûr.
0: Oui. Il n'y a pas que sur le Larzac.
3: Ça fait rigoler, oui. On dit sur le Larzac, il y a du militaire.
0: Et en parlant du Larzac, vous aviez fait une flore du Larzac avec, avec Elisabeth Bayon.
3: Avec Jean-Michel Druyot.
0: Dans le cadre, oui. Enfin, je pense, Elisabeth Bayon, c'est le cadre de l'écomusée, non?
3: Voilà, Larzac. C'est ça, oui. Ouais. Oui. Mais ça remonte déjà.
0: Ah, ça, tu ne diras pas.
3: À pas mal d'années.
0: Ah, et là, il y a un joli bassin.
3: C'est leur kit book, ça.
0: Ah oui, oui.
3: Il m'entoglossomme.
0: Il ne sent pas très bon.
3: Oui, c'est celui qui ne sent pas très bon.
0: Les Faudel.
3: On dirait qu'il a neigé, hein. Alors, attendez. Là, ah. Rescapé. Ça, c'est un offrice.
0: Ah, c'est lequel?
3: Oh, mais ça fait, on va dire, ce qu'on pourrait appeler une petite araignée.
0: Ouais.
3: Voilà. Alors là, le pourpre. Et ça, c'est une nouveauté pour moi. Ah. Il est apparu l'année dernière. C'est la Barlie de Robert.
0: Et Mantoglos. Il est arrivé ici.
3: Ah, oui, oui. Alors, la Barlie de Robert, elle est à Millau. Il y en a à Millau, pas loin du pont du pont Le Rouge. Alors, les employés municipaux, là, ils sont au courant, donc ils veillent à ne pas faucher trop tôt pour lui laisser le temps de boucler son cycle. Mm-hmm. Alors, c'est une orchidée qui peut atteindre cette taille. Hein. C'est,
0: ouais,
3: c'est une assez grande orchidée. Oui, elle peut atteindre.
0: C'est
3: oui.
0: Pour la radio, alors.
3: Oui, voilà. Et il y en a quelques pieds aussi près de l'hôpital de Millau, là-haut, en haut.
0: Ah ouais.
3: Et cette année, on nous l'a signalé, on est allé voir ça d'ailleurs, en montant à Soulobre. Alors c'est une orchidée qui n'existait pas en Aveyron il y a 20 ans. Hein. La première fois que je l'ai trouvée, c'est sur la deux fois de voie entre Aguesac et Millau. Et elle n'y est plus d'ailleurs, sur cet talus. Et il y en avait plusieurs pieds. Hein.
0: C'est quoi le qualificatif d'une fleur comme ça qui se déplace et qui, petit à petit...
3: La Barlia, elle était connue dans le sud, et puis elle s'est mise à progresser vers le nord. Maintenant, elle arrive dans le nord de la France.
0: Oui, c'est pas une plante pionnière, non, c'est pas ça.
3: Mais elle est assez pionnière aussi,
0: ouais,
3: quand
0: c'est
3: même.
0: C'est ça, le qualificatif.
3: Ah, ouais. Oui, on peut la... Mais ça traduit quand même, justement, ce qui se passe au niveau climatique, tout ça. Hein. Mmh. L'exemple, en orchidée, l'exemple le plus flagrant que j'ai en tête, c'est l'offrice jaune. L'offrice jaune, c'est un offrice méditerranéen. À mes débuts, dans les années 70, on allait voir l'offrice jaune bon, dans le Midi. En Aveyron, il fallait aller à Peyre ou à Saint-Romain-Sernon.
0: Où il y a des microclimats.
3: En bas, ouais. Sur des coteaux ouais. Très chauds, très secs. Et au fil des années, on l'a vu apparaître. Alors d'abord, sur le Guillaumard, on l'a vu apparaître. Donc déjà, il était monté sur le plateau. Après, on l'a trouvé dans la région de Rodez aussi, à la Combe, là, près de la Roque, justement. Et maintenant, vous l'avez sur le Larzac. L'année dernière, avec la Société Botanique de France, mais on a vu des populations énormes là autour de la cavalerie. Donc, il s'est bien passé quelque chose. Hein. Et aussi, dans la flore, on s'aperçoit quand même qu'on a maintenant facilement 15 jours d'avance sur les points de vue phénologiques. Cette année, peut-être pas trop, mais les deux années qu'on a passées, là, qui étaient plus sèches, c'était flagrant. Hein. On avait bien 15 jours d'avance sur les floraisons. Avec un problème, c'est que beaucoup de plantes démarrent la floraison, et puis on a des gelées printanières, des gelées nocturnes. Et on l'a pour les arbres fruitiers aussi, ça, ce problème.
0: Et alors justement, ce changement climatique, vous le voyez comment?
3: Ben, qu'est-ce que vous voulez, on le voit.
0: Qu'est-ce qu'il en dit, l'écologue?
3: Ben, on ne peut que constater les effets. Hein. C'est... Je ne sais pas si l'homme peut changer le climat. Hein. Moi, je suis un peu sceptique. Hein. Tout le monde voudrait changer le climat, mais on peut freiner l'évolution. Mais je crois que ce qu'il faut envisager, c'est s'adapter.
0: Ouais.
3: comme l'homme s'est adapté quand il y a eu des périodes froides. Ça, c'est une fougère, l'ophioglosse. Alors, vous voyez, ça fait une feuille stérile. Mmh. Et ça, c'est un épi avec les sporanges. Bon, ils sont pas mûrs encore. Alors, normalement, c'est un truc qui est dans les prairies humides. Et puis, un beau jour, je me suis aperçu que je l'avais là. Et puis, il y en a des quantités. Et maintenant, on sait qu'elle n'est pas forcément en prairie humide. Mais c'est une plante qu'on a peut-être un peu sous-évaluée. C'est cette forme, tiens, qui amorce plus joule, vous voyez ? Forbia amygdaloides, c'est une, cette forme, alors il y en a des tapisants. Elle a profité du post-incendie, on va dire. Voilà, là, j'avais voulu installer une mare, une lavogne. Mais bon, le niveau est très fluctuant, alors...
0: Oui, du coup, dans ce jardin, c'est pour ça que je parlais de jardin botanique. Vous avez quand même créé pas mal de petits milieux.
3: Voilà, je crée les milieux, puis je laisse un peu faire la nature. Parce que bon, si on tombe trop fréquemment, là, les orchidées, c'est sûr que c'est ça les élimine. Hein.
0: Là-bas, la prairie.
3: Là, la prairie, c'est un agriculteur qui vient la chercher. Là, j'ai un arôme aussi qu'on avait trouvé avec un ami qui a disparu, maintenant Maurice Labbé.
0: Ah oui, je me rappelle, il faisait beaucoup de photos. Hein.
3: Voilà, vous l'avez connu.
0: Ouais.
3: Le serpentaire.
0: Ah
3: ouais. Oui, parce que ça ressemble, la tige ressemble un peu à une peau de serpent. Ouais. Alors après, ça fait une spathe, là. Et ça sent mauvais.
0: Ouais.
3: Ça sent le pourri. Et ça attire les mouches qui vont le polliniser. On avait trouvé ça dans un... Enfin, c'est quelqu'un qui nous l'avait signalé. Dans un jardin à Vabre. Mmh. Et puis j'en avais trouvé aussi, il y avait une ruine là, Quessulichaliès. Et bon, vous savez, quand on est botaniste, on fout son nez à peu près partout. Je suis allé voir là dans l'enceinte. Et bon, il y avait du sureau et puis il y avait cet arôme aussi. Donc on l'a vu deux fois en Aveyron et puis bon, il a atterri chez moi. Et Maurice Labbé l'avait quand il habitait à Sainte-Afrique. Et depuis, la maison a été vendue, donc je ne sais pas ce qu'il est devenu, la Rome.
0: Et donc, vous parliez tout à l'heure de la Mauritanie, donc ça, c'était dans votre jeunesse. Après, vous avez du coup bourlingué un petit peu pour justement aller rencontrer d'autres fleurs, d'autres botanistes.
3: Je suis membre de plusieurs sociétés. Ou association, notamment la Société Botanique de France. Donc là, dès mes débuts, j'ai adhéré. Et la Société Botanique de France organise chaque année des sessions sur le terrain. C'est-à-dire qu'on part, une semaine, mettons, dans les Alpes, en Savoie, dans les Pyrénées. Sous la conduite de quelques personnes qui connaissent bien. Et là, on herborise. On herborise en montagne, ou en campagne, ou dans la garrigue, si ça se passe.
0: Comme vous les accueillez parfois ici.
3: Et comme nous, on les accueille parfois ici. Et donc, c'est l'occasion de découvrir une région, et puis d'être sur le terrain avec des gens compétents, ou plus ou moins compétents, et... Donc ils viennent aussi pour apprendre, mais les échanges sont très fructueux. C'est hyper intéressant. Moi, j'ai beaucoup appris. Hein. Ma première session, je l'avais faite dans les Pyrénées-Orientales, à Font-Romeu, avec le professeur Baudière, qui maintenant nous a quittés. Il était prof à Toulouse, puis il a été prof à Perpignan. Et donc, il connaissait ces montagnes-là autour de Font-Romeu d'une façon extraordinaire. Ça a été une très très belle session. On était logés au lycée climatique de Font-Romeu.
0: Ah oui.
3: Et tous les soirs, là, on avait une salle, donc on se retrouvait. Alors évidemment, à l'époque, on ramassait les plantes, on faisait pas trop de photos. Donc on étalait les échantillons, on pouvait échanger avec... des gens qui étaient même des spécialistes d'un genre. Il y avait notamment un spécialiste des carex. Les carex, c'est pas très attrayant, hein, comme quand on démarre.
0: Ouais.
3: C'est pas facile. Il y avait Michel Kerguelen aussi, qui était un spécialiste des graminées. Donc, moi, j'ai beaucoup appris avec eux. Et puis, ces gens-là, je les ai revus. Ils sont venus ici. En 1974, on avait fait une très belle session. Cossonarde. Et puis, il y en a eu d'autres qui ont suivi. Dans des sessions, j'en ai fait pas mal. Pyrénées, Alpes.
0: Et à l'étranger aussi ou...
3: Un peu à l'étranger, oui, en Espagne. Après, la Corse, bien sûr. La Corse qui est une île extraordinaire pour les botanistes. Hein. Puis il y a des paysages sensationnels.
0: Oui, qui est en France quand même.
3: J'allais un peu au Baléares aussi. Mais bon, après, moi j'aime bien revenir à notre flore nationale et régionale.
0: Et régionale. Ouais, vous avez, donc bon, on a parlé tout à l'heure de la flore du Larzac. Après, vous aviez fait aussi la flore de l'Aveyron. Vous en avez fait plusieurs livres.
3: La première flore, ça a été la flore d'Écosse. Donc, il y a eu deux éditions. La première édition, c'était en collaboration avec mon beau-père, bien sûr, puisqu'on avait travaillé ensemble. Donc, celle-là, elle a été publiée en 96. Mon beau-père a disparu en 97. Puis elle a été rééditée 10 ans après. Mm-hmm. Après, j'ai fait des paysages, des ouvrages grand public, là, comme Fleurs et paysages d'Écosse.
0: Ouais.
3: Ça, c'est un livre qui a eu beaucoup de succès. Surtout la deuxième édition, qui était augmentée par rapport à la première. J'ai fait l'Aveyron en fleurs. L'Aveyron en fleurs, c'est une sorte d'inventaire aussi de la flore de l'Aveyron. Et ça a été le premier livre aux éditions du Rouergue, d'une trilogie. Il y a eu... Après la flore de l'Aveyron, il y a eu. Ils ont fait la faune de l'Aveyron, ils ont fait les paysages de l'Aveyron. Donc ce sont trois livres d'assez grand format avec de belles photos. La petite flore portative de l'Aveyron aussi, celle-là c'est en 2012, ça marche assez bien. Mais alors le problème, c'est que la nomenclature évolue. Alors, vous voyez, les noms que.
0: Il
3: y a des noms qui ont changé énormément.
0: Et pour quelle raison
3: L'histoire de... La nomenclature, c'est très compliqué. Il y a des histoires de dates de publication, d'antériorité, des groupes qui sont réétudiés par des spécialistes. Alors, c'est hyper compliqué. Et alors après, on est devant des synonymes. Alors, il y a des noms qui sont désuets, mais... qui étaient les noms qu'on utilisait il y a 20 ans ou davantage. Et aujourd'hui, il y a des noms qui, quand on publie, qu'on doit forcément utiliser parce que c'est retenu au niveau du muséum, etc. Quoi.
0: Mmh.
3: Mais bon, la justification... Moi, je trouve que là, la botanique, en ce moment, elle est en train de devenir un peu... pour les jeunes, en tout cas, il me semble un peu dissuasive.
0: Mm.
3: Parce que c'est compliqué. Hein. Ça, avant, ça s'appelait l'Orchis Book. Hein.
0: Ouais.
3: C'est passé Imantoglossum. Maintenant, c'est l'Oroglossum. C'est toujours la même plante.
0: Ouais.
3: Ouais. Donc, tout à l'heure, vous parliez des nouveaux outils pour déterminer. Vous faites la photo, vous l'envoyez. On va vous donner le nom qui doit être employé aujourd'hui.
0: Ouais.
3: Mais si on ne vous donne pas la synonymie, quand vous allez ouvrir un ouvrage un peu ancien, vous allez dire, mais qu'est-ce que c'est que ça ?
0: Ouais.
3: C'est compliqué. Hein.
0: Il y a des jeunes qui s'intéressent à la botanique.
3: Oui, oui, oui.
0: Oui,
3: ah, oui. Oui, oui, il y a des jeunes. Et justement, eux, tout de suite, ils rentrent dans la nouvelle nomenclature. Bon, ouais. Très bien. Mais c'est un peu dommage parce que moi il y a des gens qui me demandent des fois telles les graminées avec quoi on pourrait les déterminer. Ben, je leur dis prenez la flore de Coste. Mais la flore de Coste, les noms sont complètement.
0: C'était en quelle année déjà
3: C'était 1906. Donc ça fait 120 ans. Hein.
0: Mm.
3: Mais les figures de la flore de Côte sont très pratiques. Les descriptions sont très pratiques.
0: Comme vous dites, c'est les mêmes plantes. Oui.
3: Donc, voilà. Donc, un jeune qui démarrerait aujourd'hui et qui déterminerait avec la flore de Côte, bon, il y a des espèces qui n'y sont pas, la flore de Côte, parce que les recherches ont quand même évolué, avancé, on va dire. Mais il démarre avec la flore de Côte, il va arriver au nom, après, il utilisera le nom valide qu'on doit utiliser aujourd'hui. Parce que, je ne sais pas si vous avez vu la dernière flore, Flora Gallica, je vais vous la montrer là. Flora Gallica, je plains un jeune qui veut déterminer une graminée avec Flora Gallica. Enfin, de mon point de vue. Hein. Et ça sera beaucoup plus facile avec la flore de Coste ou avec la flore de Fournier.
0: Ouais.
3: Ou la petite Bonnier, qui a été une flore formidable aussi.
0: Ouais. On l'utilisait beaucoup, oui.
3: On l'utilisait beaucoup parce qu'elle était facile et elle était pas chère.
0: Ouais.
3: Ça comptait. Moi, la flore de Coste, je ne l'ai pas eue au début. Au début, je travaillais à la Bonnier, la petite Bonnier, puis Fournier. À Fournier, malgré le... La quasi-absence d'illustration, elle était intéressante. Mais le jour où j'ai acheté la flore de Coste, je me souviens, on l'a raconté la biographie de l'abbé Coste. J'étais chez mes beaux-parents en vacances, ça devait être à Noël. Avec mon beau-père, on devait couper les cahiers. C'était broché. C'était broché. Donc, il fallait couper les cahiers et on découvrait au fur et à mesure les pages et on découvrait les images, les dessins et les descriptions. Et puis, chaque fois, c'était... Ah ouais, mais ça, on l'avait vu. Oh, mais tiens, c'est un Aveyron. Ouais, incroyable.
0: Ouais, chaque page était un cadeau.
3: Ah ouais, chaque page était un cadeau. Et mon beau-père, dans la foulée, il a acheté la sienne aussi. Vous voyez. Mais quand elle est sortie, la flore de Côte,
0: plusieurs tomes,
3: trois tomes. Quand elle est sortie, les années d'après, elle est devenue très vite rare parce qu'il y a eu la guerre de 14, etc. Il y a eu tout. Et elle était chère. Elle était très chère. On a un collègue là qui a fait une flore, Flornum, je ne sais pas si vous en avez entendu parler, c'est une flore numérique. Il était à l'agro et il raconte mon premier salaire. Je l'ai utilisé pour acheter la flore de Coste et mon deuxième salaire pour la faire relier. Ça m'a coûté presque aussi cher.
2: Justement, nous nous dirigeons vers le bureau, l'atelier, le laboratoire. Je ne sais pas comment appeler ce lieu de connaissance pour découvrir toutes ces flores dont on vient de parler, mais aussi les milliers de planches d'herbier, résultat d'années de récolte et d'observation.
3: Là, c'est le pré-bureau, si vous voulez. Vous voyez les flores actuelles, Flora Gallica. Vous voyez comment c'est fait un peu. Alors là, je peux vous dire que les clés, hein. c'est pas facile. Hein. Et elle a suivi de près celle-ci. Alors celle-là, elle était pas mal. Mais flore méditerranéenne, là, on est plus dans la tradition des flores que ça. Alors celle-là est sortie quelques mois après, et déjà, il y a des noms qui avaient changé entre-temps.
0: Flore vasculaire du Var, c'est pourquoi vasculaire?
3: La flore vasculaire, c'est la flore... Ce sont les plantes qui ont des vaisseaux. Les mousses ne sont pas vasculaires. Les lichens non plus. Donc, vasculaire, ça commence à partir des fougères.
0: D'accord.
3: Les fougères, puis toutes les plantes à fleurs.
0: Ok.
3: Voilà la flore de Coste. Originale.
0: Mais c'est

0: une tête des gens, vous devez la voir. Dessin de Madame Herring. Voilà, pour le renonculacé. Donc, quand on se préparait le matériel à dessiner.
1: Donc, il les positionnait comme ça.
0: Oui, il leur indiquait comment se positionner.
1: Forme d'herbier. Enfin, c'était un
0: herbier. Parce que l'imprimeur Klinsiek lui avait imposé une taille. Et là aussi, pour la description, hein, la description, elle est synthétique. Les dessinateurs ont réalisé l'épreuve. Il renvoyait l'épreuve à Coste qui l'a corrigé, qui l'a vérifié, qui l'a corrigé. Et qui éventuellement demandait modification si c'était nécessaire. En tome 1, alors ils avaient prévu, ils ne savaient pas trop où ils allaient, hein, puisque c'était publié par fascicule. Mmh. Donc tome 1, tome 2.
1: Et classé par famille en fait.
0: Plus épais. Voilà, là on est dans les rubiacées, hein, c'est les gaillets, tout ça.
1: Filago Arvensis.
0: Là, les composés.
1: Aquilea Tomentosa.
0: Et puis après, le tome 3, mais le tome 3, il est bouclé. Alors là, le tome 3, il y a beaucoup de choses. Il y a notamment après les graminées. Il y a les
1: tulipes. Tulipes, c'est celle qu'il y a sur le Larzac, qu'on trouve. Tulipe de sel, ça, non?
0: Australie, Celsiana, non, oui. Et oui, et ça finissait par les fougères. Oh, c'est, la fleur de Coste, elle est très pratique.
1: C'est un trésor.
0: Il y a une fleur que j'ai beaucoup utilisée à mes débuts, c'est celle-là, Fournier. Alors Fournier, l'avantage à Fournier, vous voyez, on peut la prendre dans le sac. Mm. Bon, il y a quelques dessins, mais les clés sont pas mal. Hein. Même encore, je l'utilise, par exemple, pour les carex, ça marche très très bien.
1: Alors, une clé pour les auditeurs et auditrices qui ne sont pas des spécialistes.
0: C'est dichotomique, c'est-à-dire on a le choix entre deux propositions, deux possibilités. Mmh. Admettons plantes à fleurs, plantes sans fleurs. Mmh. Ou plantes à fleurs à trois sépales, trois pétales, fleurs de type 3, on va chez les monocotylédones, fleurs à quatre ou cinq sépales ou cinq pétales, on va vers les dicotylédones. Oui. Et ainsi de suite.
1: Ah ouais.
0: Donc par une succession de... On est sur une route, il y a deux voies,
1: oui.
0: On choisit la voie qui convient, et après un peu autres, plus loin, hein. Rebelote, ouais. Deux voies, des fois trois, ça dépend. Mais en général, c'est dichotomique. Voilà. Et alors pour la fleur de Coste, vous voyez, moi j'ai utilisé les figures de Coste.
1: Ah d'accord.
0: J'ai utilisé les figures de Coste, et quand les plantes sont pas très communes, j'ai proposé une carte de répartition.
1: Alors ça c'est la carte d'Écosse alors ?
0: Oui.
1: Je ne la retrouve pas là.
0: Il faut le prendre au début, hein, c'est toujours pareil. Alors, nomenclature, voilà. Ah. On va s'expliquer. Le Coste-Cantal, le Coste de Sévrac, le Coste de Sauveterre, le Méjean, le Coste Noir, le Larzac, les avant-Coste, donc au milieu des numéros. Et...
1: Non, le Rougier, c'est plus du Coste.
0: Non, là, c'est plus du Coste. Ouais. Donc, le Rougier, on est ici. Donc, voilà, si on prend cette. L'Asplenium fontanum, par exemple, cette fougère, bon, c'est très synthétique. Hein. Mm. Si c'est un rond, ça veut dire qu'il y a une localité. Si c'est un losange, c'est 2 à 5 localités. Et si c'est une étoile, c'est plus de 5 localités. Alors, par exemple, l'Asplenium fontanum, on voit que sur le Méjean, le Coste Noir.
1: Sur les corniches, puisqu'on voit que
0: plutôt,
1: c'est sur
0: voilà,
1: les bords.
0: Oui, ouais. Voilà, sur les bords. 2 à 5 localités. Ça veut dire que, mettons, il y aura Peyrelot pour le Coste Noir, mais une localité, ça peut être plusieurs stations. Mm. Parce que si on met Peyrelot, c'est vaste.
1: Ouais, ouais, ouais. Ouais.
0: Et après, j'ai récapitulé par département. Vous voyez,
1: donc, 12,
0: on a au moins 2 à 5 localités, en 48, 2 à 5 localités, en 34. L'Hérault,
1: pareil,
0: mais pour le Gard, l'Écosse du Gard, on n'a qu'une localité
1: d'accord.
0: Connue. Donc voilà, c'est synthétique. Hein. Mm. C'est synthétique par rapport à ce qu'ils ont fait pour le Var. Là. Le Var, c'est des pointages.
1: Il y a des points rouges partout.
0: Oui, c'est des. Il y a des cartes même, c'est du luxe. Hein. Là, on pourrait mettre comme un partout, pratiquement. Voilà, Flore d'Écosse, ça c'est la deuxième édition, la

0: C'était la première.
1: Bon, et les gens sont toujours à la recherche du sabot de Vénus ou pas?
0: Ouais. Si on regardait la carte, c'est très plaisir.
2: Je connais qu'une station, mais.
0: Ouais.
2: Je dirais pas où.
0: Ah ben c'est à Lozère, sûrement. Cypripédium, voilà. Cypripédium calceolus.
2: Oh, il y en a quand même un Aveyron.
0: Et oui. Et là, même un Dourbi. Mais là, j'avais vu deux pieds. c'est en face de la roque Sainte-Marguerite. Là où il y en a peut-être d'autres.
2: Hein,
0: ailleurs, voilà. Mais c'est des coins... Il faut y aller, quoi.
2: Ouais. T'as mieux.
0: Après Peyrolo-Veyro, là, donc, là c'est la Jonte, et là-haut c'est les Ourtous.
2: Ouais, c'est là voilà. Que
0: je donc voilà, 2 à 5.
2: Et elles ont tendance à se développer, enfin je veux dire, la station s'agrandit ou pas?
0: Oh ben ça se maintient. Hein.
2: Ouais, ça se maintient.
0: Ça se maintient. Cette année il y a de l'eau, ça devrait être beau cette année. Hein. Là, dans la Jonte à Peyrolo-Veyro, c'est des toutes petites stations, il y a. Chaque fois 10, 15. C'est difficile de dire pied. On compte les tiges. Hein. Un comptage avait été fait. Fait en Aveyron, on arrivait quand même à 300 et quelques tiges.
2: Ah ouais.
0: Et très peu étaient florifères. Et puis on a notre grande vedette, c'est l'offrise de l'Aveyron. Alors il y a des dessins, là, quand j'ai fait la foire d'Écosse, qui n'étaient pas dans la Coste.
2: On voit que c'est pas le même,
0: voilà,
2: c'est pas le même dessinateur.
0: Ça a été dessiné par Marcel Sol, qui était un botaniste pyrénéen, un très, très bon dessinateur. Donc il a dessiné Passionis, il a dessiné Aveyronensis. Voilà, Aveyronensis, hein. Il y a pas mal, hein. Maintenant, il est connu à Lozère. Ça, je l'ai rajouté là, à la main. Et en 34, et puis surtout en 12.
2: Mmh. Et oui.
0: Nous, quand on a débuté, on n'avait pas des bouquins comme ça. Hein. Parce que là, rien qu'à la feuilletant, hein, tout de suite. Hein. La flore
2: illustrée. La flore illustrée. Magnifique. Hein. Ah ouais, c'est une encolure, ça. Une couverture.
0: Oui.
2: Hein.
0: Et c'est magnifique. Et sa
2: hein.
0: fille elle fait des aquarelles. Mmh. Donc, elle a. Encore, ça, c'est pas la dernière. La dernière, il a fait la flore depuis la Méditerranée jusqu'à l'Atlantique. Ça, c'est la dernière. Bon, ça reprend les dessins de l'autre, mais celle-là, elle est complète.
2: Donc, c'est toutes les Pyrénées. Ouais.
0: Là, toutes les Pyrénées.
2: Ouais.
0: Regardez. Wow. La Ramondie, ça, c'est magnifique. Hein.
2: Bon, il se tait avec ce gros poids dessus, là.
0: Pour l'herbier. La première étape, c'est là, c'est le séchage.
2: Et oui.
0: Parce que là, on va faire une sortie. On ira au Mas d'Estiuses, là où est né l'abbé Coste.
2: Ah.
0: Donc, c'est notre association, là-bas, là, le samedi 24. Et je suis allé à Balaguier avec un collègue, et puis en allant à Balaguier, dans le Rouget de Camarès, je me suis aperçu qu'il y avait ce tabouret, Tlaspi, le tabouret à odeur d'ail. Bon, il est fructifié. Alors, il était connu que dans la région de Rodez, et je crois que c'est une nouveauté pour le Camarès. Voilà, il y a un endroit au bord de la route, là, où il y en a, s'est installé. Alors voilà, donc j'en ai pris un échantillon, parce que je l'ai déjà en herbier, mais je ne l'ai pas du Camarès. Donc, quand c'est une nouvelle localité, voilà. Et ça va finir en herbier sous cette présentation. Ah, l'herbier, c'est du boulot, hein, c'est une contrainte. Voilà, par exemple. Mais je n'ai pas commencé comme ça. Mon premier herbier, il était très, très pragmatique, si vous voulez, pour. Ça a commencé avec une caisse. J'avais adopté cette présentation. Alors là, c'est mon beau-père qui était à la retraite. Lui, il s'occupait de la partie montage, vous voyez, le carton.
2: Ouais.
0: Acheter des grandes plaques de carton, découpées en format 21-27. Et voilà l'étiquetage au dos. Il avait le nom, l'époque de floraison, le type de station.
2: Localité,
0: l'origine géographique, voilà, c'est une plante méditerranéenne, et la date. Voilà. Alors, ça, j'ai commencé avec 100 plantes, puis 200.
1: Là, il y a deux murs.
0: Et puis, ça s'est mis à grossir. Et là, il y en a 3000 peut-être.
1: 3000, ouais.
0: Quelque chose comme ça. Et c'est mis sous plastique et soudé au fer à souder.
1: Ah oui, pour qu'il n'y ait pas d'air, quoi.
0: Voilà. Donc. Et à la Roque, on faisait faire un herbier. C'était l'abbé Gros qui avait instauré le système. Les élèves posaient la plante étalée et ils appliquaient du papier transparent mais collant. Et ça évitait l'opération de séchage. Et ça marchait, pas mal.
1: J'ai eu faire ça.
0: Ouais. Alors l'herbier a commencé comme ça. Puis un beau jour sont arrivés les doubles. On récolte les plantes, on l'a vérifié. Une fois qu'elle était là, qu'elle était déterminée, la jeter, c'était un peu regrettable. Et donc, séché dans le journal, mais j'ai commencé un herbier avec ce format, qui est le format conforme. Les paquets sont dans du sac plastique pour éviter les... Celui-là, j'ai mis planté aussi à la Martassière d'Onde, oui, Jean-Pierre Ansonneau.
1: C'est quelqu'un qui l'a trouvé. Ouais.
0: C'était un forestier qui me l'avait donné. Mmh. Je ne connaissais pas ce calocénus. Et je l'ai là maintenant, l'arbre. Il m'avait donné l'arbre. C'est une fougère. Vous voyez un peu les proportions que ça prend.
1: Ouais.
0: Voilà, là, c'est une graminée, voilà.
1: On a fini notre tour du jardin. Le jardin extraordinaire de Christian Bernard.
0: Il a rien d'extraordinaire.
1: Ah, il est magnifique.
0: Mais disons que la nature s'invite et nous l'invitons quelquefois. Et c'est tout à fait agréable de voir les plantes évoluer, boucler leur cycle. Malheureusement, comme beaucoup de propriétaires de terrain, on est amené à intervenir des fois brutalement par là une tonte sévère pour avoir au moins des passages. Et chaque fois, eh ben, on s'aperçoit qu'on est obligé de détruire des orchidées, pourquoi pas. L'homme est présent sur la planète, donc forcément, il impose sa marque. Hein.
1: En tout cas, merci pour cette visite, merci pour ce temps partagé avec nos auditeurs et auditrices. Et puis, j'espère qu'on aura l'occasion de se retrouver, comme chaque fois, un peu par hasard.
0: Mais pourquoi pas, ou on peut provoquer une rencontre.

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2: Les gens comme moi, ce sont des gens qui aiment les gens, je pense, qui vont prendre sur eux pour aller rencontrer des gens et leur parler, les faire parler d'eux et essayer de raconter ce qu'ils ont entendu et ce qu'ils ont vu avec le plus d'à-propos et d'honnêteté aussi. Et donc, les gens comme moi, ils passent beaucoup de temps probablement à réfléchir à la bonne manière de faire pour que les gens dont on parle et qui nous racontent leur histoire ne se sentent pas trahis ni abîmés.
1: Bonjour, je suis La Petite Blanc et vous êtes dans Du Poil Sous les Bras. Un Du Poil Sous les Bras enregistré dans la très bonne librairie de Toulouse, Terra Nova. Merci encore aux libraires pour leur accueil. Et vous, auditeurs et auditrices, eh bien, si vous passez à Toulouse, faites un saut au 18 rue Léon Gambetta, vous serez bien reçus. Alors mon invitée du jour n'est pas journaliste, mais elle aussi, comme tout journaliste qui se respecte, s'efforce de ne pas trahir la parole récoltée. D'ailleurs, quel que soit notre métier ou nos liens, on devrait toujours s'efforcer de ne pas trahir la parole des autres. Une parole qu'on nous a confiée, c'est un petit trésor. La preuve, c'est une forme de torture de n'entendre jamais personne, ça rend fou. Alors aujourd'hui, plus que jamais, apprenons à écouter et, si besoin, à rendre compte, mais sans jamais déformer ni trahir.
2: Bonjour, je suis Sophie Houdard et je suis anthropologue, chercheur au CNRS, au Centre National de Recherche Scientifique. De ce fait, je suis fonctionnaire et je travaille essentiellement dans la recherche. C'est-à-dire que je fais très peu d'enseignement et que j'ai cette chance de pouvoir consacrer ma vie à des projets de recherche qui, en l'occurrence, portent depuis plus d'une dizaine d'années sur la relation entre nucléaire et territoire.
1: Bonjour Sophie Houdard, ohayo gozaimasu, comme je le dirais en japonais, et merci arigato de venir sur toutes les antennes de Du Poil Sous les Bras pour nous rapporter la parole de personnes qui sont loin de nous mais qui nous apprennent beaucoup sur le monde. Avant de démarrer, je me suis dit, tiens, profitons quand même de Sophie pour faire le point sur ce qu'est une anthropologue, parce que je ne suis pas sûre que ce soit si évident pour tout le monde.
2: Il y a souvent des termes qu'on utilise un peu l'un pour l'autre. On entend ethnologie, c'est-à-dire l'étude des ethnies. Anthropologie, c'est l'étude de l'homme. Quand on dit anthropologie en France, c'est anthropologie sociale. Donc c'est l'étude de l'homme en société. Comment les gens font société, comment... Et pas l'anthropologie physique. C'est pas le faciès. Des fois on me dit tu travailles sur les os. Je travaille pas sur les os. Je travaille sur des gens vivants. Et qui grandissent, qui vivent, qui travaillent, qui meurent dans des contextes culturels, sociétaux, particuliers. Et donc en anthropologie, on travaille sur très souvent pas sur un pays. Je peux pas dire que je travaille sur le Japon. Je peux pas dire non plus que je travaille sur les Japonais. Mais je vais m'intéresser à poser une question. Pour mon cas, que j'essaye de faire assez petite en général. Et je rencontre un petit nombre de gens. Et ce qui est fondamental en anthropologie, c'est la relation qu'on essaye d'avoir, fondée en partie sur l'empathie. Une relation longue qu'on peut établir avec les gens et une relation de confiance. Et donc voilà, c'est ça le métier de l'anthropologue qui donc se charge d'établir un contact avec des gens qui soient de qualité pour que les gens nous racontent ce qu'ils ont envie de nous raconter, de la manière dont ils ont envie de nous raconter. Et puis nous, ensuite, on essaie de le raconter à notre tour.
1: Quel beau métier que l'anthropologie et quel beau livre que vient d'écrire Sophie Houdard, un livre intitulé « Ce territoire qui comme une pulsation », un livre paru aux éditions des Mondes Affaires en janvier 2026. Et ce livre parle du nucléaire d'une façon que j'ai trouvée originale et touchante. Direction la région de Tohoku, dans la partie nord de l'île de Honshu, l'île principale du Japon, sur laquelle se trouve aussi Tokyo. Hein, Tokyo, c'est à peu près au milieu. Hiroshima, tout au sud, et donc Tohoku, la région du nord. Et Sophie Houdard nous raconte comment vivent celles et ceux qui sont restés après la grande catastrophe, puisque c'est souvent ainsi que l'on désigne au Japon la triple catastrophe du tremblement de terre, suivi du tsunami et de l'accident nucléaire de la centrale de Fukushima Daiichi. La première centrale nucléaire construite à Fukushima et exploitée par la société TEPCO. Centrale tristement célèbre donc depuis le terrible accident nucléaire de mars 2011 à Fukushima, donc dans la région de Tohoku. Alors après cette catastrophe, la zone autour de la centrale, la zone la plus proche, a été vidée de ses habitants et c'est encore aujourd'hui une zone interdite car on considère que la radioactivité est encore trop présente. Mais de l'autre côté de cette zone, juste à côté là, 10 mètres, 100 mètres, 1000 mètres, qu'en est-il ? Comment vivent les hommes et les femmes dans cette zone où, on s'en doute, la radioactivité n'a pas disparu ? À travers ce que vivent ceux que l'on appelle les Ubakusha, Sophie Houdard raconte le nucléaire, la radioactivité, les vies à la fois bouleversées évidemment, mais qui continuent presque comme avant, enfin pas tout à fait quand même. Sophie Houdard raconte la vie partout, alors qu'on a cet imaginaire des zones irradiées qui seraient des zones mortes, pas du tout. À travers ce territoire en pulsation plein de vie, on comprend mieux ce qu'est la radioactivité, ce qu'on en sait, ce qu'on ignore, ce que ça implique pour ceux qui sont restés et qui vivent avec. Du poil sous les bras avec Sophie Houdard, et bien c'est parti.
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1: Alors essayons de comprendre quelle est cette petite question qui a titillé l'anthropologue, une question que ni vous ni moi ne nous étions posée probablement.
2: Disons que j'ai essayé de rendre petite une question, une énorme catastrophe. Voilà. Ce qui arrive, c'est donc 11 mars 2011, il y a un séisme qui génère un tsunami sur les côtes du nord-est du Japon. Et tout ça, ensemble, une suite de circonstances et une histoire très longue font que une centrale nucléaire, enfin deux centrales, mais notamment une, Fukushima Daiichi, Fukushima numéro 1, est accidentée, explose et il y a une contamination nucléaire importante. Donc c'est une grosse catastrophe. Et effectivement, moi je travaillais déjà sur le Japon quand c'est arrivé. Donc ça faisait des années que je me rendais au Japon, voilà, très régulièrement, avec des projets de recherche m'ont emmené dans des milieux assez différents. Ce qui se passe pour moi après cette catastrophe, c'est de la décontenance. Je suis décontenancée. Je ne sais pas comment aborder ça. Je me suis, moi, à titre personnel, jamais vraiment posé des questions relatives au nucléaire. Et la première question que je me pose, qui est donc, qu'on pourrait dire, cette petite question, c'est comment les gens font pour respirer ? Alors c'est à la fois une grosse et une petite question. C'est pas la grosse question, c'est pas que penser du nucléaire ou quel avenir pour le Japon ou voilà, c'est pas des grosses questions comme ça. Que font les gens pour respirer ? C'était de me dire vraiment presque à l'échelle de, c'est l'échelle à laquelle moi je me situe, j'aurais pu me poser cette question-là si j'avais vécu à ce moment-là dans ce pays-là, dans cet endroit-là de ce pays-là. Et il arrive ça, et d'un coup, il y a une perte d'assurance totale de la composition de l'air, de l'environnement, pour le dire plus trivialement, mais de quoi est fait l'air qu'on respire. Et vraiment, je me suis demandé comment les gens faisaient avec ça. C'est pas une pollution qui se sent, c'est pas une pollution qui se voit, c'est pas une pollution qui se touche. Et dans beaucoup des endroits où ça s'est produit, c'est une contamination, ce qu'on appelle à faible dose de radioactivité. Donc il y a eu des mouvements de population très, très importants, mais il y a eu des tas d'autres endroits où les gens n'ont pas été déplacés et sont restés vivre là. Et je me suis demandé comment ils faisaient. Voilà. Comment ils faisaient pour accomplir de continuer à accomplir cette chose qui relève de la physiologie la plus élémentaire. On peut pas ne pas respirer si on veut être vivant et on n'a pas de prise. Enfin, il y a assez peu de moments dans la vie, dans l'existence, dans une journée même où on conscientise le fait de respirer. Et je me suis demandé comment ils respiraient.
1: Respirer quand l'air est radioactif? That is a putain de question. Dans ces zones léopards, comme on les appelle, parce que tachetées de radioactivité, dans ces zones, peut-on rester vivre? Est-ce que la radioactivité évolue ou stagne, vole ou nage dans ces zones? Je cite, se fracture le concept de rationalité. On est comme dans un nouveau monde, un monde parallèle. La question de la respiration donne le vertige. Sait-on si la radioactivité, ça monte dans l'air ou ça descend, ça s'incruste dans la terre? Est-ce que ça rentre dans la peau? C'est comment? Invisible, inodore, intouchable, nous dit Sophie Houdard. Mais alors, comment on fait? La respiration, c'est loin, très loin d'être une petite question.
2: C'est là que ça m'a attrapée tout de suite. Et après, la traduction de cette question-là pour en faire un projet de recherche,

0: a été de me dire que j'allais faire un terrain, une enquête sur les mesures de l'air au Japon. Donc d'abord j'ai pris l'air parce que ma question de base c'était la respiration. Et donc je me suis dit comment est-ce qu'on mesure ? D'emblée, ce qui est venu tout de suite après la catastrophe, c'est l'idée que la plupart des situations de l'existence quotidienne allaient être médiées par des instruments de mesure à partir de ce moment-là. Je me suis dit, je retourne au Japon et je vais aller voir comment on mesure, avec quel instrument, d'où viennent les instruments, etc. Comment on fait une carte, comment on sait comment ça se déplace, etc. Et donc les premiers temps de l'enquête, c'est ça, c'est d'aller voir un peu tous les endroits dans ce nord-est du Japon, le Tohoku, la région du Tohoku, les endroits où on mesure, les institutions où on mesure, de m'intéresser aux instruments de mesure eux-mêmes, d'essayer d'en retracer l'histoire éventuellement, et de voir quels sont les usages que font les gens de ces instruments de mesure. Comment ça entre dans le terreau Voilà. Donc ça, c'est la première descente, enfin, c'est le premier vertige d'une certaine façon. C'est comme tu le dis très bien, et donc j'ai essayé de faire en sorte qu'en lisant le livre, on se figure le vertige pour les gens eux-mêmes, de se dire tout va être mesuré. Et c'est pas des échantillons qu'on mesure. Donc on mesure tous les sacs de riz qui viennent de toutes les rizières, par exemple, pendant des années. Ça change la manière de travailler parce que il faut mettre le riz dans les sacs, ensuite les mettre dans le camion, ensuite les porter à la coopérative agricole où il y a un point de mesure, et ensuite etc., etc. Voilà. Et donc, pendant les premières années, effectivement, les gens vont se mettre au travail accompagnés par des agronomes, des experts en radioactivité, etc., des scientifiques qui viennent souvent, la plupart du temps, bénévolement, en fait, dans la région pour commencer à faire des choses et à pouvoir savoir, effectivement, les endroits où on peut marcher, ce qu'on peut manger, ce qu'on peut boire, comment on peut se déplacer, enfin, voilà, quoi, de répondre à ces questions qui sont des questions vitales et en même temps que très quotidiennes, quoi. Les gens vont mesurer beaucoup, vont s'équiper aussi. Alors d'abord, il y a des instruments de mesure qui sont installés par le gouvernement, des grandes stations de monitoring qui vont être installées dans des endroits stratégiques, des instruments de très haute précision qui vont donner des chiffres. Voilà, on passe devant, on voit un chiffre qui s'affiche quotidiennement. Et le chiffre change quotidiennement parce que ce que vont comprendre aussi très vite les gens, c'est que ces mesures-là, elles varient avec le temps, avec le climat, avec la saison, donc voilà, avec une série de choses. Voilà. Ça va bouger pendant très longtemps. Voilà. Et puis, la deuxième catégorie, enfin, il y en aurait plein d'autres, mais la deuxième catégorie, disons, de mesures qui sautent aux yeux quand on arrive pendant les premières années, c'est les gens s'équipent à titre individuel, sont équipés dans certains endroits, s'équipent à titre individuel de compteurs GGR. Et donc, ce sont des petits instruments qui tiennent dans la main et qui vont accompagner les gens dans leurs déplacements. Voilà. Et après, il se trouve que très vite, les gens vont comprendre que... alors déjà, on devient quand même un peu dingue à être dans ce rapport à sa vie quotidienne et son environnement systématiquement mesuré. Voilà. Qu'un compteur GGR, quand on l'a dans la main, quand on l'a dans la voiture, etc., les chiffres n'arrêtent pas de monter, descendre, etc. Qu'un compteur GGR, ça calcule aussi la radioactivité naturelle. Donc, il ne fait pas de distinction a priori entre radioactivité naturelle et artificielle. Donc, on a dans la mesure le bruit de fond aussi. Pour les gens, c'est déjà une pensée nouvelle. Hein. En fait, on n'a pas forcément tous conscience qu'on vit dans un bain radiologique qui n'est pas le même à tous les endroits de la planète non plus. Donc, et voilà, est-ce que je vais voir à mesure des années où je vais me rendre sur place et finalement m'installer toujours au même endroit, c'est que les gens vont lâcher, en tout cas les compteurs GGR, c'est-à-dire ces instruments au plus proche des corps, en fait, hein, des individus en tant que personnes, parce qu'ils ont compris que mesurer n'allait pas faire taire toutes les incertitudes. Voilà.
1: Vivre après un accident nucléaire, c'est vivre au rythme des chiffres, des formules mathématiques, des probabilités qui suivent des modèles de dispersion de polluants qui varient et en deviennent des hypothèses arbitraires ou aléatoires. c'est vivre au rythme des campagnes de revitalisation, de reconstruction, de renaissance, ou quel que soit le nom que le gouvernement donne à ces différentes phases de vie. C'est vivre, en tout cas, en suivant les chemins sinueux de la radioactivité qui avance sur Terre plus vite que la science, manifestement. Ce que l'on sait aujourd'hui, c'est qu'on ne sait presque rien. Au final, on a l'impression d'être dans un grand flou.
0: C'est très vrai. Alors là, il y a eu beaucoup de critiques dans les années qui ont suivi la catastrophe, parce que si on regarde par exemple les opérations de zonage, et les opérations de zonage, c'est hyper important, parce que des opérations de zonage sont dépendantes, voilà, les indemnisations qu'on va toucher en fonction de la zone dans laquelle on se retrouve. Et donc toute la question des seuils, la question des mesures, c'est-à-dire à partir de quel moment, de quel chiffre on va décider qu'on est dans la zone 1 plutôt que dans la zone 2 ou dans la zone 3, bah tout ça, il y a énormément de conséquences qui vont découler de ces choix-là. Et les discussions vont être incessantes pendant les premières années et torturer beaucoup les gens. Le zonage, c'est une frontière. Donc il y a un moment, il faut faire passer la frontière quelque part. Et donc la frontière, elle peut passer, par exemple, au milieu d'un village. Et donc si on est d'un côté, il faut bien qu'elle tombe quelque part. Et donc si on est d'un côté de la rue ou de l'autre, on est évacué ou pas. Et donc là, ça prend effectivement un tour cauchemardesque, en fait, pour les gens. Parce que tout le monde a bien conscience que c'est pas un fil. C'est pas... Là, j'ai un ami japonais qui est photographe et aussi anthropologue, et qui avait fait un très beau projet avec des tas de gens qu'il a emmené dans la région de Fukushima. Et l'idée était d'avoir un fil très long. Et il y avait deux personnes qui tenaient le fil, et simplement de filmer ce moment-là, voilà, deux personnes qui tiennent un fil très long, qui était sur ce fameux zonage, cette fameuse, on le voit sur une carte, hein, c'est un trait sur une carte, voilà. Donc eux se sont mis sur les traits, et on voit les fils qui bougent avec le vent, enfin on voit qu'il y avait une portée évidemment poétique, aussi politique, dans ce geste très simple, cette installation en fait hyper simple qui consistait à montrer comment c'était, ça relevait de l'impossible, ça relevait du fantasme en fait, et ça relevait aussi d'une imposition, enfin politique violente sur les corps, quoi, parce que on détermine, voilà. Et donc il y a eu énormément de critiques, hein, formulées, et beaucoup d'études aussi sur ces questions de zonage, sur ces questions de mesures, sur ces questions de relever les seuils, parce que si t'as des seuils trop bas, un plus très grand nombre de la population est concerné par des subventions, par des indemnisations, etc. Et donc ça, on l'avait déjà vu, c'est des choses qui sont des espèces d'ajustements cyniques en fait. Qui ont lieu dans chacune des catastrophes de ce type-là. Après, c'est pour ça que pour moi, ça a compté de changer un peu d'échelle, de pas trop m'embarquer sur ces questions-là qui ont été étudiées aussi par d'autres gens, et de m'installer dans un endroit. Je fais la connaissance de ces gens-là qui habitent à Towa, qui est à une cinquantaine de kilomètres de la centrale de Fukushima d'Haïti, et qui donc sont en dehors de la zone d'évacuation, concernée par l'évacuation. Et donc, ils sont restés vivre là, en fait. Et de fait, il y a des personnes qui partent tout de suite après la catastrophe, qui s'éloignent et qui reviennent au bout d'une semaine, au bout de deux semaines, au bout d'un mois. En fait, personne n'a quitté cet endroit-là. Voilà. Et donc, les gens se posent cette question du vivre avec dont tu parlais. Ils disent, nous, on reste là. Et par ailleurs, ils ont eu des aides, notamment pour la relance agricole, mais pas d'indemnisation. Et on leur a pas construit de serre, on leur a pas. Donc il faut qu'ils trouvent d'autres solutions. Et pour eux, ces questions-là de zonage, etc., d'un coup, ils vont vraiment faire descendre l'échelle des questions. Parce que pour eux, ce qui les intéresse, c'est ce champ-là, ce bois-là, cette situation familiale-là, etc. Et donc, ils comprennent assez vite que, en fait, de toute façon, ils n'ont plus confiance dans le gouvernement. Et donc, il va falloir qu'ils apprennent par eux-mêmes à faire les choses et à prendre des décisions par eux-mêmes. Et donc, ils vont s'équiper, ils vont s'entourer, ils vont lire et ils vont observer eux-mêmes, faire des expériences par eux-mêmes et tirer leurs propres conclusions. Et donc, les conclusions qu'ils tirent de tout ça sont des conclusions locales. Monsieur Ono, il me dit, moi, ce qui m'intéresse, je ne vais pas servir de modèle. ce qui m'intéresse, c'est là. Là, maintenant, aujourd'hui, voilà, à l'échelle de ma communauté. C'est pas à l'échelle de sa propre petite gueule, c'est à l'échelle de ma communauté. Voilà, c'est à Towa, pour les gens de Towa, etc. Et donc, voilà, il y a plein de choses qui se mettent en place à partir de là, qui font comprendre que la mesure, effectivement, pour eux-mêmes, ça va vraiment pas suffire. Il va falloir de l'entraide, il va falloir de l'intelligence des situations, il va falloir beaucoup, beaucoup d'autres qualités, beaucoup d'autres outils aussi, dont des outils relationnels, en fait. C'est ça qui va me passionner, moi, quand je fais leur connaissance, en décidant de passer du temps, année après année, avec eux, quoi.

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1: Apprendre à vivre avec, parce qu'on ne vivra plus jamais sans. Mais alors, vivre avec quoi d'autre ? L'anxiété, la peur, le doute ? Intégrer la radioactivité dans sa respiration, dans l'eau qu'on boit, dans la tomate qu'on croque, c'est inévitable, puisque c'est la réalité dans cette zone grise. Mais c'est une réalité flippante, parce qu'on ignore ce que ça va vraiment produire, ce que ça va faire à nos corps. Alors le premier risque, c'est de vivre dans ce doute, dans cette incertitude, et d'être rongé par cela.
2: Les gens comme monsieur et madame Ono, ils se disent victimes de ce qu'on a appelé les rumeurs néfastes. C'est en fait un outil politique pour décrédibiliser les gens qui ont peur. Il y a une très longue histoire de ce qu'on appelait la radiophobie. Donc le fait de tomber malade quand on est dans une situation comme ça, avec un lâchage de radioactivité. La radiophobie, c'est ce terme qui est inventé à partir des années, fin des années 50, dans les années 60. Enfin, il y a déjà des tas de théories avant que le mot ne soit lancé, suivant lequel on tombe malade du fait de la peur et non pas du fait de la contamination. Et donc les gens disent il faut pas avoir peur. Il y a plusieurs théories là, plusieurs écoles entre le, puis voilà, il y a eu Tchernobyl avant. Alors il y a les gens qui disent pour ne pas avoir peur, il faut savoir, il faut connaître. On va vulgariser, autrement dit, on va leur expliquer bien simplement comment ça se passe, qu'est-ce que c'est que la radioactivité. On va leur expliquer comment utiliser les outils. Et quand on sait, on n'a pas peur. Pour d'autres personnes, c'est le contraire, c'est-à-dire vaut mieux pas trop savoir. Si on peut éviter d'en parler un peu, c'est mieux. Parce que à force d'en parler comme ça, tout ça, on se fait des idées. Et donc, il vaut mieux ne pas savoir. Pas trop savoir. Voilà. Donc, il y a un peu toutes les écoles. Et les gens à Towa se disent victimes de ces rumeurs. C'est effectivement la radiophobie. Très vite, on dit que c'est les femmes qui ont un cerveau radiosensible. Et donc, il faut faire taire un peu les femmes. Il faut les rassurer, il faut soigner leur psychologie. Les rumeurs néfastes, c'est ça. On a accusé les femmes de propager, d'être le vecteur d'inquiétude, de peur, qui fait que dans des endroits comme Towa, les gens ne peuvent plus vendre leur riz, leurs légumes, etc. Et donc, d'un certain point de vue, en fait, les gens avec lesquels j'ai passé du temps à Towa sont les méchants, parce que eux continuent à vendre le riz. Mais il faut comprendre le tableau général qui est très compliqué. C'est-à-dire que les gens sont montés les uns contre les autres. Et monsieur et madame Ono, comme tous les gens à Towa, vont, à leur échelle locale, faire tout ce qu'ils peuvent pour essayer, effectivement, de rassurer la population. Ils n'ont pas essayé de vendre à tout prix, à n'importe quel prix, en n'en ayant rien à faire des conséquences sanitaires, etc. Ils ont enquêté pendant des années et c'est des arbitrages à l'échelle d'une communauté, à l'échelle d'un pays, etc. Mais il faut imaginer le climat général, en fait, voilà, dans lequel toutes ces enquêtes-là c'est quoi le rapport du riz avec la terre, avec le sol, avec le vent, avec le soleil, tout ça. Il faut imaginer que le climat général, c'est ça. Voilà. C'est de la peur, et puis que c'est pas non plus, les catégories sont pas fixes. Et là, on a travaillé aussi avec un collectif, donc on est allé à plusieurs dans la région de Towa et plus largement dans le département de Fukushima. Et là, c'est très saisissant, parce que ce que fait comprendre cette expérience qui consiste à y aller à plusieurs à cet endroit-là, c'est que, en fait, moi, quand j'y suis allée toute seule, je me suis dit, moi, j'y vais 3 semaines, un mois, les gens vivent là, je vais faire comme les gens, et je vais manger comme les gens, je vais boire comme les gens, et je vais pas. Alors, quand je rentrais, on me disait, mais t'as pas peur de la radioactivité, je disais, mais je fais comme les gens, enfin, eux, ils restent vivre à l'année, donc moi, je m'étais fait mon petit calcul, en fait, en me disant, moi, je me mets pas en risque, j'avais pas du tout l'impression de me mettre en risque. Et le fait d'y aller à plusieurs, simplement à 7, 8, voilà. Ce que ça fait, c'est que on arrive avec chacun à des moments de notre vie différentes, des sensibilités, des connaissances différentes, enfin tout ça joue et c'est jamais stabilisé. C'est-à-dire qu'il y a un moment, toujours dans le groupe, quelqu'un qui dit « Ah non, en fait, là, je peux pas. » Et sans avoir jamais pu anticiper ce moment-là. Voilà. Et donc, on ne sait pas le moment où, pour nous, ça va être juste... ça va, là, ce n'est pas possible. Là, je ne le sens pas. Et c'est très difficile d'objectiver ça. Et donc, on peut imaginer, sur cette expérience-là, on peut imaginer comment, pour les gens, ça s'est produit de la même façon. Ce n'est pas des gens qui ont des positions arrêtées. Ils se sont posés des tas de questions. Ils font des choses un peu au jour le jour, parce qu'on est quand même dans... Il y a eu une catastrophe... Enfin, il y a eu un truc à bouleverser le pays aussi. Enfin, il y a tout ce contexte-là. Et puis, d'un coup, on peut imaginer qu'ils se sont dit « Non, mais ça, t'es sûr que tu le donnes à notre fils, là ?» Voilà. Et que les interrogations ont été incessantes pendant des années, des années, des années, des années. Et donc, c'est pas stabilisé à l'intérieur même d'une famille, ou à l'intérieur même, encore moins, à l'échelle de Towa, et même à l'intérieur d'un individu. À l'échelle d'un individu, nous, on l'a vraiment éprouvé. On se dit, oh non, on est clair, non, mais on sait pourquoi on y va, on est clair, on a lu, on a machin, on est prêt. Enfin, je veux dire. Et une fois, on y est allé, deux fois, on y est allé, trois fois, on y est allé. Chaque fois, on s'est retrouvés à des moments très différents, suivant les individus, bloqués sur un truc qu'on n'avait pas pu anticiper.
1: Trop d'incertitudes, donc trop d'informations discordantes. Alors, chaque personne fait comme elle veut, comme elle peut, et comme elle peut surtout à cet instant T, en fonction de plein de choses qui la traversent. Est-ce que moi, j'accepterais de boire le thé avec des habitants dans cette zone léopard ? Même 10 ou 15 ans après l'accident, je ne sais pas, je ne peux pas savoir, je n'y suis pas. La zone grise porte bien son nom, rien n'y est tout blanc ou tout noir.
2: Il y a les zones de contamination très élevées, c'est ce qu'on appellerait la zone interdite. Donc, grosso modo, voilà, il y a des endroits où les gens ne vivent plus, ou ne pouvaient plus vivre pendant des années, avec des taux de contamination élevés. Mais à Towa, les gens n'ont pas été déplacés, et on est dans ce cadre-là d'indécidabilité. C'est-à-dire, c'est ce qu'on appelle des faibles doses. Et moi, c'est vraiment l'apprentissage que j'ai fait auprès de ces gens-là. C'est une des choses que je décris dans le livre. C'est, en fait, des faibles doses de radioactivité. C'est pas juste moins de radioactivité. C'est juste, c'est un régime d'existence très particulier. Voilà. Parce que faible dose, ça veut dire que c'est les choses vont se comporter, les entités radio, les radioéléments vont faire manquer d'assurance tout le temps. On va jamais trop savoir. On sait que c'est pas, on sait que c'est dangereux, mais c'est la mesure est située à un tel endroit d'indécidabilité que on ne sait pas si c'est. Voilà. Et là, dans les théories, c'est vraiment vicieux en fait cette histoire de radioactivité, parce que dans les théories expertes sur la radioactivité, pareil, il y a toute une palette, mais grosso modo, il y a une théorie qui veut que bah plus il y a de radioactivité, plus c'est dangereux, et il y a une théorie qui dit bah même un tout petit peu, en fait, ça dépend de si ça te touche, toi, à un moment donné de ta vie, tel organe, ça va avoir un effet. Peut-être sur moi, ça n'en aura pas. Ça dépend de nos histoires, ça dépend de tout un tas de choses. Donc, c'est des rencontres, mais du coup, un tout petit peu de radioactivité peut avoir un effet. Donc, c'est pas une question de quantité, autrement dit.
1: Personne n'est atteint par la radioactivité de la même façon. Si vous êtes malade, si vous fumez, ce que vous mangez, votre génétique, votre vie, de tout cela va dépendre comment la radioactivité pourrait vous toucher. Toucher un organe de votre corps plutôt qu'un autre, et quelles conséquences cela aura sur vous. Alors comment faire, puisque aucune règle universelle ne peut être définie ?
2: C'est-à-dire qu'on est quand même obligé de se donner des règles. Il y a des plans de gestion, il y a des voilà, c'est ça qui va avec les infrastructures nucléaires, c'est des plans de gestion, des plans d'évacuation, c'est des zonages, des machins comme ça, des seuils, il faut dire, voilà. C'est des politiques sanitaires. Et après, la physique, en fait, c'est un collègue du collectif qui est géophysicien qui disait c'est stochastique, donc c'est chaotique. C'est-à-dire voilà, effectivement, si on n'est pas exposé, il y a moins de chances que on tombe malade, qu'on ait des conséquences sanitaires, évidemment. Mais à petite dose, par contre, les effets, on n'est plus très sûr des mécanismes qui peuvent s'enclencher à cette échelle-là. au point qu'il y a même une théorie qui s'appelle la théorie de l'hormèse, qui dit qu'au contraire, et c'est un peu le principe de, avec la radiologie, hein, qu'au contraire, de très faibles doses de radioactivité vont être bénéfiques pour la santé. C'est impressionnant, moi ça m'a impressionné aussi de me rendre compte que le degré d'incertitude qui reste, et des gens qui ne sont pas d'accord, c'est quand même très troublant, quoi. Parce que c'est à la fois des théories scientifiques, mais par exemple, nous, on y est confronté, là, par exemple, avec ce collectif, là, une des premières fois, où c'est comme une trappe qui s'ouvre sous les pieds. C'est, on va dans la région de Fukushima, on prend un hôtel, dans les hôtels japonais, souvent, il y a des bains publics, enfin, bains pour les hommes, bains pour les femmes, très chauds, et on arrive dans le bain pour les femmes, et on voit que c'est un bain au radon. Donc, le radon, c'est le gaz du radium. Donc, il y a une pierre donc, qui est radioactive dans le bain. Et ça, c'est. Et il y a la liste de tout ce que ça. Tous les effets bénéfiques de cette eau-là, très légèrement radioactive, pour la santé. Et du coup, là, c'est ce sentiment de dire. Mais enfin, je ne comprends pas. On est à Fukushima, on est quelques années après la catastrophe, les gens savent. Comment cette chose-là est possible? On a l'impression d'un retour sévère, direct, au 19e siècle, dans cet autre moment de la radioactivité, où on associait à la radioactivité des vertus quasi magiques, en fait. Voilà. Et ça coexiste. Voilà. Et ça renvoie au fait que dans le champ scientifique, les choses ne sont pas réglées. Et probablement qu'on est pile à un endroit où ça ne pourra pas être réglé. Parmi les derniers développements scientifiques, là, il y a une autre théorie où suivant cette théorie, c'est au contraire de très faibles doses de radioactivité, un peu en continu. Ce qui est le cas, par exemple, dans la Hague, dans des endroits où il n'y a pas eu de catastrophe, encore. Mais il y a des tas de petits incidents des infrastructures nucléaires, enfin des opérateurs nucléaires. Et il y a eu des petites fuites quand même dans les années 70, 80. Voilà. Et donc les gens savent qu'il y a un peu. On en retrouve, on sait que telle rivière, à tel endroit, enfin voilà, qu'il y a des lâchers qui n'auraient pas dû être. Enfin voilà. Et donc là, suivant cette dernière théorie, quand tu as un tout petit peu. Mais pendant très longtemps comme ça, c'est-à-dire à l'échelle d'une vie. En fait, c'est ce que ton corps prend. C'est tellement à bas bruit, tellement bas, en fait, que le mécanisme dont on est équipé par ailleurs, qui est un mécanisme de réparation des cellules qui peuvent être atteintes dans des tas de circonstances, ce mécanisme-là ne se déclenche pas. Voilà. Donc, ça, c'est pas très optimiste que je dis là. Mais... Voilà, c'était pour faire un peu le panorama général de toutes les théories qui sont encore au travail parmi les scientifiques. 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
1: On ne sait pas grand-chose. On voit bien les similitudes entre Hiroshima, Nagasaki, Tchernobyl, Fukushima et tant d'autres événements catastrophiques liés au nucléaire. Mais on voit aussi toutes les différences dans la propagation, les concentrations, les dommages collatéraux. Finalement, les explosions se produisent et on survit. Alors, au lieu de faire croire à des accidents improbables qui ne devraient jamais arriver, eh bien, on fait accepter aux populations que désormais c'est une possibilité comme une autre d'avoir un accident nucléaire ou de recevoir une bombe sur la tête. On va juste discuter de ce qu'on fait quand le pire arrive, puisqu'on sait désormais que le pire arrive de temps à autre. Alors on va tergiverser pour savoir où est-ce qu'on mettra la frontière, où est-ce qu'on dira bah ici la radioactivité s'est arrêtée, vous vous inquiétez pas, là par contre attention. La nouvelle doctrine, c'est le pire n'est plus si pire finalement.
2: C'est vraiment pour moi ce que j'ai découvert en suivant les gens pendant toutes ces années, quoi. C'est de réaliser que très probablement à Towa, cette question de la contamination allait pas être une question de vie ou de mort. Les gens sont pas en train de se choper des cancers de la thyroïde. C'est pas si colossal. Il y a une augmentation, mais c'est pas si colossal. Ce qui a été mis en péril, c'est la relation qu'on entretient avec toutes ces choses. Donc on a parlé de la mesure, les gens font ça pendant des années, et une année je reviens et je me rends compte qu'en fait les gens sont moins préoccupés, sont toujours préoccupés de mesures, mais sont plus, se conduisent plus comme des naturalistes ou des éthologues. Ils regardent le comportement, c'est-à-dire ils enquêtent, ils ont commencé à essayer de comprendre comment se comporte la radioactivité, le césium. Voilà. Et donc c'est plus comme on a affaire à un animal qu'on voit pas, on voit que les traces, et il faut comprendre comment la radioactivité elle se déplace, à quoi elle s'accroche, comment on peut la fixer, comment elle stagne à certains endroits, comment elle va être remise en mouvement par les intempéries, un typhon, donc comment elle va être saisie par des environnements chaque fois spécifiques. Donc la radioactivité, telle dose de radioactivité dans une rizière, ça fait pas la même chose que la même dose de radioactivité dans une forêt ou dans une rivière. Les gens comprennent qu'il va falloir tout distinguer, tout discriminer et faire une enquête dans la rizière, dans la rivière, dans la forêt. Et là, je te parle d'environnement, et dans la forêt, il va falloir voir la radioactivité avec tel type d'arbre, tel sol, tel type d'écorce, tel type de croissance d'arbre. Et dans la rizière, il va falloir voir le rapport de la radioactivité avec tel type de riz, avec la racine du riz, du plant de riz, avec la feuille du plant de riz, avec la tige du plant de riz. À chaque fois, c'est différent. Et donc, il n'y a pas un péril sanitaire imminent. Et en même temps, les gens, ils ont été mis dans une situation où d'un coup, la continuité entre toutes ces choses, c'est-à-dire le fait de, on passe pas notre temps à s'interroger sur le lien entre chacune des choses qu'on côtoie, qu'on touche, etc. Et là, d'un coup, les gens doivent, plus rien ne devient innocent, quoi. Enfin, il n'y a plus de ce sentiment de continuité de l'existant. De l'existant, et donc de l'existence, quoi. Tout ça est mis en péril, vraiment.
1: Les habitants de ces zones grises deviennent experts de leur expérience de vie singulière, d'une vie avec la radioactivité. Ils étudient ce qu'il se passe, ils deviennent chercheurs, ils mettent ainsi en lumière la connexion du vivant, les interconnexions de tous les vivants. Suivre le chemin de la radioactivité, c'est aller du ciel à la terre, des racines aux bactéries, de l'eau à la pierre, de notre peau à notre intestin, tout y passe, tout est poreux à la radioactivité. Comme si cet état de fait permettait aussi une opportunité nouvelle de voir ces connexions, de mieux les comprendre, de repenser notre lien aux autres et au territoire. Au final, on pourrait presque se dire, la vie perdure, ça va quoi.
2: C'est vrai que ce dont tu parles, c'est quelque chose avec laquelle je me suis moi-même battue beaucoup dans le livre. Et parce que je voulais pas du tout banaliser, donner l'idée que ce qui se passait à Towa, c'était de l'ordre du banal, que c'était de l'ordre de la réparation, puis ça va, quoi. Enfin, on prend un peu sur nous, hop, hop, hop. Et puis, mais il fallait bien que j'entende aussi Monsieur Ono qui disait, bah, quand même, toutes ces années, c'était quand même passionnant. J'ai rencontré plein de gens, des tas de scientifiques qui sont venus chez moi. Ça serait jamais passé s'il n'y avait pas eu la catastrophe. Puis on s'est mis au travail et puis on s'est soudés. Toute la communauté s'est vraiment soudée. C'est comme un électrochoc et on a fait plein de trucs ensemble. Ça a relancé la communauté, le faire communautaire, et il y a des belles choses qui naissent de ça. Voilà. Et je me disais, comment je vais faire pour raconter ça sans qu'on puisse imaginer que bah, ça va, quoi, une catastrophe nucléaire, franchement, ça va, quoi. Voilà. Ça a été un peu dur au début, mais ça va aller. Et donc, il y a beaucoup de choses qui ont été écrites sur Tchernobyl, sur Fukushima, sur d'autres catastrophes nucléaires, et sur d'autres catastrophes de pollution aussi, d'ailleurs. Et parfois, il y a des manières de dramatiser qui me semblaient pas tout à fait justes. Sur les catastrophes nucléaires en particulier, on a un imaginaire qui est super nourri déjà. Il y a des tas de d'images qu'on a en tête. On dit Tchernobyl, on dit zone interdite. Voilà, on a tout de suite un imaginaire qui se met en action, quoi. Voilà. Et donc il y avait l'idée non plus de pas utiliser de ce registre-là. C'est pas qu'il est faux, c'est qu'il dit pas tout. Et donc l'idée là dans le livre, c'était aussi de mettre de l'attention à d'autres endroits, comme tous ces moments d'enquête là à toute petite échelle sur cette histoire d'écorce d'arbre où on découvre qu'en fait les chênes c'est moins bien que les bouleaux parce que l'écorce elle est toute crénelée et que ça devient des réservoirs à radioactivité et qu'il va falloir repenser la totalité de la gestion forestière en fonction de cette totalité de la gestion forestière en

0: c'est vrai qu'on est parfois dubitatif. On se demande comment est-ce possible, après Hiroshima et Nagasaki, que le pays se soit lancé dans le nucléaire, quand bien même il est dit nucléaire civil. Bon, ça reste du nucléaire. Mais on oublie, on passe à autre chose, comme dans la vie en général.
1: Ce qui m'a intéressé, parce que je m'intéresse beaucoup aussi à l'anthropologie des sciences et à l'histoire des sciences, enfin, comment les savoirs s'établissent, se stabilisent, se fabriquent, enfin, évoluent, etc. Et là, il y a deux choses qui m'ont vraiment intéressé et, pour compliquer, l'idée c'est toujours de compliquer l'affaire. Et donc là, ça amène à faire une enquête aussi de type plus historique, à la fois sur qu'est-ce qui s'est passé après Hiroshima et Nagasaki, comment en fait des politiques, aussi des politiques culturelles très fortes, ont tout fait, et pas seulement japonaises, et bien aidées par les Américains, pour dire nucléaire civil et nucléaire militaire, ça n'a aucun rapport. Voilà. Et donc, toutes les années 50, au moins, sont dévolues à ça. Il y a des expositions, il y a des films, il y a Astro Boy, enfin, il y a tout ça. Qui fait que c'est des campagnes vraiment de publicité, d'information, tout ça. Et donc, qui fait qu'on construit dans le temps la possibilité pour un pays, des gens, des personnes, de croire en l'énergie de l'avenir, l'énergie nucléaire. C'est l'énergie de l'avenir. Et faire le deuil de cette histoire militaire, le nucléaire militaire, c'est lié à la défaite, c'est lié aussi, il faut se repentir, hein, c'est vraiment un moment très dur de l'histoire japonaise, et tout a été fait pour déconnecter ces deux histoires. Voilà. Par ailleurs, un autre élément historique qui fait que ça complique l'histoire, c'est, ça m'a passionné aussi, c'est l'histoire de la géologie et l'histoire de la sismologie, et de réaliser qu'en fait, au moment où les projets de centrales nucléaires se développent au Japon, eh bien, la théorie des plaques tectoniques n'est pas encore officialisée au Japon. C'est très tard. Alors même en Europe, même aux États-Unis, hein, c'est les années 60, premier article, c'est les années 60. Et au Japon, il y a des tas de controverses, qui sont des controverses scientifiques, qui n'invalident pas cette théorie-là avant au moins 20 ans plus tard. Et donc, c'est pas du tout pour excuser TEPCO ou excuser le fait qu'il y a eu des bourdes énormes parce qu'il y avait un paléo-sismologue, quelqu'un qui avait travaillé sur l'histoire de la sismologie des tremblements de terre très, très, très, très ancien, qui était allé voir TEPCO en disant « il faut relever les digues, on a trace maintenant, on sait, etc. » Et voilà, ça s'est pas fait, ça a été négligé. Il y a comme aujourd'hui encore, il y a des cas de négligence, alors que maintenant, quand même, on sait que... Donc, ça n'excuse rien. Mais ça complique l'histoire. C'est-à-dire, quand même, voilà, il faut considérer que... Enfin, moi, j'en revenais pas que ce soit si tardif, cette histoire de plaque tectonique. Et avec tout ça, va l'idée que les sciences de la Terre sont très liées à l'histoire nucléaire, nucléaire militaire, voilà. Le développement des instruments en physique de la Terre et notamment en sismologie, ça prend un coup de boost énorme pendant la guerre froide parce qu'il s'agit de pouvoir distinguer un essai nucléaire d'un tremblement de terre. Donc c'est vraiment le nucléaire qui investit massivement dans l'histoire de la sismologie, par exemple, dans les sciences de la terre. Enfin bon, tout ça, c'est encore une fois, c'est pas pour chercher des excuses, c'est pas pour amoindrir ce qui s'est passé, c'est au contraire pour faire comprendre que ça a une histoire beaucoup plus longue et des ramifications beaucoup plus profondes, en fait. C'est lié à l'histoire de notre modernité, c'est lié à l'histoire de notre rapport à l'environnement, à la Terre, à notre place sur la Terre. Enfin, voilà, c'est une histoire très, très lourde, quoi. Une des choses qui, pour moi, a été une leçon forte, c'est sur justement ce qui peut ou non s'apprendre d'une catastrophe. Donc, le livre finit un petit peu là-dessus, sur Monsieur Ono qui me dit s'il arrive une catastrophe nucléaire chez vous, je pourrais vous donner quelques tips, quelques conseils. Et en même temps, ce qui fait comprendre, c'est qu'il faudra qu'on refasse tout le chemin, quoi. Que ça ne va pas être clé en main. Et que les solutions qu'ils auront, eux,

0: essayer laborieusement de trouver, de mettre en place, de stabiliser, ben il y a de grandes chances qu'elle marche pas chez nous et qu'il faudra qu'on arrive à nos propres conclusions en ayant refait tout le travail d'enquête que eux-mêmes ont accompli. Et pour moi, c'est en fait un des points d'aboutissement de cette enquête-là, mais c'est le point de départ aussi de ce sur quoi je suis en train de travailler maintenant et qui m'amène d'une certaine façon dans la Hague, en Normandie. Je suis pas en train de comparer Fukushima et la Hague, mais dans cette histoire très dense dont on a parlé, très longue aussi, le fait de pouvoir concevoir que des choses sont comparables, qu'on va pouvoir gérer, avoir des modes de gestion, un management des catastrophes nucléaires, avec une capitalisation d'une catastrophe qui va servir à une autre, etc. Ça, c'est quand même le mode de gestion qui est à l'œuvre et qu'on voit, voilà, en France, on a un plan de gestion, un plan d'évacuation qui a pris en compte, mais c'est évidemment, la catastrophe de Fukushima qui s'est servi de Fukushima comme d'un laboratoire et qui paramètre un certain nombre de décisions au regard de ce qui s'est passé. Voilà. De comprendre cette chose-là, qu'il y avait d'une part, du point de vue à hauteur des gouvernements, des choses qui se préparent, des scénarios qui sont établis et pour lesquels c'est bien utile d'avoir des catastrophes. Et puis la catastrophe telle qu'elle est vécue, voilà, dans l'expérience des personnes, dans l'existence des personnes, et avec toutes ces choses qui sont irréductibles, pas reproduisibles, il n'y a pas de raccourci possible. Voilà. Et donc pour moi, ça ouvre des tas de questions sur comment est-ce qu'on a pu imaginer ça. On n'est pas du tout sorti de ces affaires-là, vu les politiques qui sont menées actuellement. Alors moi, je trouve qu'il y a quelque chose à avoir en tête, quoi, sur ces questions-là, quoi.
1: Oh non, crotte, zut, le temps a filé et moi j'avais encore envie de vous dire plein de choses. Bon, ben je vous dis juste que le Japon est entré dans l'ère de la belle harmonie. C'est tout ce que je souhaite aux Japonais et à nous aussi d'ailleurs, parce qu'en ce moment, l'harmonie sur Terre, c'est pas flagrant avec ou sans nucléaire. Alors profitez, respirez, abreuvez-vous d'air pur tant qu'il y en a. Moi je vous quitte avec les poils de Sophie Houdard, mais on se retrouve très bientôt sur la FM et puis d'ici là, en podcast sur le net.
0: Mes poils, je fais ce que je peux pour les laisser libres. Ah, si je peux raconter l'histoire de mes poils, après les avoir laissés très longtemps pousser sur mes jambes, ce que je faisais pas quand j'étais plus jeune et que j'ai commencé à faire il y a plusieurs années, et le moment où je me suis rendu compte de ce que devaient éprouver les hommes avec leurs poils sur les jambes, c'est le vent qui passe sur les poils et qu'on n'éprouve pas du tout quand on est épilé. Et ça, vraiment, j'ai trouvé ça, c'était une découverte, voilà. J'aimerais bien transmettre ce goût-là à ma fille qui malheureusement continue à s'épiler. J'aimerais qu'elle découvre ce plaisir du vent dans les poils.
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0: Bonjour, aujourd'hui avec les autres voix de la presse, nous sommes à Bex pour l'inauguration du Centre des Arts Satiriques. Et à Bex, nous avons rencontré donc Berthe. Bonjour Berthe.
2: Bonjour.
0: Donc, enchanté de te connaître, de te rencontrer, de passer ce week-end avec toi. C'est toujours plaisir de voir en chair et en os des gens qui nous font souvent rigoler.
2: Te rencontrer, c'est un des plus beaux jours de ma vie aussi.
0: Ah, mais toi, c'est partagé. Donc Berthe, très rapidement, toi, tu es caricaturiste?
2: Je dirais plutôt dessinateur.
0: Cartooniste.
2: Caricaturiste, ouais, ça requiert des ressources graphiques que j'ai pas. Quoi.
0: D'accord. Qu'est-ce que pour toi, c'est quoi alors être cartooniste?
2: C'est avant tout trouver des idées, quoi. Et le dessin ne sert qu'à mettre en place les idées, quoi. Et ça m'arrange bien vu que voilà, je suis pas sûr de savoir vraiment dessiner.
0: Et hier, on discutait, parce que là, c'est le deuxième jour, justement, l'inauguration du Centre des Arts Satiriques. Et puis, j'ai découvert que tu avais participé, c'est peut-être même ta première participation à un média papier, que tu avais participé à l'Estocade, donc qui était un média de proximité sur Vesoul. Je me souviens plus exactement la période.
2: Alors, effectivement, l'Estocade est né dans les années 80. Je ne sais plus exactement, pour se terminer en 91-92. Je me suis retrouvé là-bas en tant qu'objecteur de conscience. Disons, j'étais objecteur de conscience à la Fédération des œuvres laïques qui refilait ses objecteurs. C'est comme ça que je me suis retrouvé à l'Estocade avec un autre copain, Didier Faure, qui lui est devenu journaliste. Et quand on est arrivé, les bénévoles qui travaillaient depuis une dizaine d'années étaient bien contents. Ils nous ont refiler tout le boulot, donc on s'est retrouvé les deux à faire à la fois de la photo, des articles, du dessin, de la maquette, du suivi imprimeur, du démarchage de pub. Et effectivement, pour moi, c'était, tu vois, j'avais 23 ans, c'était la première fois que j'étais publié dans autre chose qu'un fanzine lycéen, quoi.
0: Parce que du coup, tu avais commencé déjà à publier, à dessiner pour d'autres fanzines amateurs, lycéens ou autoproduits.
2: Voilà, oui, c'est ça, quoi, effectivement. Quoi.
0: Sur Lens-le-Saunier, est-ce que tu es originaire de Lens-le-Saunier?
2: Ouais, mais Lens-le-Saunier, j'y suis juste né, quoi. Après, j'ai grandi à Besançon. Et pour revenir à l'Estocade, je crois que je leur avais envoyé des dessins spontanément, quoi. Et un de mes premiers dessins, oui, c'était sur la mort d'Edgar Faure, où j'avais dessiné Edgar Faure qui s'étouffait en se retournant dans sa veste, quoi. Et j'étais assez fier de ce dessin, moi qui n'avais à l'époque très peu de culture politique, quoi. Et ça leur avait bien plu. Et puis, je sais pas comment je me suis accoquiné avec eux et que je me suis retrouvé, voilà, à travailler pour eux pendant 2 ans, quoi.
0: Et pendant ces 2 années, tu étais le dessinateur cartooniste pour l'Estocade?
2: Alors non, on était plusieurs. Il y avait effectivement moi, il y avait un mec qui s'appelait Jean-Michel Mouret, qui travaille dans la publicité sur Besançon, qui faisait aussi de la caricature. Il y avait Jean-Louis Ménétrier, qui signait Nick, qui était un Dijonais, lui par contre, avec un style plus classique, qui est malheureusement mort quelques années après d'un ABC. Et il y avait Alain Matet aussi, qui est un des fondateurs du journal, mais qui dessinait très peu, quoi. Et moi, donc, voilà. On se partageait la tâche d'illustrer le journal, voilà.
0: Tu te souviens si l'Estocade, la régularité de l'apparition, c'était un mensuel, un trimestriel?
2: C'était un bimestriel, c'était tous les 2 mois, quoi.
0: Et on était vraiment dans de l'information, de la contre-information locale, c'était ces médias indépendants dont on parle, ces médias de proximité.
2: Ah tout à fait, oui, il y avait vraiment ça se voulait un petit peu être le canard enchaîné local, vésulien, haussonnois, avec effectivement des enquêtes, du travail d'investigation, et je vais pas dire un contre-pouvoir, mais ça avait quand même cette fonction, mais au moins cette vocation là, quoi.
0: Tu sais combien de temps ça a duré, combien de numéros sont parus?
2: J'aurais dû réviser avant. Et je crois qu'il y a une, je crois presque une centaine de numéros qui sont sortis, quoi. Ouais, ouais.
0: Ouais, d'accord. Il y a déjà une belle production, quoi.
2: Voilà, il y a eu un ou deux procès, quand même. Donc non, ça a vécu, quoi. Il y a même Cabu qui a fait un dessin pour une couverture dans les premiers numéros pour soutenir le journal à l'époque, voilà, dans les années 80, quoi. Non, mais c'était une belle expérience, quoi. Et puis ça tournait, c'était des rentrées entre les ventes, les abonnés, les ventes en kiosque, les abonnés, et puis les quelques pubs qu'il y avait. C'est un truc qui tournait, quoi.
0: Et c'est de là, en gros, que toi, tu as démarré un petit peu ta carrière de dessinateur avec cette régularité. Et de là, tu as rebondi, tu as tout de suite cherché à devenir professionnel du dessin. Ou est-ce que, justement, t'es parti vers autre chose avant de revenir vers le dessin? Comment est-ce que après tu as construit un petit peu ta carrière?
2: Bon, j'ai toujours voulu faire du dessin, effectivement. Et puis là, c'était une opportunité d'affronter une espèce de réalité par rapport au travail. Et je pense que ça a été formateur, quoi, effectivement, au niveau des délais, du rendu, des délais, du comité de réaction, des gens qui vont superviser, revoir le travail, etc., quoi. Et après, effectivement, une fois que j'ai terminé cette objection, quoi, j'ai enchaîné plus ou moins directement le travail de dessinateur, quoi.

0: Et donc, quels sont les premiers journaux qui t'ont ouvert leur page?
1: Alors, le tout premier, c'était l'Idiot International.
0: C'est le Jean Dernalier.
1: Jean Dernalier, quoi. Et le deuxième, c'était le lendemain, c'était la Grosse Bertha, quoi. Alors, autant te dire que cette semaine-là, j'étais le roi du monde, quoi.
0: La Grosse Bertha, c'est un journal qui où dedans on retrouvait Cabu, on retrouvait beaucoup de.
1: Voilà,
0: de
1: c'était une sorte de pré ou post Charlie Hebdo. C'était le journal qui a vécu entre les deux, qui a été créé par Forcadell, François Forcadell, qui a duré un an, quoi. Val et Cabu ont voulu mettre la main dessus, ils ne se sont pas trop arrivés, donc ils se sont barrés et ils ont recréé Charlie Hebdo à l'époque, quoi, en prenant avec eux un bon nombre de dessinateurs.
0: Tu les as suivis à Charlie Hebdo? Ou est-ce que tu as continué ta route avec d'autres médias?
1: Pas proposé de venir à Charlie Hebdo. De toute façon, Charlie Hebdo, j'ai l'impression qu'il voulait que des Parisiens, comme j'étais pas forcément Parisien, quoi, essentiellement, quoi. Et donc, non, je suis resté à la Grosse Bertha le temps que ça a duré, quoi. Voilà.
0: Et après, du coup, t'es parti vers où? Parce que là, j'ai fait une petite recherche quand même, j'ai eu le temps depuis hier soir, j'ai regardé un peu une petite liste. C'est vrai que c'est quand même assez impressionnant. Là, on a déjà parlé de la Grosse Bertha, de l'Idiot International. Mais on te retrouve, on t'a retrouvé dans Spirou, Fluide Glaciale, L'Écho des Savanes, Zoo, CQFD, un journal que j'apprécie très, tout particulièrement. Psychopathe, L'Humanité, Ciné Mensuel. Et puis, bon, ben, Reporter, c'est déjà un peu plus récent, Alternative Libertaire. Tu as travaillé pour plusieurs médias en même temps. C'est quand on est dessinateur pour en vivre. Il faut avoir plusieurs médias avec lesquels on travaille.
1: Voilà, en gros c'est ça, quoi. Et puis je sais pas si tu as cité Mon Quotidien. C'est un quotidien pour les enfants dans lequel je travaille depuis maintenant 30 ans, où j'ai pris la place de Charb. Lui à l'époque, il jonglait entre Mon Quotidien et Charlie Hebdo, et c'était ça lui demandait trop de travail, donc il m'a refilé Mon Quotidien, quoi.
0: Et c'est avec quel journal, entre guillemets, lequel tu t'es le plus amusé, où tu as vraiment plus du plaisir? Est-ce qu'il y a des journaux où on se dit, là, c'est un travail alimentaire, mais c'est pas forcément là où je me retrouve le plus? Moi, dans l'aisance ou la possibilité de proposer un peu ce que tu veux?
1: Ouais, le journal dans lequel je me suis, je crois, le plus amusé, c'est Zoo, justement, qui avait été créé par Martin, et qui se voulait être, pas un nouvel Harakiri, mais c'était dans la lignée d'Harakiri, quoi. C'était pas un journal militant, c'était vraiment un journal d'humour. Un peu rentre dedans, donc il y a eu 12 numéros et puis 6 procès, quoi. Donc le mec qui finançait ça, au bout d'un moment, a dit stop, je peux plus suivre, quoi.
0: C'était quelle période, Zoo? C'était les années 90?
1: C'était fin des années 90, ouais, 98, 99, ces eaux-là, quoi, avant le 21e siècle, quoi.
0: Et tu leur proposes quoi comme dessin? Est-ce qu'à chaque fois, c'est, on va dire, un dessin unique? Est-ce que ça peut être des bandes dessinées d'une page, enfin plusieurs cases?
1: Dans Zoo, c'était un peu tout, quoi. Et on se réunissait avec Martin Faujour et parfois Villemain, on se faisait des réunions, on cherchait tous ensemble des idées, et après on se partageait les idées, quoi. En plus du travail qu'on faisait, voilà, de proposer des bandes dessinées, des trucs comme ça, quoi. Il y avait aussi beaucoup de photos bullées, quoi. Donc voilà, là on s'est bien amusé, quoi. On avait une espèce de liberté où la seule censure qu'on avait, c'est quand c'était trop mauvais, quoi. Il fallait vraiment monter d'un cran, quoi. C'est quand c'était pas assez drôle, pas assez. Voilà, c'est la seule censure qu'on subissait à cette époque-là, c'était ça, quoi.
0: Et quand on voit la diversité des journaux, justement, pour lesquels tu as travaillé, est-ce qu'il y a des approches qui sont différentes? Quand tu travailles un dessin, est-ce que tu te dis, ah tiens, là c'est pour Spirou, par exemple, c'est plutôt un public de jeunes lecteurs, je peux peut-être pas me permettre de leur proposer tel dessin, telle bulle qui va avec, ou...
1: Non, effectivement, quand je fais mes dessins pour Spirou, je vais pas m'amuser à dessiner une grosse bite qui encule, je sais quoi, puis après à crier à la censure en disant, je m'adapte, comme quand tu discutes avec un gamin, tu discutes pas de la même manière qu'avec un adulte, et puis pourtant t'es toi-même, quoi. Donc non, ça a jamais été un souci pour moi de m'adapter. Au contraire, les cadres qui sont posés par la publication, c'est assez assez rassurant, quoi.
0: Mm-hmm. Oui, les cadres sont presque des contraintes de création, comme dirait Lolipo, qui te permettent de donner un cadre et
1: il y a un peu de ça, quoi.
0: Et ça t'est arrivé justement de voir certains de tes dessins, certaines de tes propositions refusées?
1: Ah bah oui, ça m'est arrivé souvent, quoi. Et puis voilà, quoi, c'est le du jeu. Alors des fois, effectivement, je gueule un peu, quoi, ça m'énerve, parfois je Je laisse passer. Mais non, souvent ça m'énerve parce que j'essaie quand même de m'adapter en essayant de pousser quand même un petit peu le curseur un tout petit peu plus loin, mais pas trop, quoi, pour pas jouer la provoque pour la provoque, quoi. Mais on parlait de CQFD tout à l'heure. J'ai arrêté de bosser pour eux ou ils m'ont viré, je sais plus trop, parce qu'ils commençaient à me reprocher de mes dessins. Je faisais une série sur la prison. J'avais dessiné deux matons devant une porte de cellule, quoi. Il y avait une espèce de liquide qui sortait de la serrure. Et un des deux disait ouais, que c'était un pédophile qui était enfermé là-dedans parce qu'il aime bien les petits trous, quoi. Et là, il m'avait appelé à ce qu'il veut dire en disant ah, ça, oui, là, tu vois, on peut pas trop. Et je pense que c'est à ce moment-là que CQFD a arrêté de publier du dessin d'humour pour passer à du dessin beaucoup plus illustratif, quoi.
0: Parce que là, on parle donc de CQFD, c'est le dessin que tu as envoyé, c'était une proposition. Est-ce que tu travailles sur des commandes pour certains journaux? C'est eux qui te disent, entre guillemets, non, ça serait pour illustrer tel dossier, tel article? Ou est-ce que c'est toi qui, en fonction de soit l'actualité, soit ton envie du moment, leur propose des dessins?
1: Mais il y a vraiment tous les cas de figure, effectivement. Je vois dans Ciné Hebdo et Ciné Mensuel, j'avais une page où je faisais ce que je voulais. Il y avait la page des dessins de presse dans lesquels je faisais des propositions où certaines étaient acceptées, d'autres non, et il y avait les commandes de dessins pour illustrer les articles, quoi.
0: Et donc là, aujourd'hui, tu travailles pour quel journal, quel média?
1: Alors, il n'y a plus grand-chose pour l'instant. Alors, presque pré-retraité. Je continue à dessiner pour Mon Quotidien, où j'ai une dizaine de dessins à faire par jour. Et puis Spirou, et puis après des petits dessins de manière éparse, à droite, à gauche. Là, c'est pour les législatives, là, c'est Libé qui m'avait demandé un dessin. Et puis je me remets à dessiner pour des fanzines, c'est agréable. Où là, il n'y a aucune contrainte, quoi. C'est assez sympa, quoi.
0: Quand tu parles de fanzines, c'est un peu quel type de presse? C'est de la presse musicale?
1: Notamment, c'est un journal qui s'appelle Kavzik, et effectivement, qui est un journal musical, quoi. Je refais un dessin par numéro, quoi. Et c'est reposant, quoi.
0: Parce qu'on voit, entre guillemets, bon, il y a Ciné Hebdo qui a arrêté, il y a de moins en moins de presse papier, plus qui accepte du dessin satirique, caricaturiste. Donc, est-ce que le monde du web, des médias en ligne, a pris la relève ou pas du tout?
1: Alors, effectivement, dans les années 90-2000 encore, il y avait tout un tas de journaux qui existaient, de journaux aussi qui se créaient, qui allaient durer 6 mois, 1 an, s'arrêter, etc. Et là, maintenant, depuis une dizaine d'années, on ne voit que des journaux qui se cassent la gueule et aucune relève du papier, quoi. Et par ailleurs, sur Internet, je sais pas. C'est pas mes habitudes, même si j'ai eu un blog pendant 10 ans, même si j'ai publié sur les réseaux sociaux, c'est pas perçu de la même manière, c'est pas le même public, c'est pas le même. Les dessins sont sortis de leur contexte, ils sont lus, vus, pas forcément comme on a envie qu'ils le soient, quoi. Avant, un type achetait Ciné Hebdo, il savait ce qu'il y avait dedans, quoi. Maintenant, n'importe qui tombe sur un dessin sur le web, il le décrypte comme il veut, et pas forcément de la bonne manière, quoi. Et après, il y a l'aspect économique aussi. Sur Internet, il n'y a pas moyen de gagner sa vie, quoi. Ou très peu, il y en a quelques-uns, mais très peu, quoi.

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1: Et un jour, je discutais avec Sophie Lemaître, qui a sorti un livre un peu sur les procès Bayon et sur les menaces envers les journalistes et les dessinateurs de presse, entre autres. Quoi. Mm-hmm. Est-ce que toi, tu as été l'objet justement de menaces ou même d'attaques via les réseaux sociaux, puisque c'est un peu la porte ouverte à la haine? Ça t'est arrivé, toi, déjà, d'avoir des menaces, des insultes comme ça, de te sentir même menacé?
2: Des insultes, oui, mais comme je suis pas un dessinateur militant, donc quand j'ai fait du dessin d'humour, en principe il y a très peu de prise sur mes dessins pour la même si peut toujours rien avoir, comme je disais tout à l'heure, tu fais dire ce que tu veux à un dessin, mais j'ai jamais eu trop de haters, quoi. J'en ai eu quelques-uns que je prenais à la rigolade, donc ça se désamorçait assez vite le truc. J'ai jamais voulu jouer avec ça, quoi, à provoquer pour provoquer et puis à m'amuser, voilà, avec les connards des réseaux sociaux, quoi. Il y en a déjà assez, si je ne peux pas d'en rajouter une couche, quoi.
1: Je pense que tu as dû croiser beaucoup de dessinateurs dans ta vie, dans ta carrière, qui n'est pas encore terminée. Est-ce qu'il y a une relève avec une nouvelle génération, ou est-ce que c'est quelque chose qui a justement tendance à se perdre, puisqu'il y a de moins en moins aussi de supports pour accueillir ces dessins?
2: Alors, effectivement, quoi, j'aimerais pas avoir 30 ans aujourd'hui et démarrer dans le dessin de presse. C'est pas moi. Il y a, bah, déjà après moi, il y a une génération après moi, des gens comme Soucier, Aurel, qui existent. Après, la vraie relève des jeunes de 30 ans, je vois passer des choses, mais je sais pas si ça va aboutir, s'ils vont persévérer, s'ils vont pas se lasser, quoi, de dessiner en gros gratuitement pour se faire insulter. Et sans cadre non plus, parce que c'est vrai que un journal c'est un cadre, un support. On se revoit dans 10 ans, puis on fait le bilan, quoi.
1: Et là, aujourd'hui, on se retrouve justement, on est à Bex, en Ardèche, hein, donc au Centre des Arts Satiriques, une initiative portée par Cyril Bosque, sa famille, beaucoup d'amis autour.
2: Beaucoup d'esclaves.
1: Beaucoup d'esclaves, ouais, des bénévoles esclaves. Hein, on en a vu pas mal défiler hier, quoi. Ça te fait chaud au cœur, quand même, de voir un petit peu toutes ces archives, toute cette presse papier. Qu'est-ce que ça te fait, tout ça?
2: Bah oui, moi, quand j'ai découvert Harakiri, j'avais 14 ans, mais ça a été la révélation. Et c'est vrai que le papier, le support papier, j'en ai toujours acheté, des journaux, etc. Quoi. Et c'est vrai que ça fait, je sais pas si ça fait chaud au cœur, mais ça ferait un... Donc, voilà, il ne faudrait pas qu'il y ait un incendie ici, parce que là, ça ferait vraiment chaud. Tout ce papier... Mais non, puis il y a... Ça, le papier reste quand même un peu, quoi, contrairement à ce qui se passe sur Internet, où c'est dilué, quoi, sur Internet. Il y a des choses qui peuvent rester, mais c'est beaucoup plus dilué que là. Bah, effectivement, là, il y a une collection complète de Charlie Hebdo. Ça reste, voilà, un truc qui reste bien cadré, qui ne déborde pas, etc.
1: Ah, il a plus de 12 000 références là, dans ses rayonnages, les armoires un peu partout. Il y a des titres qui me sont totalement inconnus. Je ne dis pas que je les connais tous, mais c'est un peu aussi un peu mandada aussi, la presse indépendante, quoi. Et c'est quand même assez impressionnant, toute cette diversité. On voit qu'il en arrive de partout, quoi. Il a même des titres qui arrivent de Turquie. C'est assez fou quand même, toute cette production.
2: Et puis ça fait boule de neige, que maintenant de plus en plus les gens savent qui est Cyril Bosque, et les gens leur filent des journaux, donc il en accumule de plus en plus et il croule de plus en plus, et plus il croule sur les journaux, plus il est content, et plus tout le monde est content, finalement.
1: Et puis il prépare des expositions, il est souvent présent aussi des fois sur des salons du livre, des salons de la presse, salons du dessinateur. Et je voulais te demander aussi, on parlait justement de l'impression des journaux. Réédites ou réédites régulièrement tes dessins dans des livres, entre autres les éditions Roukmout, par exemple. Ça, c'est un support qui permet justement encore d'exister aussi pour un dessinateur. C'est des supports qui sont encore viables.
2: Oui, non, parce qu'effectivement, de toute façon, le dessin de presse, le dessin d'humour en France n'a jamais trop existé en bouquin, à part Gay Luc, Vooch et Plantu. Ou après, si dans les années 70, bon, il y avait tous les gens des éditions du Square, les Cabus, voilà ce qui marche. Mais là, maintenant, effectivement, les livres de dessin de presse, c'est pas ça qui fait vivre son auteur, quoi. Ça fait plaisir d'avoir un recueil, de poser un espèce de jalon au niveau du temps, de ce qui s'est passé à un moment donné, quoi. Mais voilà, c'est un petit plus, quoi.
1: Et pareil, en tant que dessinateur, quand on travaille sur un recueil, par exemple, toujours, je les cite parce que j'aime bien ce qu'ils font, les éditions Rookmout, comment est-ce que tu travailles? C'est des thématiques à chaque fois, ou est-ce que c'est par exemple l'année qui vient de passer en dessin, ou là où tu prends une thématique qui te porte, quoi, c'est quelque chose que tu as envie d'exprimer et où tu vas chercher dans tes dessins? Est-ce que tu crées des nouveaux dessins également pour ces éditions en livre?
2: Alors déjà, j'essaie de faire en sorte que les dessins soient un peu pas pérennes, mais qu'ils puissent dans 5 ans être compris sans forcément avoir à se demander. Donc j'évite tout ce qui est politique, tout ce qui est homme politique, politique politicienne, petite phrase du quotidien. Effectivement, je vais travailler sur des thèmes un peu plus grands. Les grands thèmes à la con, l'écologie, le genre, le féminisme, le réchauffement climatique, etc. En me disant, voilà, c'est des thèmes un peu plus pérennes. Mais je me rends compte finalement qu'au bout de 5-6 ans, les choses ont quand même bien évolué et que les dessins, il y a certains dessins qui auraient tendance à mal vieillir, quoi. C'est assez marrant, ça.
1: On parlait justement aussi des revenus du dessinateur, hein, donc t'es payé par les journaux pour lesquels tu travailles, t'as des droits d'auteur sur les livres. Est-ce qu'il y a d'autres sources de revenus pour un dessinateur, comme, je sais pas, animer des ateliers, certaines interventions? Est-ce qu'il y a d'autres choses à côté justement qui permettent de compléter ces revenus qui sont entre guillemets en baisse, vu la baisse du nombre de journaux aussi?
2: Bon, alors effectivement, moi, c'est vrai que j'ai pas trop à en avoir recours, mais animer des ateliers ou faire des interventions ou faire du dessin en direct aussi, que ce soit la télé chez 28 minutes ou dans le cadre probablement de la Faux Jour, ça il en fait beaucoup. Il y a toujours moyen effectivement de ramasser un peu d'argent avec le dessin en sortant de la presse, quoi.
1: C'est vrai que ça, j'avais pas pensé, mais il y a ces dessins en direct à la télé, t'as participé, donc c'est sur Arte,
2: ouais.
1: Et donc ça, c'est quelque chose qui est régulier, ça demande aussi un travail là de réactivité, parce que personnes sont en train de parler, il faut que toi, très rapidement, tu fasses un dessin en réaction à ce qui vient d'être dit.
2: Mais je l'avais fait quand j'étais plus jeune, ce genre de truc, mais Coco m'avait proposé si je voulais, et non, c'est trop de stress, moi, j'aime bien être quand même posé, pour avoir fait un moment pour pouvoir dessiner. Je mets dans mon bureau, voilà, sur ma petite table avec ma petite musique, mes chaussons, dans ma petite tour d'ivoire.
1: Des fois, les auteurs parlent de la page blanche, tu vois, cette peur de la page blanche. Toi, comment est-ce que tu travailles? Est-ce que tu vas te promener? Est-ce que tu fais la vaisselle? Tu fais les courses et puis tu attends que l'idée vienne, et dès que l'idée vient, vite, tu sors ton calepin et ça y est, c'est parti. Ou est-ce que tu as une production qui est assez facile, assez aisée?
2: Ben, ni l'un ni l'autre. Donc, j'essaie d'être une sorte de fonctionnaire de l'humour, quoi, en travaillant de 9h à 1h et de 2h à 6h. Et en dehors de ça, non, je cherche pas d'idées, je réfléchis pas. Et voilà, comme je dis, voilà, j'ai besoin quand même un peu de calme, d'être posé, de réfléchir avec feuilles et crayons pour chercher des idées, les trouver, etc. L'idée qui saute comme ça, c'est assez rare, quoi. C'est déjà arrivé, quoi, mais c'est rare, quoi.
1: Ah, je te demandais ça parce que j'ai un ami VS, hein, qui est dessinateur en Alsace, qui travaille entre autres pour La Glorieuse à Montpellier, et qui lui me disait, tous les matins, pendant son petit-déj, il écoute les infos, il écoute 2 ou 3 émissions pour justement attraper une idée du jour, de l'actualité, qui après, lui, il va retranscrire en dessin.
2: Chacun sa méthode.
1: Ben, merci beaucoup, Berthe.
2: Ben, c'est moi qui te remercie.
1: Avec plaisir. Et puis, ben, écoute, bonne continuation.
2: Oui, on va aller voir les bois, parce que ça donne soif, là.
1: Ah, il fait chaud, là. On est en Ardèche, presque le sud Ardèche, là. On est en plein mois de juillet.
2: Deux canicules, en plus.
1: Entre deux canicules. Ouais. Ben, bonne fin de séjour.
2: Merci. Vraiment.
1: C'était Les Hautes Voix de la Presse avec Berthe, dessinateur de presse rencontré lors de l'inauguration du Centre des Arts Satiriques. À la semaine prochaine, d'ici là. 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

0: 2h30 ensemble, qui ne seront peut-être pas très agréables à écouter. Je vous prie de m'excuser par avance pour ma voix, mais je vous promets de faire de mon mieux, et je ne suis pas toute seule pour vous raconter ce qui se passe dans le monde aujourd'hui, à commencer par ces nouveaux bombardements des Houthis contre l'Arabie Saoudite. L'Arabie Saoudite qui subit, tout autant que les forces gouvernementales, l'avancée éclair des rebelles au Yémen. On en parlera avec notre invité dans un peu plus d'une heure, et avant cela, dans une dizaine de minutes, dans la Fabrique du Monde, on se penchera sur l'alliance iranienne qui prouve qu'elle est toujours bien présente. Au sommaire également, un rapprochement entre l'Algérie et le Mali. Le Premier ministre algérien est à Bamako pour parler en premier lieu de sécurité. Analyse dans Afrique Midi à midi et demi temps universel. On vous en dira plus également sur l'introduction en bourse du groupe pétrolier Dangote au Nigeria.
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0: Et puis, on se penchera sur les conséquences de la multiplication des data centers en Irlande. Le pays, on le sait, attire tous les géants de la tech, et ça a des conséquences parce que ces centres de données consomment 1/5 de l'électricité du pays et polluent beaucoup.
2: Le comté prévoit de rénover nos maisons, les rendre plus efficaces énergiquement, etc. Mais les réductions d'émissions attendues grâce à tous ces efforts seraient en réalité à peu près équivalentes à l'augmentation des émissions provoquées par le centre de données. Autrement dit, il suffirait de ne pas construire ce centre de données pour éviter d'avoir à réaliser toutes ces économies ailleurs. Au fond, cela n'a aucun sens.
0: Reportage de notre correspondante en Irlande à écouter à 12h25, temps universel. Vous avez le programme, l'essentiel en tout cas. Bienvenue. Et pour commencer le journal, bonjour Charlotte de Rouen.
3: Bonjour Anne, bonjour à tous.
0: Les autorités israéliennes mènent une politique visant à éliminer toute possibilité d'une nation palestinienne. C'est ce que dit l'ONG israélienne B'Tselem.
3: Oui, dans un nouveau rapport, l'Organisation de défense des droits de l'homme évoque la multiplication des violences en Cisjordanie occupée, les restrictions à l'encontre des Palestiniens, restrictions de mouvement, étouffement économique, destruction sociale et politique, mais aussi la conquête du territoire des terres palestiniennes. À Massafer Yatta, au sud de la Cisjordanie occupée, trois communautés palestiniennes ont été obligées de partir ces derniers jours. 60 personnes au total, dont la moitié d'enfants. Cette région, près d'Hébron, est en grande partie classée par Israël comme zone militaire destinée à l'entraînement de son armée. Depuis des décennies, les ordres de démolition se multiplient. Reportage de notre correspondante Manon Chaplin.
4: Il ne reste au sol qu'un amas de tôles, de parpaings brisés, de vêtements et de jeux pour enfants. Le matin même, des bulldozers israéliens sont arrivés ici, à Kirbet El Farit, pour raser la totalité des bâtiments. Et ça n'en revient toujours pas.
5: Ils n'ont laissé ni les enclos à moutons, ni les panneaux solaires, ni les puits, ni les maisons. Ce qui se passe est désormais clair. Ils cherchent à nous déplacer de cette région, mais ce sont nos terres. Nous y resterons, même si nous devons dormir par terre.
4: Depuis, ces familles, une trentaine de personnes ont monté des tentes pour se mettre à l'abri. Samira tente de rassurer ses deux filles.
6: C'est pour nous chasser définitivement de chez nous. C'est tout. Ils nous provoquent, ils nous poussent à bout, uniquement pour nous faire partir.
4: Israël justifie la destruction de ces bâtiments car ils se trouvent en zone militaire fermée, destinée à l'entraînement de l'armée. En mai dernier, la Cour suprême israélienne avait pourtant suspendu la décision de démolition des bâtiments visés. Nida Lounès, chef du conseil local de Massafer Yatta.
7: Ils déplacent des Palestiniens qui vivent dans cette région depuis des centaines d'années. 13 avant-postes de colonies israéliennes ont par ailleurs été établis ici au cours des 3 dernières années. Et ces avant-postes comptent parmi ceux où vivent les colons les plus extrémistes et les plus violents.
4: Selon l'ONU, 23 Palestiniens ont été tués et plus de 1100 blessés en Cisjordanie occupée, dans le contexte d'attaques de colons depuis le début de l'année. Manon Chaplin à Rirbet El Farit, RFI.
3: Le ministre israélien de la Culture, lui, veut déchoir de leur nationalité deux réalisateurs israéliens. Yuval Abraham et Rachel Zohr, dont le documentaire vient de remporter le prix spécial à la Mostra de Venise. Leur film montre témoignages d'anciens militaires à l'appui, les mécanismes utilisés par l'armée israélienne pour éliminer les civils palestiniens dans la bande de Gaza.
0: C'est une frappe inacceptable qui vise à désunir les alliés de Kiev, selon le chef de la diplomatie française.
3: L'Ukraine et la Pologne dénoncent une frappe russe sur un train qui reliait Kiev à Varsovie, à 2 km seulement de la frontière polonaise. Aucune victime à déplorer, mais peu de temps auparavant, un autre convoi transportant des personnalités européennes venait de passer. Cette nouvelle attaque, en tout cas, survient une semaine seulement après la visite d'émissaires américains à Moscou et à Kiev, destinée à relancer les négociations menées sous l'égide de Washington pour mettre fin au conflit. Mais tout au long du week-end, l'Ukraine a subi de nouvelles attaques de grande ampleur sur l'ensemble du territoire, Luca Lazo.
1: Les Ukrainiens sont sidérés par l'ampleur de ces salves de drones qui se sont abattues sans discontinuer sur le pays tout au long du week-end. Depuis la fin du mois d'août, déjà la Russie a considérablement intensifié ses attaques. À Kiev, par exemple, les alertes aériennes rythment désormais le quotidien et les attaques contre les infrastructures ferroviaires, un réseau aussi fonctionnel que vital pour l'Ukraine, sont devenues systématiques. Volodymyr Zelensky dénonçait hier, je cite, une stratégie primitive de Moscou qui chercherait, selon lui, à annihiler tout ce qui pourrait rendre le quotidien plus supportable pour une population ukrainienne déjà mise à rude épreuve. Kiev a riposté hier en ciblant à nouveau des raffineries de pétrole russes. Sur le plan diplomatique, Volodymyr Zelensky a proposé samedi à son homologue russe une rencontre à Miami en marge du sommet du G20 prévu en décembre. Réponse du Kremlin par la voix de Sergueï Lavrov. Zelensky n'a qu'à venir à Moscou s'il souhaite s'entretenir avec Vladimir Poutine. Une semaine après la visite en Russie puis en Ukraine, des émissaires de Donald Trump. Les perspectives de dialogue entre les deux belligérants restent donc bien maigres. Lucas Lazo, Kiev, RFI.
3: Les rebelles houthis frappent l'Arabie Saoudite. Des frappes en réponse à celles menées hier par Riyad. Les rebelles yéménites ont infligé une sévère défaite aux forces pro-gouvernementales soutenues par l'Arabie Saoudite. Dans ce conflit, l'Iran, de son côté, dément toute implication. Un ex-djihadiste français jugé à Paris devant la cour d'assises spéciale. Othmane Garrido est accusé de meurtre commis sous le règne de l'État islamique en Irak et en Syrie. Il a été arrêté et expulsé par la Turquie vers la France en 2020. Il encourt aujourd'hui la réclusion criminelle à perpétuité.
0: Interdire l'accès aux réseaux sociaux pour les moins de 15 ans.
3: La France soumet ce lundi une nouvelle version de son projet de loi à l'Union européenne. Le Conseil constitutionnel avait considéré le mois dernier que le texte adopté par le Parlement portait atteinte à la liberté d'expression. Alors, qu'est-ce qui change dans cette nouvelle mouture à Rambeng?
8: Dans le nouveau texte présenté ce lundi, la France adopte une stratégie de contournement de la censure du Conseil constitutionnel. Comment ? En ciblant des fonctionnalités favorisant l'addiction et non les plateformes, comme c'était le cas dans le projet de loi initial. Au lieu d'interdire l'accès aux applications, il est question dans la version remaniée d'appliquer des restrictions d'âge aux plateformes qui utilisent une dizaine d'outils jugés nocifs pour les mineurs. C'est le cas par exemple du déclenchement automatique des vidéos, des notifications pendant la nuit ou encore de la possibilité de communiquer avec des inconnus. Le nouveau texte prévoit également l'introduction d'un accord parental uniquement pour les 13-15 ans dont les parents pourront autoriser leur inscription. Cette nouvelle proposition a pour effet d'éviter l'argument d'atteinte à la liberté d'expression des adolescents. Nous irons jusqu'au bout pour trouver une voie de passage conforme aux observations du Conseil constitutionnel mais aussi aux droits européens assurés sur X, le président Macron. La présidente de la Commission européenne devra présenter ce mercredi ses propositions sur ce sujet.
3: À Rambeng, la désinformation progresse sur le climat dans les médias audiovisuels français. C'est le constat de l'Observatoire des médias sur l'écologie. Plus de 450 cas de mésinformation ont été détectés ces 6 derniers mois avec une forte accélération pendant les vagues de chaleur et notamment dans les médias audiovisuels privés. Simon Rosé.
9: 452 cas, c'est le nombre de séquences contenant de la mésinformation, voire de la désinformation climatique détectée dans les médias audiovisuels français entre janvier et juin 2026. C'est en hausse, plus 28% par rapport à la même période l'année dernière. Concentrée principalement sur quatre médias, Eva Morel est la secrétaire générale de Quota Climat qui a participé à cette étude.
10: CNews, Europe 1, Sud Radio et RMC. Mais on constate que Europe 1 et CNews sont passés en tête alors qu'on compare le nombre de cas par heure de temps d'antenne consacrée au climat. On a de plus en plus de désinformation climatique sur les chaînes du groupe Bolloré, ce qui est aussi une indication qu'il y a une instrumentalisation politique des questions environnementales de plus en plus sur ces chaînes.
9: Autre enseignement, le volume des sujets consacrés à l'environnement et au climat augmente en tendance, mais reste très irrégulier. Seulement 2,8% du temps d'antenne général en mars, lors de l'élection municipale, contre 19% pendant la canicule de juin.
10: Ça peut être contre-intuitif, mais en fait, le fait...
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Et salut à toutes et à tous, bienvenue dans cet agenda de début de semaine. J'espère que vous avez passé un bon week-end, que vous avez bien profité. Et bon, pas beaucoup d'informations d'actions fantastiques, beaucoup d'expositions, mais bah, j'espère que vous êtes prêts parce que c'est parti. L'exposition d'Anne-Marie Le Thor, qui a lieu sur le Larzac, est toujours en cours. Sa peinture nourrie de sa rencontre avec les œuvres de Paul Klee, Nicolas de Staël, Serge Poliakoff, Roger Bissière et densité de matière. Flamboiement de couleurs, rayonnement de lumière, harmonie des formes. Elle est visible à la Combe, à Soclière, jusqu'à ce mardi 15 septembre, alors foncez! Et on continue sur les expositions. L'exposition « Vautour, que manges-tu ?» de Bruno Berthémy est toujours en cours au château d'Alcas. Une sélection de photographies prises par Bruno Berthémy dans la salle du refuge du fort. L'exposition se trouve dans le parcours de visite payante du fort de Saint-Jean d'Alcas. Vous pouvez la découvrir dans la salle du refuge. Adressez-vous au point d'accueil en face de l'entrée du fort pour y accéder. C'est jusqu'au 2 novembre au fort du Saint-Jean d'Alcas à Saint-Jean-du-Bruel et les horaires d'ouverture sont de 10h à 18h tous les jours de la semaine.

venez découvrir l'exposition de Fiona Martin à la Galerie du 11. C'est une exposition de photos argentiques, cyanotypes et quelques gravures. Elle a lieu jusqu'à ce samedi 19 septembre à la Galerie du 11 à Millau, alors foncez la visiter.

La VRAC, ou Vitrine Régionale d'Art Contemporain, loge toujours l'exposition de No Hunger, morceau choisi. No Hunger est un artiste, auteur, chercheur et activiste queer et anti-validiste, basé à Lyon. Morceau choisi se pense comme une anthologie de mon corps qui, loin de le figer dans un récit, le réinvente. L'usage inédit du médium photographique et du diaporama fait écho aux travaux d'Anna Villiger et de Nan Goldin. Les très gros plans rendent un corps illisible au regard dominant. Chaque cliché réécrit une narration qui peut se moduler. Montré à même la peau, le corps résiste au regard. Vous pouvez encore apercevoir cette exposition à la VRAC, au pied du Beffroi, dans la rue droite, jusqu'au 20 septembre.

L'exposition Empreinte rurale est toujours en cours à l'hôtel de Thauriac. Cette exposition invite à découvrir le patrimoine rural de la communauté de communes de Millau-Grand-Causse à travers les regards croisés de trois photographes, Patrick Maillet, Jean-Luc Naudin et Jean-Luc Bonny. Leurs photographies révèlent au fil des lieux parcourus un mode de vie étroitement lié au territoire, où la relation entre l'homme, les animaux et l'environnement a façonné une identité cossonarde faite d'adaptation, d'ingéniosité et de transmission. Pour voir cette expo, rendez-vous à l'hôtel de Thauriac, 13 rue Droite, au premier étage, et elle est visible jusqu'au 31 septembre.

La compagnie Création Éphémère propose un cycle de formation professionnelle lié au théâtre à partir de 16 ans pour toute personne inscrite à France Travail. Leurs formations professionnelles de l'acteur sont certifiées Calliope au titre des actions de formation. L'intégralité du parcours représenté en 245 heures fractionnées en 5 modules. En complément du parcours de formation, chaque stagiaire aura la possibilité d'effectuer des heures de pratique en entreprise, maximum 100 heures. Tout est en cours de planification. Mais pour plus d'infos, contactez-les à compagnie.éphémère@wanadoo.fr ou passez-les voir au théâtre de la Fabrique à Millau.

Et voilà, c'est tout pour cet agenda. Merci de m'écouter encore et toujours. C'était assez court, mais vous verrez, plus d'infos arrivent en cours de la semaine. Sur ce, bon début de semaine. À bientôt. Bisous.

Moi, c'est Mathilde. 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Mais être volontaire dans une radio associative, c'est aussi découvrir le monde radiophonique et toute la partie journalistique qui en découle. J'ai appris à écrire des articles et même des chroniques sur l'agenda local, que j'ai ensuite enregistré et diffusé à la radio. Alors, si tu as entre 16 et 25 ans et que tu veux découvrir de nouvelles choses, engage-toi avec le service civique. Retrouve toutes les offres de mission sur le site service-civique.gouv.fr.

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14: 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Chères toutes, alors que je termine cette émission, je pense à toutes les paroles que j'aurais voulu mettre ici. Il y en a tant que ça déborde. Alors je vous laisse avec celles que nous avons déjà attrapées. Ah, et je voulais vous dire merci aussi. Pour les paroles qu'on se dépose et l'écoute qu'on se donne.
15: J'étais à côté de mon père pendant qu'il conduisait une bagnole, comme ça, tu vois. Et, c'était après une petite tentative de suicide que j'avais fait, qui était un peu bidon, hein, je m'étais ouvert les veines. Donc, en général, on meurt rarement de s'être ouvert les veines, à moins de les mettre dans l'eau chaude, de faire des trucs comme ça. Mais en fait, c'était plutôt un appel au secours, quoi. Hein. Et en fait... je me suis dit, bon, ben, il faut maintenant que je dise pourquoi j'ai fait cette connerie à mon père. Donc, j'étais dans sa bagnole. Et, papa, j'ai quelque chose à te dire. Et ben, il dit, bon, ben, vas-y, parle. Il ne savait pas de quoi j'allais parler. Je lui dis, papa, je vais te dire une chose, c'est que j'aime les garçons. Silence complet de mon père. Pas une réponse. Je reprends mon courage et je lui dis, papa, j'ai quelque chose à te dire. J'aime les garçons. Pas de réponse. Troisième tentative. Mon père était un type honnête, hein. Faut se mettre à sa place. Il avait une formation où, en général, on parlait pas de sexualité. Et il était catho. Donc, il était très gêné par ce que je lui avais posé, ce que je venais de lui réparer. Et il a eu quand même l'honnêteté de répondre. J'ai entendu ce que tu m'as dit. Je suis gêné. Mais au moins, il a dit les faits. Il m'a pas rejeté, tu vois. Il a dit, ça me dérange. Ça me dérange. Mais j'espère que ça passera, parce que t'es adolescent, ça peut peut-être passer. Lui voyait que ça allait passer comme ça par l'opération du Saint-Esprit. Bon, mais il a dit, je préférerais que tu ne m'en parles plus. Mais il ne m'a pas rejeté. Il m'a dit qu'il était gêné par ça et qu'il espérait que ça changerait et qu'il préférait que j'en parle plus. Bon, au moins c'est clair. Quand je me suis retrouvé devant ma mère pour la même raison, ma mère était bigote, hein, complètement bigote. Hein, c'était même pas de la réflexion, c'était le papa dit c'est comme ça, c'est comme ça. Donc, je dis à un moment, ben voilà, j'aime les garçons. Ma mère m'a répondu, là c'est plus du tout qu'elle espérait que ça changerait. Elle m'a direct répondu, je ne penserais pas qu'un jour je mépriserais mon fils. Voilà, et tout, no comment. C'est pas le même genre de réponse, hein. Il y en a un qui a du mal à l'encaisser, mais qui te condamne pas. Et l'autre qui te répond, je ne pensais pas qu'un jour je mépriserais mon fils. Ok. Bon, ben voilà, après j'en ai plus parlé avec ma mère, évidemment.
16: Et tu te sentais soulagé après leur avoir dit?
15: Dans une certaine mesure, par rapport à l'époque, oui. Je préférais avoir fait mon... comment on dit ça, mon coming out. Parce que je le faisais pour moi, je le faisais pas pour eux. Je le faisais pour assumer ce que j'étais, en fait. Tu vois? Donc, en fait, le simple fait de pouvoir le dire, ça me libérait quelque part. Je l'ai dit, et je le reconnais pour moi-même, et je vis à ma façon, point barre. Mais, quand même, je souffrais en même temps que c'était pas une vraie acceptation de ma famille, quoi.
17: Et tu croyais quand même encore en Dieu
15: À ce moment-là, oui. mais à partir du moment que j'ai compris que qu'on ne m'acceptait pas, parce que c'était considéré comme un péché grave, hein, et ben j'ai évolué très vite. Je me suis rendu compte en réfléchissant que tous ces gens-là, bon, ben, c'était des faux culs, quoi. Voilà. J'ai préparé mon bac donc avec un petit peu de retard, puisque j'avais eu cette aventure d'être en maison de repos. Et quand j'ai eu mon bac, après, je suis allé à la fac de Nancy dans un premier temps. Nancy, et j'ai choisi, c'est peut-être pas par hasard, j'ai choisi psychophilo-sociaux, l'orientation. Et c'était en 69 quand je suis arrivé à la fac. Et on s'était baigné par les idées gauchistes à l'époque. C'était carrément tout de suite après mai 68. Donc, automatiquement, ça m'a ouvert l'esprit, parce que justement, la plupart des étudiants de l'université de Nancy étaient, comme dans partout ailleurs en France, étaient en pleine remise en question de toutes les valeurs morales, politiques, religieuses, tout ça. Donc, ça m'a forcément ouvert les yeux. Ça n'a pas été sans problème, sans remise en question de ma part, sans doute sur ce qu'on me disait, mais bien sûr, ça ne s'est pas fait en deux jours. Mais je ne me suis pas senti bien en deux jours, évidemment. Mais ça, c'est sûr. Mais par contre, j'ai eu cette chance d'être dans une période où, même s'il y avait beaucoup de conneries de dites et de faites par beaucoup de gauchistes, c'était quand même une période où on remettait en question les valeurs. Donc les valeurs morales aussi, le système éducatif qu'on avait reçu, etc. Donc ça, de ce point de vue-là, ça m'a beaucoup aidé quand même. Je crois que j'ai dit l'essentiel. Mmh.

0: T'as fait le stage? T'as commencé par le faire?
1: Oui, moi j'ai rencontré l'autodéfense en faisant un stage.
0: Et ça t'avait fait quoi? T'avais ressenti ça comment?
1: Moi, ça a été un moment hyper fort dans ma vie. C'était il y a 4 ans maintenant. Et c'est quand j'étais à la fac et j'avais vu qu'il y avait un atelier d'autodéfense gratuit pour les étudiantes auxquelles on pouvait s'inscrire. Et du coup, avec une copine, on s'est dit, bah on y va. On est hyper curieuse, ça a l'air super. Bah, je m'en souviens encore bien, je suis ressortie hyper forte, hyper bien dans mon corps, dans ma tête. Je pense que c'était un moment fort pour moi parce que c'était un grand moment de déculpabilisation où on se rend compte que on est plusieurs à vivre des agressions, des violences. Et c'est assez ouf parce que je pense des espaces de solidarité, j'en avais plein dans ma vie à ce moment-là avec voilà, des amis, des proches. Mais là, avoir un moment de solidarité avec des personnes qu'on connaît pas, mais avec qui on a énormément de vécu en commun, ça pour moi c'était un truc hyper fort, de vraiment avoir un peu ce huis clos où on peut partager des histoires, où notre parole elle est entendue, elle est légitime, et c'était aussi beaucoup grâce au cadre qui était posé par l'animatrice, de en fait accueillir la parole, de aussi nous dire que tout ce qui était proposé c'était des propositions, que c'était pas obligatoire, que en fait certaines choses qui allaient être proposées ça allait nous parler, d'autres non. Enfin je sais pas, il y avait un truc qui là-dedans moi ça a été, en tout cas ça m'a parlé direct. Et aussi d'être dans le corps, je pense que ça m'a fait du bien. Et puis en plus, moi, à ce moment-là, je faisais un master en études de genre. Du coup, je sais pas, je passais mes semaines, mes journées à lire des articles et des thèses sur les violences. D'être tout le temps plongé là-dedans, je pense que c'était aussi des périodes qui parfois étaient lourdes. Et heureusement, on était plein et j'avais plein de super copines, donc on pouvait en parler. Mais de là, de voilà, être dans le corps et être dans un moment où on peut parler de situations qui nous ont pas plu, de revenir sur des trucs où en fait on se dit ah mais là j'aurais dû réagir comme ça. Là en fait je me suis dégonflée, j'ai pas fait ça machin, j'ai été nulle. Et en fait d'avoir un espace où on peut revenir sur ça, on peut s'entraîner. Ou en fait dans un endroit où on est en mixité choisie, donc il n'y a pas d'hommes et ça fait du bien aussi. Voilà, et quand même, pour la petite histoire, moi, quelques mois après, j'ai quitté un homme qui était violent avec moi. Et c'était pas directement après, donc j'ai pas envie de dire, voilà, ce jour-là, j'ai eu un déclic et je l'ai appelé parce que c'est pas vrai. Mais je pense que ça a quand même joué, forcément, dans ma légitimité et dans le fait que j'avais le droit de dire non, j'avais le droit de mettre fin à des violences que je vivais. Voilà. Moi, je dirais que l'objectif principal de faire face, c'est de diffuser l'autodéfense à des personnes qui n'auraient pas accès dans leur vie, parce qu'en fait, l'autodéfense, ça vient quand même un petit peu de milieux assez militants, féministes. Autodéfense féministe, il y a plein de personnes qui savent pas ce que c'est, et même moi j'ai l'impression dans mon entourage, dans des personnes qui sont sensibilisées au féminisme, il y en a plein qui ont jamais fait de stage, qui savent pas vraiment ce que c'est. À faire face, il y avait plutôt cette idée de aller au-delà de ces cercles-là, avec l'idée que en fait tout le monde devrait avoir accès à ça, que ça peut parler à tout le monde, qu'il y a aucun prérequis pour y participer. Et donc l'asso, elle travaille beaucoup en partenariat avec des structures qui ont des publics. Donc par exemple, ça peut être des entreprises où il y a des salariés, ça peut être aussi des collèges, des lycées, des facs, partout. Mais du coup, comment ça se passe? Eh bien, il y a une animatrice qui est là un petit peu pour poser le cadre de l'atelier. Et l'idée, c'est que c'est en autodéfense, on alterne entre des moments de discussion, des moments de transmission de techniques physiques, donc plutôt dans le corps, mais aussi des moments de transmission de techniques verbales, où du coup là ça va plus être voilà, s'entraîner à faire de l'autodéfense verbale avec des mises en situation soit réelles soit fictives en fonction de ce que les personnes ont besoin de faire. Dans un stage de 2 jours, il va y avoir des moments un petit peu où on peut être dans notre tête, des moments où on peut réfléchir à des techniques, à des moments qui se sont passés qui nous ont pas plu, mais aussi beaucoup de moments collectifs, en petits groupes, en grands groupes, des moments aussi de jeu pour se détendre, parce que évidemment ses bras sont, de parler de violence et de se défendre pendant 2 jours complets. Voilà, en gros.
0: Tu dis que tu l'as fait pas mal avec les ados.
1: Ouais.
0: Du coup, est-ce que tu vois une manière de recevoir qui est différente par rapport aux adultes?
1: Oui, complètement. C'est pas du tout la même chose, j'ai l'impression, les stages avec les ados et les adultes. Forcément, déjà parce qu'on parle pas des violences de la même manière à des personnes que de 15 ans et des personnes de tout âge adulte. Et moi, quand même, ce que je vois avec les ados, c'est que c'est quand même des. Nous, quand on intervient, c'est au collège. Du coup, c'est quand même un espace où. Il y a un gros rapport de hiérarchie avec les adultes et c'est vraiment t'es élève et t'écoutes les adultes et t'obéis à des règles et puis c'est très cadré quoi. Enfin je veux dire c'est quand même ça le collège et en fait d'avoir un moment de créer un espace en mixité choisie à cet âge-là dans l'enceinte du collège et où t'as le droit de dire ce que tu veux et où ça va être légitime et ça va être pris en compte et ça moi je trouve que c'est déjà une réussite en soi et aussi souvent j'ai l'impression dans les stages avec les ados, c'est aussi des âges où il peut y avoir des groupes et tout. Enfin, c'est des moments où il y a des personnes plus timides que d'autres, il y a des effets de groupe, etc. Moi, je trouve ça hyper balèze quoi, d'avoir 13-14 ans, d'être en quatrième et d'oser raconter une histoire devant des personnes que tu vas recroiser dans les couloirs après, qui sont pas forcément tes copines, et d'oser le dire et de te dire « Ok, dans ce cadre-là, j'ai le droit. » C'est quand même ouf, quoi. Et ça, c'est trop bien.
0: Chère toute, j'ai dû garder le silence. Bon, des fois, ça me fait parler comme un clown. Le silence, ça permet peut-être de calmer la faim ou de savoir mieux choisir ce qu'on mange, ce qu'on ouvre. Mais ça n'est pas très silencieux. Et j'ai appris un truc quand même. C'est qu'il peut être bruyant.

Je reçois un coup de téléphone d'un garçon à qui j'ai pas parlé depuis une quinzaine d'années. C'est un ami du collège, puis du lycée. Il introduit son appel par un message qui m'explique qu'il aimerait discuter de quelque chose avec moi. Je trouve ça bizarre au départ. Je me demande même s'il va pas m'accuser de quelque chose. Je réfléchis à ce que j'aurais pu faire contre lui, mais je vois pas. On était dans la même classe au collège, en troisième, puis on est allé dans deux lycées différents. Mais on continuait de faire des soirées régulièrement dans nos villages. Bref, il m'appelle. Et il passe pas par quatre chemins et me dit « Voilà, écoute, faut que je te raconte quelque chose. » Il y a plus de 15 ans, on avait à peu près 17 ou 18 ans. Il y a une soirée chez moi. Où tu étais invité, donc. Avec tous les copains, la bande de l'époque. Et pendant ton sommeil, j'ai abusé de toi. Voilà, je crois qu'il emploie le mot abusé. Je me rappelle pas très bien, peut-être attouchement ou abus, je ne sais plus. J'ai abusé de toi pendant ton sommeil. C'était des soirées alcoolisées. Et je m'étais endormie sur son canapé. Je devais être vraiment dans le coma. Parce que je me rappelle de rien. Tout ce qu'il me raconte, ça m'a échappé. Je savais pas quoi dire, j'écoutais. Et puis je lui ai demandé des détails. Ça veut dire quoi, abuser? Ça veut dire quoi, toucher? T'as mis tes doigts, t'as fait quoi? Il a dit ploter. Il a utilisé le mot sein entre jambes, entre les jambes. Je me souviens pas très bien. Il m'aurait touché pendant mon sommeil les parties intimes. Et il ajoutait que le lendemain matin, au réveil, je lui aurais demandé s'il s'était passé quelque chose entre nous. Il aurait répondu que non, qu'il avait dormi. Ça voudrait dire que j'ai été à demi consciente, que j'ai peut-être ressenti quelque chose, vu des images, dans mon coma un peu alcoolique. Et tout ça, je m'en rappelle pas. Et puis il me dit que il m'appelle pour me demander pardon, pour obtenir mon pardon, il dit. Il dit qu'il est en train de faire une espèce de un travail psychologique énergétique avec un coach et qu'ils ont un exercice qui est de demander pardon à quelqu'un. Et que avec sa famille ça se passe très bien et puis qu'il a pensé à moi. Et que voilà, il venait me demander pardon. Je sais pas très bien comment le prendre. Je lui dis « Ok, merci de m'avoir appelé. » Et puis là, écoute, je suis un peu sous le choc, j'ai besoin de comprendre, de digérer, et puis peut-être qu'on se rappellera. Et puis je raccroche. Les jours suivants, c'est un peu confus parce que je sais pas quoi faire de cette information. J'étais pas au courant et puis d'un coup, j'ai cette information. Je sais qu'il s'est passé ça ce soir-là. Et c'est comme s'il y avait une... C'est comme s'il m'avait ploté une deuxième fois. Qu'il m'avait agressé une deuxième fois. Alors je me demande, est-ce qu'il aurait dû se taire à jamais? Ou est-ce qu'il a bien fait de me le dire? En tout cas, ça ne m'est pas indifférente. Et j'ai une rage en moi qui augmente. Je suis en colère. Et puis parce qu'au fond, je me doutais qu'il s'était passé des choses de ce genre. En tout cas, j'espère qu'ils se sont libérés. Moi, je ne l'ai jamais plus rappelé.
Je lui donnerai jamais mon pardon, ça c'est sûr. Parce qu'à l'image de ce qu'il a fait ce soir-là, c'est un acte égoïste de m'appeler ce jour-là, sans se préoccuper de savoir ce qui se passe dans la vie de l'autre, de refiler la patate chaude. Mais j'en fais quoi, moi ? Pour moi, ce jour-là, 15 ans après, quand il m'appelle, j'ai l'impression qu'il m'agresse une seconde fois.

Le féminisme est un mouvement politique, intimement instrumentalisé. Et tu ne seras ni social justice guerrière, ni caution féministe pour ligne budgétaire. Tu ne seras pas l'amante bénévole, pas là pour écouter, éduquer. Ton cri est un essai écrit par et pour celles et ceux nassés de la guerre. Tu ne prétends pas apaiser, arranger, réparer, expliquer, venger, désespérer. Tu ne pardonnes pas. Sur le haut de leur nuque, baisse ton pouce, tend index majeur. Ta vue est libérée, parole entendue, l'horizon clarifié. À un présent, tout va bien. Alors pourquoi tu parles ? La parole ne libère personne parce que l'écoute est sourde. La presse continue de s'étonner. Cinéma, théâtre, bande dessinée, église organisée, natation synchronisée. Des ports dans toutes les sciences. Quoi ? Les journalistes aussi et même les avocats, non, ne touchez pas au patinage artistique. Catégoriser, dire ce n'est pas système si c'est propre à un secteur. Oui, voilà, un secteur, une activité, une classe sociale. Pas nous, c'est pas nous, c'est le milieu, la violence, le dénominateur commun des violences. Attends, mais la violence serait partout, partout, partout. On savait pas. T'as rien dit, on savait pas. T'avais dit, on savait pas. T'as pas parlé, t'as parlé. Pourquoi t'as parlé ? Pourquoi maintenant ? Pourquoi pas avant ? Pourquoi tu parles ? En l'an 2019, dans la part d'un écran médiatique, une actrice dénonce les violences dont elle a été victime quand elle était enfant. Elle serre la commissure du verbe. Tu suis ses lèvres comme si ces mots à elle sortaient de ta mâchoire à toi. Tu l'entends répondre à la question posée tout le temps, à toutes, en tout premier, comme si c'était la priorité de savoir. Aujourd'hui, vous avez décidé de parler des faits remontant à plus de 17 ans, dites-nous. Pourquoi parler maintenant ? Oui, pourquoi ? Pourquoi parler maintenant ? Tu n'entends que le début de la question. Pourquoi parler ? En creux, la question, c'est pourquoi tu ne continues pas de te taire ? Pourquoi il faut te justifier d'être victime sans arrêt de la maison à la maison d'arrêt ? Bonjour la police, je voudrais déposer plainte pour le vol de ma télé. Ah, qu'est-ce qu'il s'est passé ? Bah, j'étais là dans mon peignoir avec mon bol de céréales, devant le match et pouf, cambriolé la télé. Oui, je vois. Quel genre d'émission vous regardiez ? Je vous ai dit un match de foot, pourquoi ? Vous n'aviez pas dit que c'était du foot. Vous ne portiez qu'un peignoir. Qu'est-ce que ça a à voir ? Répondez aux questions. Quelle heure était-il ? En journée, vous êtes chez vous ? Vous travaillez ? En peignoir ? Pourquoi avoir attendu 20 ans après la remontée de l'OM en première division pour déclarer les faits ? Vous avez une assurance ? Vous avez des témoins ? Vous avez un avocat ? Vous aviez 12 ans. Vous parlez maintenant. Pourquoi maintenant ? Tu n'as jamais cessé de parler. La victime coupable de dénoncer au centre du tribunal télévisé. Comme si c'était toi qui le mettais en prison plutôt que ses actes à lui. Comme si c'était facile la décision de dire la vérité, de l'écrire et de la répéter. Écoute bien collective conscience, tu veux savoir ce qui est facile, c'est voler une enfance. Tu veux savoir ce qui est grave, c'est que tout le monde le sait et qu'il faut chialer aux institutions espérant la restauration. Ni les faits ni leurs conséquences ne s'effaceront, mais tu vas expliquer. À quoi ça sert remuer le passé, à quoi ça sert parler ? Parce que si tu ne peux qu'observer les faits, bouche cousue, main liée, l'impuissance te ronge et tu rouilles au-dedans, c'est l'hémorragie interne. Mais si tu parles, alors tu rends les coups, tu réponds, tu ne laisses rien passer. Tu dis ça là, c'est non. Tu prends l'ascendant sur le monstre et c'est toi la puissance. C'est pour ça qu'il faut et c'est la première étape. Ça servira à arrêter de vomir tes bêta bloquants avant chaque repas de Noël, parce que tu n'iras plus à Noël. On te reprochera de trancher les liens et tu sais quoi ? C'est bien, continue comme ça, au sécateur, ouais. Il faut beaucoup couper les rosiers pour que puissent éclore les fleurs. Crier va créer du vide autour de toi. Fais le tri. Augmente le désordre dans le système et réduis ton entropie. Garde peu d'amis. Continue la thérapie aussi. Si. Continue les thérapies. Tellement il y en a, c'est une quête plus prenante que l'amour. Les gens normales travaillent à temps complet et elles apprennent la poterie en soirée. Toi, chaque mardi après-midi, ta psy.

passage un peu plus long. Malgré le revers de la parole. Mylène Tournier. Les mots qu'on prononce, ils restent dans l'univers quelque part à un endroit du temps, comme ça grippe dans le ciel les nuages. Dis Mylène, à quoi ça sert écrire des poèmes dans l'orage? Qui essuie les gouttes des mots urticants? Parler, oui, mais sans espérer réparation, la guérison ne viendra pas des mains qui ont porté les coups, ni de celles qui ont choisi de rester croisées, de ne pas protéger la victime. Ne pas prendre parti, c'est défendre le crime. Dans le conflit, pas de neutre possible. Le silence mène au pire. Feindre l'ignorance, se taire, c'est agir, c'est décider de ne rien faire. Les tensions interpersonnelles au sein d'un groupe concernent tout le groupe. Relis et répète. Les tensions interpersonnelles au sein d'un groupe concernent tout le groupe. Parler, oui, mais sans attendre d'excuses, car le groupe fera le choix du plus fort. Le groupe se rangera aux côtés de l'agresseur. Aux victimes, l'ostracisation. Toujours mieux seul que mal entouré. Parler, oui, mais si tu parles, tu pars. C'était deux morceaux du livre d'Alex Tamesilia. Les féministes t'encouragent à quitter ton mari, tuer tes enfants, pratiquer la sorcellerie, détruire le capitalisme et devenir transpédéguine. Tic, tic.

0: Dans ma famille, on communique pas du tout. Genre, c'est très difficile de dire les choses. Je vois un peu les gens qui communiquent ultra facilement avec leurs parents, je les vois un peu comme des ovnis. Donc, je pense que c'est quelque chose que j'envie et que je considère comme étant quelque chose de plutôt positif. Parce que c'est très bloquant de pas pouvoir communiquer en fait avec ses parents. Je pense que tu peux tout dire si tu as été. Si tu as grandi dans une famille où la communication est facile, quoi. Et du coup, tu communiques d'autant mieux en tant qu'adulte derrière que tu as pu développer tes skills de communication. Et après, est-ce qu'il faut tout dire? Moi, je pense que c'est au feeling, quoi. Ça dépend de tes relations avec tes parents. Je pense pas qu'il y ait de règles universelles sur ça, quoi. Et je pense que c'est bien d'avoir. En tout cas, quand tu es jeune, tu as des adultes de confiance à qui tu peux te tout dire. Peut-être pas forcément tes parents, quoi, mais d'avoir ça, quoi, je pense que c'est hyper précieux, quoi. Et je pense qu'il y a des parents qui écoutent mon message. Tâchez de d'établir des bonnes bases de communication avec vos enfants, même si vous ne les avez pas eus. Je pense que ça peut se travailler et s'améliorer. Et voilà. Et ça crée des êtres humains un peu plus fonctionnels, je dirais.
1: Toi, c'est fichu avec les tiens.
0: Oh, c'est compliqué, ouais. Ah, en tout cas, avec mon père, on parle pas, quoi. Ma mère, un peu plus, mais y a plein de trucs. J'aurais jamais dit rien, en fait, je crois. Sur, si on parlait de ça, de la drogue, de l'alcool. Des fois, ça peut nourrir des fantasmes. D'ailleurs, je crois que ma mère était persuadée que j'étais alcoolique à un moment, ce qui n'était pas tout à fait vrai. Mais voilà. Et du coup, non, ouais, moi, ça marche pas trop. Et je regrette ça, quoi.
1: Et quand tu vas pas bien, tu leur dis?
0: Non. Ils ont jamais été au courant de rien, quoi. Pour ceux qui ne savent pas, j'ai eu des gros problèmes de crise d'angoisse, ce genre de choses. Et ça fait plus de, ça fait bientôt 10 ans maintenant. Ils ont jamais été au courant, quoi.
1: Ils savent pas que tu vas un pied.
0: Non, ah non.
1: Ok.
0: Non, pas du tout, quoi. Non, vraiment, je te dis, c'est vraiment le niveau zéro de. Genre, mon père, des fois, on parle un peu foot, c'est le genre de truc, un peu sport, c'est le truc qui nous relie, quoi. Mais à part ça, on discute pas, quoi. Après, est-ce qu'il y a des moments où il faut se taire? C'est plus ça la question, quoi. Genre, est-ce qu'il y a des moments où il faut pas parler? Ben ça, je sais pas, par contre. Je me suis dit, si tu vas avoir la paix de temps en temps, ou si tu sens que ça va pas mener à quelque chose de constructif, ou si ça peut être dangereux, peut-être, de parler dans certains espaces, je sais pas. Est-ce que ça peut être vu comme quelque chose de positif de se taire? Genre, là, non, non, là, non.
2: Avec ma mère, on se raconte beaucoup de choses. Je l'appelle très très souvent pour lui raconter ma vie. Je lui raconte mes histoires d'amour, mais pas mes histoires de cul. Et je lui raconte pas non plus mes histoires d'alcool. Et ma mère, elle est hyper... pour elle, si je bois une bière à 14h, je suis alcoolique, quoi. Donc, enfin, je sais pas ce que vous en pensez, mais... Mais... Oui, c'est ça. Mais du coup, non, mais elle a un rapport un peu. Enfin, en tout cas, elle a eu un rapport, donc on a beaucoup parlé de ça en vrai. Moi, je lui racontais pas du tout mes sorties. J'ai eu un moment où je sortais énormément et je buvais beaucoup. Et beaucoup moins maintenant. Mais du coup, ça a créé un peu un décalage. Enfin, je lui racontais pas forcément ça. C'est vrai que je lui. Enfin, on se partage quand même pas mal de choses. Et notamment sur le. Sur les idées politiques, comment mener nos vies et ce qu'on pense l'une de l'autre, etc. Enfin, on se dit tout ça assez librement, en vrai. Et je me suis rendu compte en perdant mon téléphone que ma mère, c'était un peu quelqu'un qui comptait beaucoup dans mon quotidien. Mais je l'appelle beaucoup, hein, je l'appelle très régulièrement pour lui raconter ma vie. Et on, enfin voilà, on se tient beaucoup quand. Je me rends compte même quand je la vois, c'est comme si je la voyais tous les. Enfin, on se voyait souvent quoi, alors qu'on se voit pas souvent. Et mon père, beaucoup moins. Et c'est marrant dans le truc de dire, pas dire. Moi, mon père, je raconte pas beaucoup des détails de ma vie, mais, parce qu'on n'a pas du tout cette relation là. Mais un truc qui est marrant, enfin, je sais pas si c'est marrant, mais. C'est que lui, pour le coup, est très secret sur sa vie. Et il nous raconte... Enfin, mon père est en couple avec une femme depuis... Je balance les dossiers. Je m'en fous. il est en couple avec une femme depuis une dizaine d'années. Et il n'a jamais... Déjà, il a mis des années à nous en parler. Au bout d'un moment, avec la force des choses, il nous en a parlé. Et il a toujours refusé de nous présenter sa copine, même de nous montrer des photos. C'est-à-dire que parfois, je voyais sur son téléphone des photos et en fait, il voulait pas me les montrer. Je disais, mais j'aimerais juste savoir... qui est ta copine, quoi? Qui est ta compagne? Qui est celle qui, avec qui tu pars en voyage à chaque fois? Il nous dit... Enfin, au début, même, il nous disait même pas son prénom, quoi. Donc, il est très... Enfin, il nous partage pas du tout sa vie privée, quoi. Je pense qu'il y a beaucoup de parents, ils ont une idée de leurs enfants. Enfin, l'idée qu'ils ont envie d'avoir de leurs enfants ou ce qu'ils ont envie de voir en leurs enfants. Et ils ont pas envie de voir quelqu'un qui se fait du mal, qui s'alcoolise ou qui se drogue ou voilà, qui sait. Donc je sens qu'avec mon père on est... je pense que ça lui ferait pas plaisir si je lui racontais que je me droguais tous les soirs, tu vois, mais c'est même pas ce rapport de je te... enfin moi vis-à-vis de lui, je lui dis mais c'est comme si plus je sais pas, c'est comme une autre strate pour moi. Je sais pas si tu vois ce que je veux dire. Il y a la... une strate de... genre... de distance qui est créée dans notre relation. On a une relation, mais qui est... c'est comme une autre relation. Il y a mon père. Il y a mon père avec moi. Il y a moi avec mon père et il y a moi, tu vois. Alors qu'avec ma mère, c'est plus, il y a moi, ma mère, c'est ma mère, et ma mère avec moi, c'est ma mère sans moi, enfin, tu vois, on discute de plein de trucs, on discute pas de tout, mais c'est pas le même investissement dans la relation. Je pense qu'il y a même la volonté que y ait pas cet investissement-là, et qu'il y ait cette distance-là. Il aimait beaucoup être seul, quoi, sans nous. C'est un peu triste comme ça, mais c'est l'année. Enfin voilà.
3: Carrément pareil. Ça s'est découpé.
4: Ah, c'est plus que je pense.
5: Genre nous. Formidable.

0: moi, ça arrive souvent quand je disais que je bossais à faire face et j'expliquais ce que c'était. Du coup, les personnes elles me disaient genre, ah, mais du coup, ça veut dire que si on me dit ça, tu sais répondre direct. Ça veut dire genre que tu peux sortir de toute situation à tout moment. Et j'étais là, bon, c'est pas tout à fait ça quand même. Moi, je pense que quand même, il y a forcément des choses qui ont changé en moi par rapport au fait de, comment dire, de pas me sentir complètement désarmée et complètement démunie face à des situations. Et moi, en plus, dans des situations où je peux vivre des agressions verbales ou des trucs un peu de sexisme de la part d'hommes, notamment, je sais pas, plus âgés que moi et tout, je vais très vite sourire, être toute rouge, et ça va être ça ma réaction. Et en fait, ce que j'ai réussi à faire dans ma vie, c'est de continuer à préserver ce sourire-là parce que j'arrive pas à changer, mais de dire avec un grand sourire, bah en fait, là, je suis désolée, tu m'as coupé la parole, je vais continuer ma phrase, si tu continues, enfin, et en fait, de réussir aussi à garder ma personnalité et de rester comme je suis, mais de vraiment dire à la personne, en fait, là, c'est pas possible et que c'est pas grave si je le dis en souriant, et d'aussi un peu me calmer par rapport à après la culpabilité de se dire, ah non mais là j'ai souri, j'aurais pas dû, alors que le mec il me faisait chier, machin, là j'ai été trop gentille et tout. Et en fait il y a des situations où j'arrive pas à faire autrement, donc c'est comme ça quoi. Et après moi je pense que ce qui a changé aussi, c'est quand même par rapport aux techniques plutôt d'autodéfense physique, de savoir qu'elles sont possibles, que je peux les utiliser à un moment donné si mon intégrité physique et mentale est en danger. En fait, je peux le faire. Ça, je pense que c'est un truc qui est hyper rassurant. Ça donne aussi de la force pour répondre avec la voix. Enfin, tu vois, de se dire, en fait, si ça dégénère, j'ai ça aussi. Et après, plus des trucs de posture, d'ancrage, de respiration, plus essayer de respirer tout simplement quand on est sidéré dans des situations de violence, ça m'a beaucoup aidée. Enfin, en fait, j'ai l'impression que maintenant je suis quand même plus bienveillante avec moi-même, en fait. Je sais pas comment dire. Je pense qu'il y a un endroit où j'essaye de me dire tu fais déjà bien comme tu peux, c'est déjà assez dur comme ça. Et du coup, de en plus me rajouter genre un truc de jugement envers moi-même sous prétexte que j'aurais pu mieux faire et tout. Bah en fait non, c'est pas vrai. Si j'ai pas fait autrement sur le moment, c'est que je pouvais pas mieux faire, et c'est pas grave. Et ce que j'ai aussi appris à faire ces dernières années, c'est de parler après. Enfin, je sais pas comment dire, de parfois, tu sais, tu peux être dans une situation où genre on te fait une réflexion qui te plaît pas du tout, mais en fait sur le coup t'arrives pas à répondre parce que c'est hyper dur déjà de répondre, tout le monde n'arrive pas à le faire, qu'il y a des gens autour, que évidemment tu vas passer pour la personne hyper relou, nan. Et en fait moi ce que j'ai appris à faire aussi, c'est de genre une semaine après, un mois après, une heure après, on s'en fiche, de me sentir capable de dire à la personne il y a une semaine t'as dit ça, ça m'a pas plu, le refais pas, c'est pas ok de dire ça parce que telle raison. Et je pense que ça c'est bien aussi, de se dire que on n'est pas obligé de toujours répondre sur le tas, et que si on n'y arrive pas, déjà c'est hyper normal et c'est pas grave. Et je pense que si on s'en sent capable, c'est cool de se dire qu'en fait on peut le faire après et que ça aura autant d'impact, et que en tout cas si la personne elle peut l'entendre, elle aura reçu le message, et ça c'est super.
1: Et sur la réception de la parole, il n'y a jamais eu des moments où c'était plus... où c'était trop?
0: J'ai l'impression que... Oui, clairement, il y a des moments où recevoir... Enfin, accueillir des récits de violence, c'est dur, de fait. Je pense qu'il y a des moments où c'est déjà arrivé que... des récits de violence puissent me troubler, me faire monter des émotions, etc. Mais j'ai l'impression que, et c'est notamment grâce à l'autodéfense, que j'ai des outils aussi pour réguler ces émotions-là, pour arriver à les gérer, pour me mettre dans une posture d'écoutante au mieux possible, de me dire, ok, là je suis là pour écouter, et c'est tout. Et je pense que je me mets un peu de côté à ce moment-là. Évidemment, il y a des moments où c'est pas possible. Enfin, ça a des limites, je pense, de faire ça. Quand, quand parfois on maîtrise pas les émotions qui nous traversent quand il y a un récit qui est dur à entendre et tout. En tout cas, ce que j'ai appris en termes d'écoute active, ça a été quelque chose d'hyper important dans ma vie ces dernières années, parce que je pense j'ai commencé à vraiment voir la différence aussi quand moi j'avais besoin de me livrer, de sentir quand une personne est dans une posture d'écoute active ou pas, et que en fait l'écoute active c'est vraiment quelque chose qui permet de libérer la parole des personnes qui en ont besoin. Ça permet de légitimer, ça permet de déculpabiliser aussi, ça permet de replacer la honte autre part. Et je pense que il y a plein de personnes qui n'ont pas forcément d'espace d'écoute, et en fait de se dire ok, là la personne elle a besoin d'être écoutée, et je vais avoir des outils et des clés en tête pour faire tout mon possible pour qu'elle se sente écoutée. Je pense que ça laisse la place aussi à nommer les choses, ça donne la place aussi à des prises de conscience qui sont hyper précieuses. Voilà.
2: Tic, tic. Alors, je vais vous lire un extrait de Sister Outsider de Audre Lorde. Le passage a pour titre Transformer le silence en parole et en acte. Je suis de plus en plus convaincue que ce qui est essentiel pour moi doit être mis en mots, énoncé et partagé, et ce même au risque que ce soit éreinté par la critique et incompris. Parce que parler m'est bénéfique d'abord et avant tout. Je suis ici, debout, comme poète noire lesbienne, et tout cela prend un sens encore plus fort parce que je suis toujours en vie, alors que j'ai bien failli ne plus l'être. Il y a moins de 2 mois de cela, 2 médecins, une femme et un homme, m'ont annoncé que je devais me faire opérer du sein, qu'il y avait 60 à 80% de risque pour que la tumeur soit maligne. Entre cette nouvelle assez née et l'intervention chirurgicale, une attente de 3 semaines s'est écoulée. Période d'agonie pendant laquelle j'ai dû réenvisager ma vie entière. L'opération a eu lieu, la tumeur était bénigne. Mais pendant ces 3 semaines, j'ai été forcée de me regarder, de regarder ma vie à la lumière crue de l'urgence, expérience dont je suis ressortie secouée, mais bien plus forte. De nombreuses femmes, certaines d'entre vous aujourd'hui ici, ont fait face à ce genre de situation. Ce que j'ai ressenti au cours de cette période m'a aidée à élucider bien des questions sur ce qui peut transformer le silence en parole et en acte. Ainsi confrontée de force à l'éventualité de ma mort, à ce que je désirais et voulais de ma vie, aussi courte soit-elle, priorité et omission me sont apparues violemment, sous une lumière implacable. Et ce que j'ai le plus regretté, ce sont mes silences. De quoi avais-je donc eu si peur? Dans mon esprit, poser des questions ou parler signifiait souffrance ou mort. Pourtant, nous souffrons toutes, de bien des façons, tout le temps. Et la souffrance se transforme ou s'achève. La mort, en revanche, c'est le silence final. Et elle pourrait ne pas tarder à présent. Peu importe si je n'ai pas dit ce qu'il fallait, si je me suis trahie par toutes sortes de petits silences, remettant ma parole à plus tard ou comptant sur une autre pour parler à ma place, j'ai alors commencé à discerner en moi une source de puissance qui vient de cette connaissance. Bien qu'il soit préférable de ne pas avoir peur, savoir relativiser la peur me donne une très grande force. J'allais mourir, tôt ou tard, que j'ai pris la parole ou non. Mes silences ne m'avaient pas protégé. Votre silence ne vous protégera pas non plus. Mais à chaque vraie parole exprimée, à chacune de mes tentatives pour dire ces vérités que je ne cesse de poursuivre, je suis rentrée en contact avec d'autres femmes. Et ensemble, nous avons recherché des paroles s'accordant au monde auquel nous croyons toutes, construisant un pont entre nos différences. Et ce sont l'intérêt et le soutien de toutes ces femmes qui m'ont donné la force et permis de questionner les fondements mêmes de ma vie. Les femmes qui m'ont soutenue pendant cette période étaient noires et blanches, vieilles et jeunes, lesbiennes, bisexuelles et hétérosexuelles, et nous avons toutes pris part à cette guerre contre les tyrannies du silence. Sans la force et l'attention de toutes ces femmes, je n'aurais pas pu survivre indemne. Pendant ces semaines de peur intense, j'ai soudain compris, dans la guerre, nous combattons les forces de la mort, plus ou moins subtiles, dont nous sommes conscientes ou non, que je ne suis pas seulement une victime. Je suis aussi une guerrière. Quels sont les mots qui vous manquent encore? Qu'avez-vous besoin de dire? Quelles sont les tyrannies que vous avalez chaque jour et que vous essayez de faire vôtre jusqu'à vous en rendre malade et en crever, en silence encore? Peut-être que pour certaines d'entre vous, ici, aujourd'hui, je suis le visage d'une de vos peurs. Parce que je suis femme, parce que je suis noire, parce que je suis lesbienne, parce que je suis moi, une poète guerrière noire qui fait son boulot.

0: continue à l'ignorer, cette petite chose devient de plus en plus fébrile, de plus en plus en colère. Et si on ne prend pas la parole, un jour, cette petite chose finira par exploser et nous mettre son poing dans la figure. La raison du silence, ce sont nos propres peurs. Peurs derrière lesquelles chacune d'entre nous se cache. Peur du mépris, de la censure, d'un jugement quelconque, ou encore peur d'être repéré, peur du défi, de l'anéantissement. Mais par-dessus tout, je crois, nous craignons la visibilité. Cette visibilité sans laquelle nous ne pouvons pas vivre pleinement. Dans ce pays où la différence raciale, quand elle n'est pas dite, crée une distorsion permanente du regard, les femmes noires ont été, d'une part, toujours extrêmement visibles, d'autre part, rendues invisibles par l'effet de dépersonnalisation inhérente au racisme. Même au sein du mouvement des femmes, nous avons dû et devons encore nous battre pour cette visibilité de notre négritude, qui nous rend d'ailleurs extrêmement vulnérables. Car pour survivre dans la bouche de ce dragon appelé Amérique, nous avons dû apprendre cette première et vitale leçon. Nous n'étions pas censés survivre. Pas en tant qu'êtres humains. Et la plupart d'entre nous non plus. Que vous soyez noir ou non. Or, cette visibilité qui nous rend tellement vulnérables est la source de notre plus grande force. Car le système essaiera de nous réduire en poussière de toute façon, que vous parliez ou non. Nous pouvons nous asseoir dans notre coin muette, comme des tombes, pendant qu'on nous massacre, nous et nos sœurs, pendant qu'on défigure et qu'on détruit nos enfants, qu'on empoisonne notre terre. Nous pouvons nous terrer dans nos abris muettes, comme des carpes, mais nous n'en aurons pas moins peur. Pour transformer le silence en parole et en acte, il est fondamental que chacune de nous établisse et analyse sa place dans cette transformation et reconnaisse le rôle vital qu'elle joue. Pour celles qui écrivent, il est nécessaire d'examiner minutieusement non seulement la véracité de ce que nous disons, mais encore la véracité du langage que nous utilisons. Pour d'autres, il s'agira de partager et aussi de transmettre ces paroles qui font sens pour nous. Mais plus que tout, il est primordial pour nous toutes de montrer l'exemple en vivant et en nommant ces vérités auxquelles nous croyons et que nous détenons au-delà de notre entendement. C'est seulement ainsi que nous pourrons survivre en prenant part à ce processus vital, créatif et continu qui s'appelle grandir. Et cela ne se fait jamais sans peur. Peur de la visibilité, de la lumière implacable de l'examen. Peut-être peur d'être jugé, peur de la souffrance, peur de la mort. Nous avons déjà traversé tout cela, en silence, excepté la mort. Et quand les paroles des femmes crient pour être entendues, nous devons chacune prendre la responsabilité de chercher ces paroles, de les lire, de les partager et d'en saisir la pertinence pour nos vies. Nous ne devons pas nous cacher derrière les simulacres de division qu'on nous a imposés et que nous faisons si souvent nôtres. Du genre, je ne peux vraiment pas enseigner la littérature des femmes noires, leur expérience est si éloignée de la mienne. Pourtant, depuis combien d'années enseignez-vous Platon, Shakespeare et Proust? Ou bien, c'est une femme blanche, que peut-elle vraiment avoir à me dire? Ou, c'est une lesbienne, que va en passer mon mari ou mon patron? Ou encore, cette femme parle de ses fils et je n'ai pas d'enfant. Et toutes les multiples façons que nous avons de nous priver de nous-mêmes et des autres. Nous pouvons apprendre à travailler, à parler malgré la peur, de la même façon que nous avons appris à travailler, à parler malgré la fatigue. Car nous avons été socialisés pour respecter la peur bien plus que nos propres besoins de parole et de définition. Et à force d'attendre en silence le moment privilégié où la peur ne serait plus, le poids de ce silence finira par nous écraser. Le fait que nous soyons ici, ensemble, et que je prononce ces paroles est une tentative de briser ce silence et de construire des ponts entre nos différences. Car ce ne sont pas nos différences qui nous immobilisent, c'est le silence. Et tant de silences doivent être brisés.
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Une carte postale sonore d'ici, de là-bas, d'ailleurs. Pour le plaisir de vos oreilles, bonne écoute. Auditeur, auditrice, départ pour une carte postale sonore méditerranéenne. Je vous propose d'aller découvrir à travers le son la côte vermeille. Mais pour l'instant, départ pour le célèbre village de Collioure. L'air de la Méditerranée, le vent qui nettoie le ciel. Bienvenue pour cette carte postale sonore.

Kolior est un village étagé sur les contreforts du massif des Albères. Mais c'est aussi les Pyrénées qui s'effondrent dans la mer Méditerranée. Restez à l'écoute de ces très beaux massifs et de cette côte vermeille. C'est le départ.

quartier de la forteresse de Vauban. Beaucoup de touristes, du vent et la mer incessante au milieu de cette ville touristique.

C'est une prise de son un peu anachronique, dans le sens où la mer Méditerranée semble hors du temps, vraiment hors du temps, imbuable. Et juste derrière, c'est la représentation du capitalisme, avec ses commerces, ses touristes, et le balai incessant des voitures et des motos qui passent là à une centaine de mètres de moi. Voilà le brouhaha des hommes face à la nature.

éloigné de la foule. Peut-être ressentez-vous la simplicité. Peut-être ressentez-vous que le plus important, ce n'est point de consommer, mais d'écouter les êtres vivants qui habitent ce massif des Albères.

je suis juste à 450-500 mètres de distance du centre du village. Et ici, la végétation luxuriante, des roseaux, des acacias, des pins méditerranéens, des cyprès, des figuiers, abritent toute une faune et une flore discrète, mais omniprésente. À qui c'est ?

je me situe à, on va dire, sur un petit sentier confidentiel, trait de côte entre Collioure et Pourvendre. Un front orageux est en train de se développer. Et la mer commence à

me mettre un peu à l'abri. À l'abri du vent. C'est pas évident. Et ces sentiers de traits de côte, je le rappelle, Côte Vermeille, sont très beaux. Et cela permet de découvrir ce massif des Albères. En fait, vous êtes entre la mer

sac. Incessant.

Quel contraste. Je suis juste à 50 mètres derrière le trait de côte, la plage des Galets, sur une route qui passe entre deux petites falaises, enfin une forme de gorge qui donne cette acoustique particulière. La mer et la terre, je le répète, ici se marient si bien.

surplombe la mer.

juste ici, derrière une petite faille. Les vagues sont un peu plus douces.

ambiance. Ambiance du port. Pour vendre. Beaucoup de voiliers.

ce qui a permis à pas mal de plagistes de s'en aller. Et nous voici, auditeurs, auditrices, quasiment tout seuls. Avec mon compagnie. Le clapotis de l'eau et une petite horde de goélands argentés qui virevoltent autour de moi.

de son or. C'est cela qu'enfin, cette vision de ce côté de la côte vermeille.

oiseau. Qui s'étiole dans la clameur du vent.

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0: Réfléchissons ensemble autour de l'humain.
1: Cette semaine, le sentiment de liberté, un voyage intérieur. Salut Marion.
0: Salut Nicolas.
1: Pourquoi as-tu choisi de parler de ce sujet cette semaine ?
0: Aujourd'hui, j'avais envie de parler de la liberté. En tout cas, de ce sentiment de liberté, parce que je pense que c'est un sentiment, la liberté. Parce que c'est quelque chose que finalement, nous recherchons tous, consciemment ou non. Et souvent, on pense que la liberté se trouve à l'extérieur. La liberté, moi pendant longtemps, j'ai cru que j'allais trouver ma liberté dans les voyages, dans un changement de travail, dans le fait d'entreprendre, de quitter le salariat. Et même, je dirais plus, dans l'idée de se séparer de son conjoint, par exemple, pour se sentir plus libre. Et on se dit que finalement, tous ces choix vont nous rendre plus libres. Et pourtant, moi je crois profondément que la liberté véritable, elle n'est pas quelque part dehors. Elle est vraiment à l'intérieur de soi. Et il faut, en tout cas de mon expérience, beaucoup de temps pour arriver à la ressentir à l'intérieur.
1: Et qu'est-ce que tu as vu ou entendu qui t'a marqué à ce sujet ?
0: Moi, ce qui me frappe, c'est à quel point nous, humains, on se sent comme emprisonnés souvent dans une cage intérieure, alors même que tout semble possible autour de nous. On peut avoir tout ce qu'on désire finalement, de l'argent, l'indépendance, des voyages, des biens matériels, une grande maison, et pourtant avoir à l'intérieur de soi cette idée que je ne ressens pas ce sentiment de liberté, je me sens emprisonnée. La vraie liberté, je crois que c'est celle que l'on trouve quand on arrive à être en paix avec soi-même, à s'accepter, à se connaître, et surtout à se libérer de ses propres barrières, de ses croyances limitantes, de se débarrasser de sa tristesse. Mais je sais à quel point c'est un long chemin, en fait. Voilà.
1: Et qu'est-ce que tu as appris ou expérimenté à propos de ça, la liberté ?
0: Pour moi, la liberté, c'est vraiment donc un état intérieur plutôt qu'un état extérieur. Ces derniers temps, la liberté, je la vis vraiment dans la nature, en tout cas moi. Dans les grands espaces, parce que dans ces espaces-là, je me sens simplement moi-même, pleinement présente finalement. Mais la liberté, c'est aussi la liberté d'être soi, la liberté d'oser, la liberté de penser, la liberté d'aimer, la liberté de choisir. Et pour moi, c'est vraiment une clé que chacun doit essayer de trouver pour se sentir réellement libre, indépendamment des circonstances extérieures, mais je sais que c'est un chemin qui est très long. Et c'est vrai que moi, en tout cas, dans la nature, dans les grands espaces, je me sens toute petite et connectée à quelque chose de vraiment plus grand. La nature, elle me rappelle ce qui est essentiel et ce qui m'aide à se reconnecter à moi, en fait. Et voilà, et la liberté, quand on la vit de l'intérieur, c'est magique, en fait. On se sent un peu puissant quand on se sent libre, finalement.
1: Et qu'aimerais-tu que les auditoristes retiennent de tout ça ?
0: Peut-être que, voilà ce que je disais, la liberté, elle se trouve vraiment à l'intérieur de vous. Donc c'est grâce à un travail d'introspection que vous arriverez à toucher du doigt ce sentiment de liberté. Ça ne sera pas forcément... Alors bien sûr, si vous changez de travail, si vous divorcez, si vous changez d'environnement, vous vous sentirez mieux. Mais voilà, je crois qu'il y a vraiment ce travail d'introspection pour se sentir complètement libre à l'intérieur de soi. Prendre le temps donc de se connaître, de s'écouter. Chercher ces moments qui finalement vous reconnectent à vous-même. Aller marcher, observer, ressentir ce qui se passe autour de vous. Et voilà, la liberté, c'est vraiment être pleinement soi. Et surtout de se dire, la liberté, ça se construit doucement, en fait, avec du temps, avec de l'expérience. En tout cas, c'est comme ça que moi, je le vois. Et c'est aussi vivre selon ses valeurs et peut-être ne pas se sentir obligé de suivre ce que la société nous impose, en fait. Enfin, pour moi, en tout cas, dans ma façon de vivre aujourd'hui, c'est de me dire je suis libre de pas suivre ce qu'on m'impose, en fait. Et ça fait du bien.
1: Merci beaucoup, Marion.
0: Merci, Nicolas.
1: On se retrouve dans 15 jours.

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1: Et à tous, ravi de vous retrouver. RFI à Paris, il est 18h.
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1: Nous sommes le lundi 14 septembre. Bienvenue à toutes et à tous. Dans ce journal, de nouvelles réactions et des condamnations après une frappe contre un train hier entre Kiev et Varsovie, où plusieurs pays européens ont décidé de réaffirmer leur soutien à l'Ukraine. Sur le continent africain, le premier ministre algérien est en visite officielle au Mali, un réchauffement entre les deux pays. Et puis en France, cette grève sur les différentes stations de Radio France. Nos confrères ont décidé de protester contre l'arrivée sur l'antenne de France Inter de Charles Sapin, qui vient du journal Valeurs Actuelles. On vous explique tout ceci à la fin du journal. Voilà pour les titres. Lendemain d'un bombardement russe sur un train en Ukraine, les réactions se multiplient. Même si dans ce cas, aucune victime n'a été signalée, cette frappe russe, à seulement 2 km de la frontière avec la Pologne, marque les esprits, car les attaques se rapprochent d'un pays européen. Et puis cette ligne ferroviaire, empruntée par de nombreux habitants, est aussi utilisée par des personnalités qui se rendent à Kiev. D'ailleurs, quelques minutes avant le bombardement, c'est l'ancien Premier ministre britannique Boris Johnson qui passait par là. Si l'Ukraine et la Pologne ont immédiatement dénoncé cette attaque hier, aujourd'hui, Kaya Kallas, la haute représentante de l'Union européenne pour les affaires étrangères, eh bien pour elle, cette attaque vise à intimider les pays amis de l'Ukraine.
4: L'objectif est très clairement de dissuader les pays occidentaux de soutenir l'Ukraine ou de s'y rendre pour témoigner leur solidarité. À mon avis, nous devrions faire tout le contraire, montrer que nous sommes aux côtés de l'Ukraine et que nous ne nous laisserons pas intimider. Car sinon, la Russie parviendra à ses fins, à savoir la soumission de l'Ukraine. Et comme je l'ai déjà dit à plusieurs reprises, ce n'est pas là leur objectif ultime. Ils visent bien plus loin, c'est pourquoi nous devons faire preuve de fermeté. Their end goal is much
1: more, so we have to stand firm on this. Les Russes qui visent bien plus loin, vient de dire la haute représentante pour l'Union européenne, Kaya Kallas. L'armée russe cible aussi bien plus souvent les stations-service. L'armée russe cible bien plus souvent ses pompes à essence et parfois jusque dans la capitale Kiev. Face à ces nouvelles attaques, les autorités ukrainiennes ont décidé de renforcer les mesures de protection. Reportage RFI à Kiev. Lucas Lazo.
5: Dans le quartier d'Obolon, Misha termine sa journée de travail dans une station-service de la compagnie nationale ukrainienne. Il soupire. En ce moment, c'est dangereux. La station jumelle sur le trottoir d'en face a été soufflée par un drone russe 3 jours plus tôt. Alors les consignes de sécurité sont renforcées.
6: À chaque alerte aérienne, on doit impérativement quitter la station-service en moins d'une minute et prévenir toutes les personnes qui sont là afin qu'elles évacuent les lieux, elles aussi. Il faut interrompre le ravitaillement des véhicules et la réception des camions citernes.
5: La pompe essence n'est pas équipée d'abris anti-aériens dans lequel se réfugier. Les employés doivent se précipiter vers un souterrain situé à quelques centaines de mètres.
6: On a encore fermé ce matin et hier on a dû fermer environ 5 à 7 fois à chaque alerte aérienne.
5: La boutique attenante est désormais entourée de blocs de béton armé destinés à la protéger des explosions. Pas de quoi rassurer Misha.
6: Les services de renseignement préviennent les directeurs lorsqu'une attaque est envisagée. On vient de nous dire que cette station pourrait être visée parce qu'elle figure en première position sur une liste. Bien sûr que c'est effrayant.
5: Face à l'intensification des frappes russes, le Premier ministre ukrainien a annoncé ce samedi le développement d'un système automatisé d'alerte spécialement conçu pour les stations-service. Lucas Lazo, Kiev, RFI.
1: Le Premier ministre algérien est au Mali. Sifi Rib est arrivé aujourd'hui à Bamako pour une visite officielle. L'idée de ce voyage est de consolider ce rapprochement entre l'Algérie et le Mali après plus d'un an de fortes tensions entre les deux pays voisins. Bamako et Alger cherchent désormais donc à tourner la page et à rétablir un dialogue direct entre ces deux pays qui partagent plus de 1300 kilomètres de frontières.
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1: Il est 19h05 à Jérusalem, Israël. Accusé par une ONG de défense des droits de l'homme de vouloir éliminer le peuple palestinien. Projet élimination, c'est le titre de ce rapport publié aujourd'hui par cette ONG, cette organisation non gouvernementale qui s'appelle B'Tselem. Plus de 1000 Palestiniens morts en 3 ans, dont 242 enfants. Et bien pour l'ONG israélienne, pas de doute, 3 millions de Palestiniens vivent dans les territoires occupés sous un régime d'apartheid. À Jérusalem, Frédéric Misselin.
8: B'Tselem l'assure, la peur règne en Cisjordanie occupée car, je cite, « aucun Palestinien n'est à l'abri de ce que l'ONG appelle le projet élimination ». Le rapport compile « augmentation du nombre de checkpoints, 18% des terres saisies, 64 communautés de bergers déplacés, tout comme 33 000 Palestiniens qui vivaient dans des camps de réfugiés ». B'Tselem dénonce, je cite, « le suprémacisme juif » et Ori Givati, directeur des relations internationales, parle d'une politique assumée des autorités israéliennes.
9: Nous avons identifié 5 mécanismes principaux qui font partie de ce projet d'élimination. La violence et l'intimidation, les restrictions de circulation, la destruction sociale et politique, le nettoyage ethnique et la mainmise territoriale, ainsi que l'étranglement économique. Tous ces différents mécanismes agissent de concert. La logique employée par Israël est une logique d'élimination et de démantèlement de la capacité du peuple palestinien à exister en tant que peuple en Cisjordanie.
8: B'Tselem estime que le système est ancré dans la société, que les prochaines élections n'y changeront rien, quel que soit le résultat. Sollicité par RFI, le ministère des Affaires étrangères israélien n'a pas réagi pour l'instant. Frédéric Misselin, Jérusalem, RFI.
1: Dans l'actualité européenne, l'Etna est en éruption. Le plus haut volcan actif d'Europe crache de la lave depuis maintenant plusieurs jours. Une éruption spectaculaire accompagnée de projections de cendres. Une des conséquences, en Sicile, les vols à l'aéroport de Catane ont de nouveau été suspendus. Toutes les arrivées à l'aéroport, le cinquième plus important d'Italie en termes de trafic de passagers, toutes les arrivées sont désormais stoppées, précise l'opérateur. Sachez par ailleurs que les vols au départ de l'aéroport sont également concernés. Beaucoup de musique depuis 2 jours sur les antennes de Radio France. Les journalistes et salariés des radios du service public français sont en grève. Ils protestent contre le recrutement, contre l'arrivée à l'antenne de Charles Sapin, un responsable de Valeurs Actuelles, car ce magazine d'extrême droite a notamment été condamné pour injure publique à caractère raciste. Les syndicats de Radio France exigent donc le retrait de sa chronique le week-end sur la chaîne France Inter, mais la direction justifie son choix au nom du pluralisme à l'approche de l'élection présidentielle prévue au printemps prochain en France. Un argument totalement faux selon Lionel Thompson. Il est rédacteur en chef à France Inter et représentant de la CGT.
10: On n'est pas dans une question de pluralisme, on est dans une question de est-ce qu'il faut tolérer sur l'antenne de service public un journal condamné pour racisme et pour incitation à la haine. C'est un symbole, mais c'est un symbole très fort, c'est important les symboles, c'est important les principes. Ça participe à une forme de banalisation de discours d'extrême droite, ou en tout cas de discours racistes, de discours aussi qui peuvent être problématiques par rapport aux vérités scientifiques, parce qu'il y a ça aussi dans Valeurs Actuelles. On peut inviter des gens qui nient le réchauffement climatique. Enfin, où est-ce que ça s'arrête ? Il y a un certain nombre de principes comme ça, de lignes rouges, auxquelles on ne peut pas nous déroger. C'est pas possible. On fait un travail d'information. On fait pas un travail de pure opinion. Sinon, tout est admissible et on n'est plus dans l'information. Et puis on est dans le contexte d'une guerre culturelle menée par l'extrême droite, et dans cette guerre culturelle, l'audiovisuel public est un enjeu fort, on voit bien qu'ils nous attaquent avec beaucoup de fake news, voilà, en voulant nous détruire, ils le disent, puisqu'ils veulent nous privatiser ou mettre la main dessus, comme ça s'est passé dans beaucoup de pays où l'extrême droite a pris le pouvoir.
1: Lionel Thompson de France Inter au micro RFI de Carlotta Morteo. Et puis juste après ce journal, avec vous Hugo Moissonnier, de quoi va-t-il être question dans Radio Foot International ?
11: On va rendre hommage à Edouard Mendy, le légendaire portier sénégalais qui prend sa retraite internationale.
1: A tout de suite Hugo. Merci à vous d'écouter RFI à Paris, 18h.
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et salut à toutes et à tous. Bienvenue dans cet agenda de début de semaine. J'espère que vous avez passé un bon week-end, que vous avez bien profité. Et bon, pas beaucoup d'informations d'actions fantastiques, beaucoup d'expositions, mais bah, j'espère que vous êtes prêts parce que c'est parti. L'exposition d'Anne-Marie Le Thor, qui a lieu sur le Larzac, est toujours en cours. Sa peinture nourrie de sa rencontre avec les œuvres de Paul Klee, Nicolas de Staël, Serge Poliakoff, Roger Bissière et densité de matière. Flamboiement de couleurs, rayonnement de lumière, harmonie des formes. Elle est visible à La Combe, à Soclière, jusqu'à ce mardi 15 septembre, alors foncez! Et on continue sur les expositions. L'exposition Vautour, que manges-tu de Bruno Berthémy est toujours en cours au château d'Alcas. Une sélection de photographies prises par Bruno Berthémy dans la salle de refuge du fort. L'exposition se trouve dans le parcours de visite payante du fort de Saint-Jean d'Alcas. Vous pouvez la découvrir dans la salle du refuge. Adressez-vous au point d'accueil en face de l'entrée du fort pour y accéder. C'est jusqu'au 2 novembre au fort du Saint-Jean d'Alcas à Saint-Jean-du-Bruel et les horaires d'ouverture sont de 10h à 18h tous les jours de la semaine.

venez découvrir l'exposition de Fiona Martin à la Galerie du 11. C'est une exposition de photos argentiques, cyanotypes et quelques gravures. Elle a lieu jusqu'à ce samedi 19 septembre à la Galerie du 11 à Millau, alors foncez la visiter.

La VRAC, ou Vitrine Régionale d'Art Contemporain, loge toujours l'exposition de No Hunger, morceau choisi. No Hunger est un artiste, auteur, chercheur et activiste queer et anti-validiste, basé à Lyon. Morceau choisi se pense comme une anthologie de mon corps qui, loin de le figer dans un récit, le réinvente. L'usage inédit du médium photographique et du diaporama fait écho aux travaux d'Anna Villiger et de Nan Goldin. Les très gros plans rendent un corps illisible au regard dominant. Chaque cliché réécrit une narration qui peut se moduler. Montré à même la peau, le corps résiste au regard. Vous pouvez encore apercevoir cette exposition à la VRAC, au pied du Beffroi, dans la rue droite, jusqu'au 20 septembre.

L'exposition Empreintes rurales est toujours en cours à l'hôtel de Thauriac. Cette exposition invite à découvrir le patrimoine rural de la communauté de communes de Millau Grand Causse à travers les regards croisés de trois photographes, Patrick Maillet, Jean-Luc Naudin et Jean-Luc Bonny. Leurs photographies révèlent au fil des lieux parcourus un mode de vie étroitement lié au territoire, où la relation entre l'homme, les animaux et l'environnement a façonné une identité cossonarde faite d'adaptation, d'ingéniosité et de transmission. Pour voir cette expo, rendez-vous à l'hôtel de Thauriac, 13 rue Droite, au premier étage, et elle est visible jusqu'au 31 septembre.

La compagnie Création Éphémère propose un cycle de formation professionnelle lié au théâtre à partir de 16 ans pour toute personne inscrite à France Travail. Leurs formations professionnelles de l'acteur sont certifiées Calliope au titre des actions de formation. L'intégralité du parcours représentée en 245 heures fractionnées en 5 modules. En complément du parcours de formation, chaque stagiaire aura la possibilité d'effectuer des heures de pratique en entreprise, maximum 100 heures. Tout est en cours de planification. Mais pour plus d'infos, contactez-les à compagnie.éphémère@wanadoo.fr ou passez les voir au théâtre de la Fabrique à Millau.

Et voilà, c'est tout pour cet agenda. Merci de m'écouter encore et toujours. C'était assez court, mais vous verrez, plus d'infos arrivent en cours de la semaine. Sur ce, bon début de semaine, à bientôt, bisous.

Hello à toi et bienvenue dans les coulisses de l'âme. Nous passons une grande partie de nos vies sur scène. Chaque matin, nous enfilons nos rôles, salariés, parents, conjoints, amis, voisins. Nous sourions quand il le faut, nous avançons quand il le faut, nous répondons « ça va » même lorsque tout vacille à l'intérieur. Et pourtant, derrière le rideau, dans les coulisses de nos existences, il y a autre chose. Il y a les angoisses que l'on cache, les larmes que l'on retient, les crises silencieuses, les pensées qui tournent en boucle et les blessures invisibles. Il y a ces moments où l'on lutte simplement pour tenir debout, alors que tout le monde nous demande d'être performant, productif, efficace et sans faille. Dans ce podcast, nous allons ouvrir la porte de ces coulisses. Nous allons parler de santé mentale, sans détour et sans tabou. Nous allons explorer les troubles psychiques dans toute leur diversité, dépression, troubles anxieux, bipolarité, schizophrénie, addiction et bien d'autres réalités encore. Mais surtout, nous allons écouter celles et ceux qui les vivent, des femmes et des hommes qui travaillent, élèvent leurs enfants, aiment, rient, créent, rêvent et traversent la vie comme tout le monde. Des personnes que vous croisez peut-être chaque jour sans jamais imaginer les combats qu'elles mènent en silence. Car la maladie mentale n'a pas toujours un visage visible. Elle se cache souvent derrière un sourire, derrière une réussite professionnelle, derrière une apparence ordinaire. Et si ces personnes sont si souvent invisibilisées, c'est parce que notre société a encore du mal à accepter la fragilité. On nous apprend à tenir bon, à encaisser et à avancer coûte que coûte, à laisser nos émotions à la porte du bureau, à être heureux en soirée, à rester fort en permanence, comme si ressentir était une faiblesse, comme si souffrir était une faute. Pourtant, nous avons tous et toutes connu la peur, le chagrin, l'épuisement ou la solitude. Nous avons tous et toutes un jour senti nos certitudes se fissurer. Alors peut-être que la frontière entre les malades et les autres n'existe pas vraiment. Peut-être que la santé mentale nous concerne toutes et tous. Dans les coulisses de l'âme, nous allons regarder nos failles autrement. Non pas comme des défauts à cacher, mais comme des parts profondément humaines de notre existence. Parce que derrière la souffrance, il y a aussi de la force. Derrière la vulnérabilité, il y a souvent de la créativité. Derrière les diagnostics, il y a des histoires, des visages et des vies. Alors prenons le temps d'écouter celles et ceux que l'on entend trop peu. Sortons des apparences et entrons dans les coulisses. Découvrons ensemble ce que notre âme nous raconte silencieusement. Si toi aussi, tu as envie de mettre en lumière ton histoire, ton parcours en santé mentale, tu peux me contacter à l'adresse lescoulissesdelame@outlook.fr. lescoulissesdelame@outlook.fr ou encore sur mon compte Instagram en tapant les coulisses de l'âme. 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
1: 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Le duo Belvedere et l'artiste Nevadi. Un set aux variations imprévisibles, capable de basculer d'une ambiance à l'autre, avec la même soudaineté qu'une journée caniculaire éclate en orage. Allez, très belle découverte.

C'était la mixtape du duo Belvedere et de l'artiste Nevadi, tous membres de l'équipe de programmation musicale de Radio Vostok. 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

0: Bonjour, bonjour à toutes et à tous. Bonjour pour cette émission à voix haute qui célèbre encore une fois la lecture, les textes, les idées de tous ces êtres humains que nous sommes et qui aimons partager. Je propose aujourd'hui, je m'appelle Tony, voilà toujours Tony qui vient j'espère vous emmener dans des belles promenades intellectuelles. Et je vous emmène aujourd'hui à travers les villes et les campagnes, c'est notre sujet d'aujourd'hui dans cette émission. Et surtout qui va faire écho à la nuit de la lecture 2026, que les Miavois et les Miavoises connaissent bien. Et pour commencer, on va aujourd'hui rencontrer plein de gens, de personnes qui vont venir nous interpréter des textes. Aujourd'hui, à mes côtés, j'ai Aziz, Marie-Angèle et Corinne pour commencer.
1: Bonsoir.
0: Bonsoir à tous.
2: Bonsoir.
1: Bonsoir.
0: Soyez les bienvenus.
1: Merci.
0: Alors, on va commencer par un texte que Aziz va nous déclamer.
3: Bonjour. J'ai un petit texte qui met en regard sur la différence vie d'un endroit et un autre, entre le calme du village et l'agitation de la ville. Je vais comparer simplement entre la vie en village et la vie à la campagne. La vie peut être très différente selon l'endroit où l'on vit. Dans les villages, le temps passe doucement et l'air sent la terre et les fleurs. Dans les villes, tout va vite. Les rues sont pleines de monde et les gens courent après le temps. Les villages et les villes offrent deux manières de vivre et de voir le monde. La vie au village est calme et chaleureuse. Les gens se connaissent bien et s'entraident. Les joies se partagent et personne n'est seul dans la peine. Le temps suit les saisons et les natures. La vie est simple mais riche en sourires, en rires d'enfants, le pain frais du matin. Au village, les traditions et les valeurs restent importantes. La vie en ville est très rapide et bruyante. Les rues sont pleines, les immeubles hauts et les gens pressés. La vie est organisée et les règles nombreuses. La ville offre plus d'opportunités pour travailler, apprendre et découvrir. Mais la solitude peut être plus grande. Les relations sont souvent rapides ou formelles et il faut savoir s'adapter au rythme effréné. Le village apprend à dépendre des autres. La ville apprendre à se débrouiller seule. Les villages gardent les traditions, les villes acceptent les changements. Aujourd'hui, la technologie rapproche parfois les deux mondes, mais le village reste calme et humain. Et la ville reste rapide au plan de possibilités. Les villages et les villes ne sont pas seulement des lieux, ce sont des façons de vivre. Les villages offrent la sécurité et la chaleur humaine. La ville offre le mouvement et les chances. La meilleure chose est peut-être de garder un peu de doux, profiter de la simplicité du village et de l'énergie de la ville pour vivre pleinement. Merci.
0: Super, merci beaucoup Aziz. Tu peux nous dire qui est à l'origine de ce texte?
3: Ce texte est à l'origine d'un écrivain soudanais, mais c'est pas tout parce que moi aussi j'ai le changé un peu. Mais c'est un écrivain soudanais et il a écrit beaucoup de choses parce que moi, comme je suis soudanais,
0: d'accord,
3: j'ai cherché dans un vieil roman. J'ai trouvé un roman qui s'appelle La décision de migration vers le nord. Après, j'ai changé un peu avec mon idée. Après, j'ai créé ce texte.
0: Eh bien, c'est bien. Donc, tu as bien servi ce texte. Je te félicite.
3: Merci.
0: On continue notre petit voyage à travers ces villes et ces montagnes avec un témoignage de Marie-Angèle.
2: Alors bon, je vais faire court, c'est juste un petit jet comme ça, c'est quelque chose que j'ai écrit très vite et pas trop travaillé, mais j'espère que ça peut vous plaire. À la campagne, tout est plus amusant, la liberté enivre. À la ville, pour circuler, un truc pratique, le métro, grondant et gémissant. À la campagne, la présence des animaux donne un sentiment de quiétude. Marcher sur la terre provoque l'évasion. Respirer l'odeur des fleurs, voir la beauté du paysage. Autant de distractions possibles dans la nature. En ville, l'argent est roi. Les moteurs carrossés se suivent dans un indéfini défilé. Les devantures des magasins président au bal des plus beaux paysages. Les commerçants font ce qu'ils peuvent pour vendre leurs produits et nous marchons dans le gaz d'échappement. Alors qu'à la campagne, l'air est pur, les vaches beuglent, les brebis bêlent, les chiens aboient et les coqs chantent. En ville, le corbeau croisse et cherche pitance. Finalement, à la ville comme à la campagne, tout le monde a besoin de vivre. Ce qui change, c'est le paysage, les qualités sonores et olfactives de notre environnement. Et ce qui ne bouge pas sont les qualités gustatives des aliments, notamment sur le marché. Voilà, c'est très court.
0: Merci, Marie-Angèle.
2: Désolée.
0: Ça donne envie d'aller se promener dans ce marché, justement. Tu l'as bien apporté, je trouve. Pour la suite, nous allons retrouver Corinne. Bonjour, Corinne.
1: Bonjour.
0: Alors, quelle est la nature du texte que tu vas nous dire ?
1: Alors, c'est un très, très petit texte qui a pour titre « L'homme perdu » que j'ai écrit il n'y a pas très, très longtemps. Et voilà, c'est un homme perdu dans la ville. Un homme balance sa silhouette dans les lieux les plus humbles de la ville. Quelquefois, ses jambes s'en mêlent. Il s'arrête soudainement. Là, il s'abîme dans une contemplation épaisse, puis s'en va à nouveau de plus belle. Il hésite à chaque coin. Il se pose un instant. La nuit, étoilée, paisible, est pleine du son de ses pas. Il est seul. Les habitations sont muettes. À qui ? À quoi pense-t-il ? Mais pense-t-il ? Au fond, nul ne le sait. La ville l'enveloppe, l'avale.
0: Magnifique.
1: Merci.
0: Merci pour ces beaux textes que nous avez offerts, mes amis. On va faire une petite pause musicale et je tiens à préciser que c'est Nico qui nous a pondu ces petits bijoux musicaux que nous allons entendre, quelques notes qui vont orner nos oreilles. À tout à l'heure.
4: Ouais, et c'est Mantis, c'est un rappeur qui est de la campagne et c'est grâce à Dorian de Gardarem No Hip Hop que j'ai récupéré ce morceau. Merci à lui.
0: Merci.

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0: C'était une belle chanson. On continue notre belle promenade. On se promène aujourd'hui au milieu des villes et des campagnes. Alors, pour le prochain texte qui va être déclamé, qui va être joué par Marc et moi-même, c'est un texte de Nathalie Franier qui nous a fait l'honneur de nous livrer ce beau voyage dans le temps. Ça s'appelle Le Café des Sports.
1: Pourquoi le Café des Sports ?
0: Eh oui, pourquoi toujours le Café des Sports ?
1: C'est moche.
0: C'est sinistre.
1: On croit qu'on ne le reverra plus quand on quitte la maison familiale et le village planté dans sa pauvre campagne. Que c'est derrière soi les cafés des sports. Qu'on en a fini avec cet auvent rouge. Bar à gauche, restaurant à droite. Et trônant entre les deux ces lettres fatales. Café des sports. On sait ce qui se cache derrière le mot restaurant. Des œufs durs posés sur le comptoir et un distributeur de cacahuètes. On sait aussi pour les sports. Le journal L'Équipe sur les tables, une mauvaise télé en hauteur pour les matchs et un atroce mélange d'acclamations et de vociférations. Reste le bar, seule réalité incontestable. C'est bien un bar, mais lugubre et glacial. Et les clients, ordinaires, collés à l'instant, sans conversation ni ambition. Peu importe puisqu'on s'en va. On part vers la vraie vie, vers un monde sans café des sports, au bord d'une nationale déserte, coin d'une rue grise ou devant un hangar. On part et on oublie. On tire le rideau de fer sur la lumière au néon et l'odeur d'ammoniac. On liquide le baby et l'affreux formica.
2: Ben oui, on prend le train pour ailleurs, on monte à Paris.
1: Et là, ah là, fini le café des sports, terminé, rayé de la carte. On découvre les cafés des grandes villes, la Closerie des Lilas, le Saut du Loup, le First Avenue, l'Eldorado. Enfin, des noms qui font rêver.
2: Et l'Arraché, le Wake Up Paris, je l'adore celui-là.
1: Branché, cossu, sulfureux, luxueux, confortable, design. Atmosphère de fête ou d'étude, conversations à voix basse, discours enflammés ou brouhaha joyeux. Les bars du matin, ceux de l'été, la chaleur des pubs en plein hiver, les tavernes obscures en fin de soirée. On s'étonne, on admire, on s'effraie, on prend ses aises ou l'on se guinde. On donne des rendez-vous ou l'on s'installe avec un livre. D'un bar à l'autre, on apprend à briller, à séduire, à faire rire.
2: C'est toujours différent. À chaque fois, on se sent un autre.
1: On est un autre. On s'adapte à la faune, aux réputations. On s'habille selon le décor. On développe de nouvelles facettes qu'on utilise selon l'endroit où l'on est. Dans un bar, on rencontre par plaisir. Dans l'autre, on côtoie par intérêt. Ici, on convoite. Là-bas, on possède. Enfin bref, on n'est plus au café des sports.
2: Ni au café du commerce. Ni au bon coin. Oh, tu te souviens de cette fille qui nous faisait rêver tous les deux ? La jolie serveuse du café des sports.
1: Oh, si je m'en souviens. On avait quoi, toi et moi, 15 ans ?
2: Même pas, 13, 14.
1: Elle devait en avoir 18. Qu'est-ce qu'elle était belle. On est allé jouer au baby-foot presque tous les jours, pendant qu'elle travaillait là.
2: J'avais écrit quelque chose dans les toilettes pour elle.
1: C'était toi ? Lucie, je t'aime tellement, au-dessus de la chasse d'eau ?
2: Oui, bon, oh, c'est loin tout ça. Elle n'était sans doute pas si jolie que ça.
1: De toute façon, c'était au Café des Sports, donc à oublier.
2: Tu as raison. Je ne sais pas ce qui m'a pris, là, soudain. Une vague nostalgie.
1: Les années ont passé, on s'est mariés, on a travaillé, on a plus ou moins élevé ses enfants, et puis on s'est ennuyé. On a trompé, quitté, divorcé. Ou pas. Et vieilli aussi. On a perdu son travail, on a traîné. Ou on est arrivé à l'âge de la retraite, et on a traîné. Et puis, un jour, en passant dans un village sans savoir quoi faire de soi, sans envie d'appeler quelqu'un, de parler à un ami, d'être un père ou un mari, on est tombé sur un café des sports, et on est entré.
2: On est entré. Et la gueule du bar, elle allait tellement bien, avec ce qu'on avait dans le ventre, qu'on s'y est senti bien, chez soi, sans comédie à jouer.
1: Les clients aussi, ils allaient bien avec cette lassitude qui s'était logée dans la tête, avec ces tripes qui s'étaient ramollies et cette usure de l'arrogance. Ça se voyait sur leur visage qu'ils étaient fatigués de tout ce cirque, qu'ils avaient cessé d'adhérer.
2: Oui, on les sentait, comme nous, sortis de l'agitation du monde, de ses pirouettes, de ses grimaces, sortis des lendemains et des ailleurs, sages et fatigués.
1: On est entré, on s'est assis à une table et on a lu l'équipe pendant plus d'une heure, en grignotant un œuf dur avec un peu de sel. Quand la télé s'est allumée, on a rapproché sa chaise des autres et on a commandé une deuxième bière. Pour la première fois depuis longtemps, on s'est senti au chaud, en accord avec ses semblables, sans obligation de paraître. Juste là, au Café des Sports.
2: Merci, merci. Voilà, c'est un voyage dans le temps que nous avons fait, tous ensemble, pour ceux qui se rappellent de leur Café des Sports. Pour suivre, on va retrouver l'autrice de ce texte, qui va nous faire un texte aussi, qui va nous donner un texte, qui va nous livrer un texte. Nathalie, c'est à toi.
3: Alors, c'est un extrait que je vais lire. Hein. C'est l'extrait d'un roman. Donc je le prends évidemment pas au début. Vous comprendrez par la suite. Pourquoi est-ce que je ne vois plus personne? Où êtes-vous les autres? Je me suis éloignée des villes sans m'en rendre compte. La région où je me trouve n'est pas très peuplée, mais je devrais quand même apercevoir là-bas, sur la route, la silhouette d'un homme retournant chez lui, celle de quelques voitures passant à côté, et plus loin sur ce sentier, certainement quelques enfants à vélo, bossus sous leur cartable, fuyant à grands coups de pédale la nuit qui tombe. Mais non, les chemins sont déserts. Je suis seule avec le crépuscule, et je m'écroule épuisée au milieu des buissons noirs piqués de rouge. Le lendemain, à mon réveil, pareil. Personne. Hypocritement, sans rien m'avouer, mais à l'affût comme un chien de chasse, le cœur battant trop fort, j'ai traîné entre les maisons et les fermes du coin. Aucun être humain. À 16h, j'avais trop peur pour feindre encore l'indifférence. Les gens, les hommes, femmes, enfants, pêle-mêle avec des mots dans leur bouche, leurs mains qui serrent d'autres mains, leurs yeux vers le ciel, les étoiles, leurs lèvres qui font des sourires. Ne jamais les revoir, non. Je suis partie en courant vers la ville la plus proche. Et soudain, ils étaient là, sur les trottoirs et les places de la ville. Des dizaines d'êtres humains qui marchaient, s'interpellaient, se regardaient, heurtaient leurs chopes de bière fraîche au-dessus de tables en lino vert pâle, agitaient leurs cartes de visite et leurs mouchoirs, demandaient pardon à leurs sœurs, discutaient du dernier film en tenant devant leur visage, comme des éventails, des glaces à la fraise. Où ils étaient revenus, où j'avais cessé de les oublier. J'ai longtemps marché parmi eux, saisissant au passage des bribes de conversation. Mots d'esprit, esquisses d'aveux, tentatives de rapprochement, reproches obliques. Et des regards, certains sans voir, d'autres qui scrutent ou tiennent en respect à distance. Des gestes, des mains serrées ou qui s'agitent, essaient de dire à la place des mots. J'avais un peu oublié ce que c'est, les personnes entre elles, ces espaces entre soi et l'autre, que ce n'est pas toujours un champ de mine ou un désert, qu'il peut y pousser toutes sortes de plantes, quelquefois un arbre, parfois même une forêt. Non, j'exagère, quand même pas une forêt.
2: Merci Nathalie, c'est un beau texte. Tu peux nous dire quelle est la source de ce texte?
3: Ah ben c'est un manuscrit que j'ai, enfin
2: ah,
3: un roman
2: toi,
3: que
2: pardon,
3: j'ai écrit.
2: Voilà. Pas, d'accord, excuse-moi.
3: Voilà, qui s'appelle La nuit l'océan.
2: Ça illustre bien le propos, je trouve, de cette vie qu'on retrouve à la campagne ou à la ville, qui est notre fil conducteur aujourd'hui. Merci. Alors pour la prochaine illustration, on va faire appel aux souvenirs d'enfance d'une certaine Marie-Angèle.
4: J'ai 12 ans. J'habite à la campagne. Au-dessus de la grange, vole un oiseau bleu. Je me promène et passe par là. Je le vois. Au sol, des oies pataugent dans la boue. Un peu plus tard, je fais un petit tour dans les étables abandonnées. Je pose mon regard sur une souris qui s'est prise dans mon piège. J'éprouve un plaisir cruel. Demain, je monterai le cheval d'une amie de maman. Je vais le voir dans son écurie. Il ne bouge pas. Il attend. À présent, je pars à la recherche de je ne sais quoi sur la terre ocre rouge du Rougier, sûrement d'un beau point de vue sur le canal. Et c'est là, sous un arbre, comme un soir. Comme la douce...
2: On entend presque les... Passe à travers.

0: ces mots. Merci pour cette belle illustration. On va retrouver maintenant, nous avons un auteur à notre table, une personne qui a écrit ce qu'il va nous déclamer maintenant, à cet instant. Je vous présente Pierre. Bonjour Pierre.
1: Bonjour.
0: Libre à toi maintenant de faire envoler tes mots.
1: Exister est un miracle, mais vivre est difficile. Notre réflexion, notre intelligence devrait nous conduire à plus de calme, de sérénité, d'harmonie. Que de perturbations inutiles. Où sont les vrais plaisirs? Ceux du corps, des sens, voir, entendre, sentir, goûter, toucher, et tous ceux de l'esprit, découvrir, apprendre, aimer, être aimé, échanger, donner, recevoir, créer. De quoi a-t-on besoin pour ça? Un toit, du feu, de l'eau, quelques aliments, un frigo, quelques vêtements, du savon, de l'aspirine, des livres, un crayon, du papier, un téléphone, une radio, un vélo. Un peu de travail et une bonne poignée d'euros suffisent pour ça. Le reste pourrait être mieux réparti sur notre planète. Pas besoin de trop pour être heureux. Outre une meilleure santé, que nous a vraiment apporté le progrès technique en termes de bonheur, de légèreté? Voiture, télé, garde-robe, hamburger, TGV, chewing-gum, cigarettes, assurance, crédit, showbiz, silicone. Ils ont bouffé nos rires, aveuglé nos sentiments, brouillé nos repères, perturbé nos équilibres. Utopie? Nostalgie? Non. Lucidité, clairvoyance, sagesse. Si je ne garde que l'essentiel, je n'ai plus besoin de travailler autant. Je peux regarder pousser mes fleurs ou mes enfants, lire des mots, en écrire, aimer, aider, partager, rire avec mes amis, rêver, décorer ma cabane, cuisiner mes tomates. Je veux rire aux éclats, sans penser à demain, autrement qu'à un jour nouveau. Un demain de rivière, de rosée, de lumière, de lilas, d'artichaut, de rimbaud, de création, de calme et de volupté. Dans consommer, il y a con. Dans croissance, il y a croix. Dans pouvoir, il y a pou. La richesse et l'amour sont des partages.
0: Merci Pierre pour ce beau partage justement. C'est toi qui a écrit ces mots.
1: Oui, ça fait partie d'un petit recueil de poèmes que j'ai fait pour m'amuser, pour distribuer aux amis, à la famille.
0: C'est très agréable.
1: Et ce soir un peu à vous.
0: Merci. Nous allons nous reposer après toutes ces émotions avec une petite pause musicale, toujours concoctée par Nico. De quoi est-il question, mon cher Nico?
2: Les questions de Massil, à Marseille, en Occitan, Massil a son système avec le morceau « Ma ville, réveille-toi ».

0: Occitane.
1: Merci Nico de nous illustrer les oreilles, de nous gâter les oreilles avec toute cette belle musique. On va retrouver un texte qui va être dit et qui a été créé par Mariam. Bonjour Mariam, sois la bienvenue autour de cette table.
2: Oui, bonjour tout le monde, merci de m'accueillir puisque c'est la première fois que je viens à Radio Larzac et c'est un peu un hasard. Et donc ce soir, je vais vous lire un petit texte que j'ai écrit spécialement pour l'occasion. Vous êtes prêts ?
3: Oui.
2: Alors, un triangle de ciel entouré d'immeubles. Seule faille de nature dans mon appart cercueil. Redevable de loyer jusque dans mon linceul. Mon unique souhait, brûler ma carte bancaire et celle d'identité pour voguer sur le Tarn pour l'éternité.
1: Wow.
2: Voilà.
1: Merci, c'est presque du rap. C'est bien engagé, c'est bien. Puis ça donne bien des idées. Voilà, super. Eh bien, merci pour ce beau texte. On va retrouver maintenant un texte qui va être de façon collégiale. Il a été créé par Dominique. Bonjour, Dominique.
4: Bonsoir, tout le monde. Bonjour.
1: Bonsoir. Alors, je vais présenter tes co-interprètes avec toi. Il va y avoir Marie-Angèle, José et Aziz qui vont t'aider à porter ce texte.
4: Bonsoir. Ce soir, nous allons vous présenter l'histoire d'une disparition, d'un témoin suspect et d'un coupable plus que parfait sur le papier. Cette histoire se passe en 2002. C'est celle de Solène Lenoir, Jean-Michel Blanc et Robert Baillet, avec la participation exceptionnelle d'Annie Da Silva, amie intime de la victime, témoin dans cette affaire et réalisatrice de l'émission. La victime, Solène Lenoir, française, 27 ans, célibataire, seule ou soli pour les intimes, soliloque pour les voisins parce qu'elle parlait toute seule, était infirmière, sorcière, éco-naturiste, répare-service d'avant-garde à une époque où les médecines parallèles n'avaient pas bonne presse. Domiciliée, avenue Jean Jaurès, petite et insordide, pleine de plantes asséchées, à Toulouse. Elle est portée disparue depuis son voyage à Recife, au Brésil. Les deux autres mises en cause. On a le suspect, Jean-Michel Blanc, français, 64 ans, veuf. Sa femme était brésilienne. Chanteur paria à la retraite, Jamy dans l'intimité. Il a embauché Soli 3 heures par semaine pour des soins, les courses et le ménage. Il ne communique plus que par mail ou texto, même en présentiel. La légende raconte que plus personne n'avait entendu sa voix depuis le décès de son épouse Maria Ignessa. Solène représente alors, selon notre réalisatrice, son seul lien avec le monde extérieur. En tout bien, tout honneur, apparemment. Le témoin clé, Robert Baguet, 60 ans, français, célibataire, comptable, ami du suspect, passionné de samba et de carnaval, au point d'aller tous les ans passer cette période au Brésil depuis 25 ans. Lui aussi, sur les conseils de son ami, a embauché Soli 3 heures par semaine. Les circonstances, cette année-là, ils étaient tous les trois dans le même vol Paris-Récifs de la compagnie Air France à des numéros de place éparpillés. Vol réservé à la dernière minute suite à l'annulation du vol de la compagnie Atlantico initialement prévu. Le principal témoin, Robert Gay, est passionné de carnaval et Jean-Michel Blanc du Brésil depuis qu'il s'est marié. Ici, naquit leur amitié 25 ans plus tôt à Recife. L'année de la disparition, tous les deux voulaient faire découvrir leur Brésil à Soli. Nous avons retracé leur parcours, 3 chambres mitoyennes à l'hôtel Carusao. Les 3 premiers jours de leur voyage, l'enquête a rapporté des témoignages de leurs allées et venues. C'est l'occasion d'évoquer cette agitation du carnaval, cette ambiance d'une foule qui danse à l'unisson, des chars décorés de couleurs vives, du spectacle, des amants partout, des couples éphémères, le temps d'une étreinte furtive pour exalter les corps ensemble au rythme de la samba et des batucadas. Entendons le témoignage d'Annie.
5: Oui, bon, je débarque à l'hôtel le jeudi. Il devait être arrivé depuis lundi, mais je ne trouve pas Roberto dans son grand costume déplumé et Jeannie avec sa tristesse. Je demande des nouvelles de Soli, pas de réponse. Ils ont trouvé un Guilherme. Ils font comme si la vie continuait. J'étais contente pour eux qu'ils se trouvent des amis, mais Soli n'était pas là. Inquiète, je partis à sa recherche.
4: Attendez, attendez, n'en dites pas trop. Nous allons écouter Robert Baguet dans sa déposition.
6: Bonsoir, c'est Roberto Baggio.
0: Au cours de ces deux saisons, l'attaquant inscrit 43 buts et métamorphose l'équipe, se révélant ainsi dans son pays natal et dans le monde. Du dribble, du spectacle, du panache, les prémices du one-man show de Roberto commençaient déjà à prendre forme.
3: Bad. Gauchy, gol, gol de la Juve, 2-1, a tempo scaduto, la Juve passa in vantaggio. Roberto Baggio calibra una millimétrica.
4: On écoute Roberto Panini lorsqu'il reçut sa palme d'or à Cannes.

0: Magnifique, magnifique, merci, merci pour tout. Vous êtes beau, le monde est beau. Ah, mais si mes parents, à me faire naître, ils m'ont descendu du ciel à la terre, lui, Roberto Baggio, il divino, avec son amour du ballon, il m'a démonté de la terre au ciel.
1: Seien Sie versichert, dass Ihr Vorschlag wird gehört? Ist es klar?
0: Eh oui, tout à fait, ici Nelson Schouffler pour Radio Larzac. Je suis très fier de rencontrer le Ballon d'Or 1993. Quel grand joueur! Merci Roberto, merci. Quel finish, quel style, quelle élégance. Au fond, vous voir jouer, ne s'agit-il pas d'extase? Yes, indeed, Nelson Schouffler for Radio Larzac. What a wonderful gamer. I'm very proud to meet you again. Your game is so bright, so clear, so elegant. In the end, wouldn't we speak about love?
2: Pitié, soit t'as de la bouillabaisse dans les yeux, soit t'es trop crédule. Oui, je sais, je t'embête, mais maintenant que tu m'as donné comme de la verroterie qui parle sur ton bidule électronique dans ton oreillette, ça fait que t'es le premier type contrôlé par une conscience intersidérale. Et tu sais quoi, putain, t'as du remords et comme un rejet de greffe. Je vais te répéter tous les jours que tu m'as volé à Georges, pauvre petit être misérable.
0: Well, isn't it condescendant ce que tu dis là, Georges?
2: Et quoi? Tu chipotes? Putain, regarde-moi, tu m'as compris et tu le sais. Ce pauvre petit être parti se réfugier à la campagne, loin du chahut de la civilisation, dans la sérénité de pas avoir à croiser tous les jours ces univers microcosmiques des autres gens que tu croises. Eh bien, tu vois, il est mal aimanté et moi, je l'aidais. T'es un vilain. Attends, j'ai une vision extra-cosmique qui va faire avancer l'enquête en direct et qui change ma voix.
0: Ah, quelle ambiance! Bonsoir. Comme tous les ans, depuis 25 ans, Roberto, je le vois qui s'active en tenue de transformiste pour participer à la fête. Tout le monde danse au son des orchestres et des batucadas. Certains pailletés et lui en pan, perroquet, toucan, vu les plumes qu'il a glanées en arrivant. Roberto, on le sent, ça lui fait du bien ce moment. C'est l'objectif de l'hiver. Seulement, il y a quelque chose de déréglé chez lui. Là où partout, il voit des beautés. Des canons, des bombasses, des rapprochements, des frôlements, des embrassades, des pelotages. Pour lui, à part les mains qui traînent de loin, rien, nada, walou. Pareil en France, mais c'est plus supportable. Certes, il voit des hommes, mais pour lui, ça compte pas. C'est de l'exercice. 25 ans, je l'ai dit. 25 ans ? 25 ans que Robert est comptable chez la COGEREP à Toulouse. Et il se passionne pour le carnaval et pour ses images de filles minimalistes et d'entretien fougueux à Rio, Sao Paulo. Et 25 ans qu'à part ses tristes escapades à la Jonquière ou à Amsterdam, il ne connut l'amour charnel tel qu'il l'idéalise. Et ça devint obsédant. L'année passée, il était content. Il avait trouvé une jolie nana avec qui passer du temps. Névrosés, tous les deux. Il l'avait courtisée, mais il voulait tout. Le pas complet, le physique, le mariage et les enfants, tout à la fois. Peut-être la précipitation de l'énergumène avait rebuté Solène dans un premier temps, mais la passion de Robert pour cette méga fiesta l'avait trop titillé. Aussi finit-elle par accepter de l'accompagner, d'autant plus que notre ami les accompagnait. Bilan du carnaval 2002 à Sérif, 27 morts, dont une française. Nous arrivons au terme de cette histoire. Le manque de preuves ne permit d'accuser formellement personne. C'est donc à nous de les départager. Nelson, contrôlé par son oreillette, désigne Robert. Moi, je vote pour Robert aussi. Les indices sont trop concordants. Roberto Panini vote Jamy, parce qu'il ne peut pas voter pour le sosie de son idole. Annie ne se prononce pas, merci Annie, et Robert ne peut pas voter pour lui-même. Donc deux partout, égalité de points. Tir au but. Amis auditeurs, auditrices, appelez le standard au 05 10 15 20 25 pour décider qui sera désigné coupable et par conséquent éliminé. Pour Robert, tapez 1, pour Jean-Michel, tapez 2. En votre âme et conscience.
3: Waouh! Le cinéma de Millau n'a qu'à bien se tenir. Après ce cette magnifique aventure dans laquelle tu nous as amené. Merci à toi, Dominique. Et puis, voilà, que de, d'émotions aujourd'hui.
4: Merci à mes voix.
3: Oui.
4: José, Marie-Angèle.
3: José, Marie-Angèle et Aziz.
4: Aziz, oui.
3: Il y a des acteurs en herbe, je crois, aujourd'hui à Millau et surtout autour de cette table. Bon, on n'est pas encore arrivé au bout de nos joies, on va dire. On va se promener un peu en Occitanie grâce à Doumenj qui va nous emmener à travers ces petits chemins fleuris.
5: Oui, alors là, ça va être dans la campagne, et puis ça va parler à beaucoup de monde qui ont des petits problèmes financiers. On va parler ici de Teissier, qui est un paysan qui a quelques petits soucis d'argent et qui a un peu les huissiers aux trousses et les auxiliaires de police qui viennent avec, hein, les auxiliaires de sécurité, si vous préférez. La Pascada del Baile, tout le monde sait qu'est-ce que c'est qu'une Pascada, hein. Voilà, tout le monde fait oui avec la tête. Miam, bon, miam. C'est parfait. Bon, non.
6: Miam, miam, la Pascada.
5: Miam, miam, la Pascada. Donc, le titre de ce petit texte s'appelle La Pascada del Baile. Le baile, c'est l'huissier. Hein, on lui fait une Pascada. Il y a bio alero à la lauso basso, un paysan qui s'appelait Teissier. A bio faccio un pau de tout. Mai que mai de deotes. Savez bien, 12 mestiers. Très misère. Le baile est revendu une parelle d'éco. Tout est revendu. L'irrestable pu que l'oustal et l'ouspaure mopless qu'il y aura dédine. Bon, il est fauché. Voilà, c'est ça. Il n'a plus rien que la maison. Et le baile en a beau tournant. Encore une fois, la justice lui a bien condamné à pagar sa bipascan d'argent. Et n'y a bien pas le sou. Zéro. Nils. Nada. Tant valio barra la porte, prenez la biasse, et se n'en appelle pas, demanda l'aumône. Méchante perspective. Aïtal, ce sera votre issier. Quand Véget arrive à l'oubaile, un mes sous douce recours, les deux auxiliaires de justice. Praco, t'issier, abio pas l'aire trop regergue. Nous espérons la cime del Pradel. Anne, lourdiguette, quand Fagero arrivat, adjet papao, fera paris. Faites bien une trace de mestier, parce que vous avez bien gagné votre pitance. Et ma pauvre mère m'a toujours dit qu'il fallait de tout le monde pour faire un monde. À ça. Qu'il ne faut pas nous quitter comme à quoi. Pour le dernier coup, que ça y venait, qu'il s'en parle. Mais oui, bon, il est quand même assez brave pour les inviter à venir manger la Pascada. Bon. Allez, à ces asbous, et tu fais non. Amassa tous les yeux qui la spoule tampondut, monte la padena, unce la plat, et fanous une pascada. Cooking de sorte, à au moins qu'il sortit de l'oustal, avant le ventre plein. Yo, même bas à la cave. Bon, il va à la cave. Il va chercher du vin, pas de problème. Bon. Là, Teissier, il rend. Alors, parce que nous, Teissier, sa femme, s'appelle Teissier, il rend.
3: Hey.
5: Hein, féminisé. La Teissière, qui est accostumée à faire tout ce que l'homme lui commandait. Oh. Bon. Ouais. Est-ce une texte un peu hier, qu'elle comprendrait. Mais tout n'est pas passé par quoi. Par qui. C'est un bar de valusios. Un chou la padena. Et c'est met à battre les yeux. Teissier et rodavala à la cave. Mais quand tournait de monta, portait au pas de débit. Portait au fusil. Es presto a que lo pascado, cridet a la fin, opé, respondet ero. 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Eh bien, tu, baile, se vuol pas uno cargo de plum di las costos, quito las causo, e già ite sur la tavola. De que voglio te faccio, vous autres à la place del baile. Lo canu del fusil robirat vesel, et non pas les plus courageuses. Quittez les causes, se jaguez de ventre sur la table, à mettre les paternos en l'air. Donc il est là, il est couché sur la table, il a les pantalons sur les chaussettes, et il a les fesses en l'air. Aro, tu fais non. Beau joli la pascada sur la cuisse. La teissière, qui s'est bien sûr qu'elle lui costaurio, d'escouta pas son nom, attrapez la padena. Et virait la pascada tout bouillante sur la cuisse del baile, que le paure bramait beaucoup de scaudat. Mais, osa pas bouliga. Alors là, il a la pascade sur les fesses. Et là, ben, c'est sûr qu'il n'apprécie pas trop. Mais bon, il dit pas mieux. Et alors, au bas, au très récours, mettez la sma derrière les skins et mettez-vous à table. Mangez à quelle pascade et craignez pas des plats les calou plates. Le fusil, nous affustables, était ici et résio pas. Mettez la sma derrière les skins et mangez la pascade. Et mai, pareil, ce qu'il a trouvé au sabourouze. Donc, ils ont fini par manger cette de pascade. Quand t'as déjà fini, Teissier qui a au risio a fait péter le bouton mestre, le mostré de le fusil, il y a bio Paris dit le canon.
3: Merci. Merci oui. Pour ce voyage.
5: Vous aimez break. Ouais.
3: Bon, alors, les aficionados, on va dire, ceux qui pratiquent la langue, bien sûr, se seront bien régalés.
5: J'espère que vous avez bien compris oui. Un peu le sens du texte.
3: Le sens principal.
5: C'était un texte d'Éric Fournier, de Conte des Cibottes. Voilà, que j'ai tiré de Éléments de langue occitane d'Henri Mouly, Henrik Mouly.
3: Très bien, eh ben super, merci pour cette belle promenade. On va en profiter, ça nous a un petit peu, ça nous a emmené au fond de notre transpiration à marcher comme ça à travers ce paysage de campagne et des villes que nous suivons aujourd'hui. On va faire une petite pause avec de la musique. Je laisse le soin à Nico, bien sûr, de nous préparer des petites illustrations sonores ce soir. Merci à toi, Nico. Et on se retrouve tout à l'heure pour reprendre notre petit voyage.
7: J'ai appris.

0: un enfant qui en ont pour la première fois dans une école publique aurait lu l'étrude, la liqueur séminaire ou du sperme et qui consisterait à demander à cet enfant nouvel entrant.
1: Et voilà, nous nous retrouvons autour de ces villes et campagnes. Je fais la liaison, je sais pas, il y a toujours un lien, une liaison entre les villes et les campagnes. Malheureusement, c'est souvent les autoroutes maintenant qui passent à travers nos villes et nos campagnes. Mais bon, gardons l'espoir d'une fraîcheur de tout ça. On va retrouver justement, en parlant de fraîcheur, voilà, nous allons trouver des textes qui vont nous faire aussi encore voyager. C'est Alex qui va nous lire un texte. Tu nous le présentes, Alex ?
2: Oui, donc c'est un paragraphe de l'épilogue historique de La Cocadrille, un livre de John Berger. John

0: mais qu'ils travaillent au sein d'une société capitaliste, féodale ou à l'intérieur d'autres sociétés dont la nature n'est pas facilement définissable, qu'ils cultivent le riz à Java, le blé en Scandinavie ou le maïs en Amérique du Sud, quelles que soient les différences de climat, de religion, d'histoire, la paysannerie de partout peut se définir comme une classe de survivants. Or, depuis un siècle et demi, la force remarquable de survie des paysans a confondu administrateurs et théoriciens. On peut dire aujourd'hui encore que la majorité de la population mondiale est composée de paysans. Pourtant, ce fait en masque un autre, bien plus significatif. Pour la première fois dans l'histoire, il est devenu possible que cette classe de survivants ne survive pas. Dans un siècle, il n'y aura peut-être plus de paysans. En Europe occidentale, si les plans se déroulent comme l'ont prévu les économistes et les planificateurs, il n'y aura plus de paysans d'ici 25 ans.
1: Ça laisse songeur tout ça. Ce qu'il faut souligner, ce que je souligne dans ce que tu nous présentes, c'est quand même qu'il s'appelle Berger, le gars qui a pondu ces mots. C'est prémonitoire d'avoir un nom comme ça. Merci beaucoup Alex pour ce texte. Alors pour poursuivre, on va entendre un texte d'une mouette. Pas n'importe laquelle, c'est Java la mouette qui va nous dire un texte de sa composition.
2: Oui, oui, les amis, c'est Java la mouette. Bonjour, bonjour. Je ne suis pas là en présentiel. On s'invente d'autres façons de faire de la radio. J'avais envie de participer à cette nuit donc de la lecture et de réflexion sur ce thème. Villes et campagnes, et on a oublié la mer qu'on voit danser le long des golfes clairs et où les bateaux de croisière, les énormes HLM ou hôtels de luxe se baladent sur les océans et abîment les côtes, notamment à Venise, alors qu'ils emmerdent les gondoliers, les petites barques de pêcheurs, les voiliers, les planches à voile, les nageurs, les poissons. Ouais, on a oublié la mer. On a oublié que la mer était habitée aussi par l'homme et de façon citadine. Alors, cette thématique, villes et campagnes, citadins et paysans, villages et mégapoles, voilà, je vais pas parler de la mer, mais bon, voilà. La mer, je la mets à la campagne. Moi-même, j'ai décidé moi-même que la mer était à la campagne. C'est une campagne différente, ondulante, aqueuse, mais c'est de la campagne pour moi. Peut-être pas pour vous, mais bon, vous téléphonerez au standard de Radio Larzac pour vous plaindre. Bon, j'avais fait j'ai quelques notions de sociologie et d'anthropologie et ça m'intéresse beaucoup, donc le thème villes et campagnes, évidemment, sur le temps, et sur le temps présent, le temps passé et le futur. C'est passionnant, finalement, comme sujet. Bien, bravo à celui qui a choisi, ou celle qui a choisi, ou ceux, si c'est collégial, qui ont choisi ce thème pour cette année. Après, je ne sais pas trop par quoi commencer, mais je crois que je vais commencer par ce qui m'est venu en premier, c'est-à-dire... Je pense que nous sommes un petit peu concernés dans nos départements ruraux d'Occitanie, et ça m'a bien inspiré. Je me suis imaginé, ayant vécu pas mal la nuit, travaillé la nuit, je me suis imaginé un personnage qui, parce que j'en ai vu plein des gens comme ça, c'était un jeune homme qui jouait de la guitare, qui aimait bien partager la musique avec des potes, qui avait un petit talent pour écrire, pour chanter, pour faire de la scène, et donc qui avait fait un petit peu son métier de jouer dans les baloches. Et puis bon, alors en fait, quand t'es jeune, que t'es un beau mec, t'as les filles qui te regardent, les yeux qui brillent, dans chaque baloche, chaque village, t'en mets une dans ta poche. Et puis bon, le gars, il s'est un peu lassé, il est trouvé moche. Les filles de la campagne, ouais, voilà, parce qu'il regardait les magazines papier glacé et il se disait, putain, il y en a, elles sont

0: Ah non, il avait bien les filles sophistiquées. Alors il s'est dit, je vais monter à Paris parce que j'ai envie de faire de grandes scènes, d'avoir les télés. Voilà, et là, je vais avoir toutes les filles à mes pieds. Donc, il est parti à Paris, il est allé, bon, allez, dirons-nous, chez Barclay. On lui a dit de s'appeler Johnny parce que ça faisait mieux que Jean-Claude. Et puis, on lui a dit non, froid, non, bah, repasser, c'est pas top, votre truc. Voilà, bon, oh, il a été un petit peu déçu. Il a chanté, parce qu'il n'avait pas trop de thunes, hein. Il a chanté bah, dans les cafés, dans les métros. Bon, il ramassait un peu d'argent, mais dans les yeux des filles qui passaient, c'était plus la même admiration, c'était presque un peu de pitié. Et petit à petit, il était déçu, très déçu. Il était monté à Paris. Et pour gagner sa vie et puis la notoriété et puis en fait c'était l'anonymat les gens pressés, ouais, les gens pressés dans la vie, on est toujours pressés comme des citrons, voilà. Alors ça, après il s'est trouvé un peu seul, il avait plus ses potes pour aller boire un coup, pour aller taper le ballon, pour aller taper la cloche, et il s'est mis un petit peu à picoler, à prendre quelques produits, il s'est trouvé de plus en plus seul, et donc il s'est mis à écrire une chanson, parce qu'il était dans la nuit, il n'avait plus pas de bagnole, le métro, bah, ça s'arrête à une certaine heure, et les nuits dans les villes, elles ne sont pas si animées que ça. Alors voilà, ça m'a inspiré cette petite chanson que je vais vous faire a cappella. Cappella, la la, dans les villes de grande solitude. Nanana, quand j'ai bu plus que d'habitude, je me sens bien dans ma folie. J'ai envie d'attirer des femmes, de les forcer à m'admirer. Mais quand je suis à la campagne, je vais chez le chevrier. Dans les villes de grande solitude, c'est le béton qui est éclairé. Les oiseaux percutent les murs. Ouais, c'est pas celle des mûriers. Des grands miroirs sable volé. Ici finit leur aventure, un mouroir pour désespérer. Dans la campagne, elle ulule, la chouette qui veille et qui effraie. Bien, ou bien effraie. Dans les villes de grande solitude, où l'ascension est sanctifiée, t'es là pour y faire de la thune, et surtout pour la dépenser. Tu veux consommer de la femme, pourvu qu'elle soit sophistiquée. Mais j'oublie pas que la vraie flamme, elle brûle dans les cheminées, dans les huttes, les maisons de campagne, où c'est que je peux me garer. Un tas de bûches et ma compagne font l'essentiel de mes journées. Et quand l'embûche se réclame, y a le voisin qui vient m'aider. Et c'est sur le coin d'une table qu'on tape la cloche, qu'on boit le café. Bon, voilà, elle n'est pas terminée la chanson. Vous voyez un petit peu, le gars c'est un repenti. Il est revenu dans sa campagne. Et voilà. On a un petit peu envie d'idéaliser. On a quand même des avantages à vivre dans nos campagnes, nos villes de nos campagnes. Dans nos campagnes, c'est l'hymne de nos campagnes, ouais. Mais les campagnes, c'est pas les campagnes d'autrefois, c'est les campagnes que nous avons à construire. Et puis, en plus, en ce moment, il y a les campagnes électorales. Alors, il faudra pas oublier de voter parce qu'on peut encore voter. Et ça, c'est la bonne nouvelle. C'est la bonne nouvelle. On peut voter, on peut s'engager. Oui, on peut s'engager. Voilà. C'était ma petite chronique de la joie ordinaire. Elle est pas belle, la vie? Ciao! C'était Java.
1: Voilà, super, super, ça nous fait voyager tout ça. On va continuer notre beau voyage, justement, à travers ces villes et ces campagnes, avec la belle voix de Mariam, qui va encore nous présenter une de ses œuvres, si j'ai bien compris. Merci, c'est à toi.
2: Oui, tout à fait. Et en effet, on est sur le thème de la balade. Et donc, je vais vous déclamer ce petit texte. Chers utilisateurs de la nature, prenez garde en promenade. Le moindre champignon appartient à quelqu'un. Et vous ne voudriez pas voler votre voisin Alors posez tout de suite cette épine de pin. Vous êtes un invité, toléré sur ces terres. Ici, rien n'est à vous, même pas l'air. Ne sortez pas du sentier qui vous est accordé et respectez les règles que nous avons fixées. Surtout, dites-nous merci, car randonnée, c'est encore gratuit.
1: Merci, merci. C'est vrai qu'il y a tellement de justesse, oui, il y a beaucoup de justesse dans ce que tu dis et ça nous emmène en voyage. Merci. On continue notre belle promenade aujourd'hui et c'est Alex qui va nous citer des citations, si j'ai bien compris.
3: Oui, alors toujours dans le même monde, le monde des paysans et là en l'occurrence des paysannes. Donc c'est un livre qui présente les photos d'Alexis Vettoretti qui a fait une série de photos donc sur les femmes paysannes nées avant la guerre. Et il y a aussi un texte de Marie-Hélène Lafont qui est professeure agrégée et écrivaine née à Aurillac, qui parle aussi beaucoup de la vie à la campagne. Et donc là, je vais prendre au hasard. Donc sur la page de droite, il y a le portrait des paysannes. Et sur la page de gauche, une petite citation, donc ce qu'elles ont à dire sur la question. Par exemple, Elisabeth, née en 1933 dans les Ardennes. À 14 ans, j'étais en pension religieuse. Mon père m'a récupérée pour travailler à la ferme. J'ai toujours été passionnée par l'agriculture. Mais le travail était dur. La ferme, c'est un outil de travail, mais bon. On n'a pas eu la chance de choisir à l'époque. Nos enfants, eux, oui. Je continue. Monique, née en 1927 dans l'Yonne. En 1953, on a acheté notre premier tracteur. C'était une grande exploitation pour l'époque. On cultivait des céréales. Et puis, je ne faisais pas que ça. J'avais aussi des petits que la DAS me plaçait. Donc là, il y a des photos des maisons aussi. Marie-Thérèse, née en 1933 en Ardèche. Au moment des vendanges, j'étais contente, je sortais de la maison. J'ai aimé ma campagne, je n'aurais pas voulu vivre autrement. Nadia, née en 1946 à Rouen. Je me suis installée dans la ferme de ma belle famille après le mariage. J'ai quitté la ville pour Lyon. Ma belle-mère m'a appris à faire le fromage de vache et puis je m'occupais du syndicat des eaux aussi. Simone, née en 1920 dans les Ardennes. On avait 80 hectares, c'était grand pour l'époque. Mais ce que j'aimais, c'était mes vaches. J'ai fait la traite jusqu'à plus de 80 ans. Marie-Antoinette, née en 1931 en Isère. À 14 ans, je m'occupais de la traite. Je n'ai jamais mené la charrue dans les champs. Mon père disait que ce n'était pas pour les femmes. Alice, née en 1940, dans la Haute-Vienne. Je suis née dans cette maison, j'y vis toujours. Après le mariage, c'est mon mari qui est venu s'installer ici. Mon mari, après l'Algérie, a été souvent malade et j'étais seule avec les bêtes et les enfants. Ça a été dur. Paulette, née en 1936 dans la Creuse. Ma mère était toute seule. Mon père a été prisonnier durant la guerre. Quand il est rentré en 45, je ne le connaissais pas, le pauvre. Il a toujours été gentil. J'aimais soigner les bêtes, mais on travaille trop. C'était dur. Il n'y avait que le travail. Je n'ai jamais vu la mer.
1: Merci Alex. Tu peux nous rappeler le titre de ce livre qui est magnifique. Je vois les photos là à côté de toi. Et c'est vrai que ça, c'est vraiment un mot qui me vient à l'esprit quand je vois ces photos, c'est l'authenticité.
3: Oui, ça s'appelle Paysanne d'Alexis Vettoretti avec un texte de Marie-Hélène Lafont.
1: Merci. Sans oublier que voilà, paysan, paysanne, ça commence par pays. Donc c'est ces gens-là qui font vivre un pays. Et cette émission, cette promenade touche à sa fin. Alors, pour terminer en beauté, nous allons vous offrir un florilège de voix avec une des chansons les plus emblématiques, d'après moi, de ce sujet, les villes et les campagnes. Auparavant, je tiens aussi à remercier Sophia, Nico, Alex et surtout Radio Larzac, voilà, qui nous offre cette belle opportunité pour nous envoler vers des aventures intérieures.
2: Merci à toi, Tony, d'avoir animé cette émission et merci à tout le monde d'avoir participé à cette belle soirée. On était nombreuses et nombreux à la radio ce soir et c'était donc pour la nuit de la lecture 2026.
1: Très bien, on continue sur cette... On finit sur cette lancée avec une petite présentation de cette chanson que José nous a soufflée.
4: Hein, j'ai proposé.
1: Que tu nous as proposé, mais justement, elle est très illustratrice. Ouais.
4: Et puis bon, je trouvais que c'était sympa de finir de façon collégiale, collective.
1: Complètement.
4: Sur une chanson dont tout le monde connaît au moins le refrain. Après bon, j'assure les couplets si vous voulez, mais tout le monde connaît ça. Donc c'est un truc du patrimoine, on va dire. Donc c'était bien de terminer festivement comme ça.
1: Et qu'est-ce que c'est cette chanson ?
4: Ah, devinez. 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

0: Bravo à tous.
1: Bravo, bravo les montagnards.
0: Une chorale est née ce soir.
1: Voilà, merci, merci pour les cette belle promenade. Merci à tous. Tous les intervenants. Alors, je tenais à préciser, pour terminer cette émission, il faut faire vivre ces villes et ces campagnes surtout, parce que les villes ont tendance à naître et les campagnes ont tendance à mourir. Voilà, je donne un petit message personnel à tous les gens. Allez au marché, faites vivre les gens qui travaillent la terre, qui élèvent des animaux pour vous donner du lait, des légumes. Voilà, allez au marché le vendredi matin, par exemple, à Millau, puisqu'il est magnifique. Et en tout cas, voilà, je souhaite une belle vie à chacun. Une belle année 2026 et plein de belles promenades en ville et en campagne. Au revoir.
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1: Vous allez voir, c'est un peu spécial, mais vous allez voir, on en parle après, hein. Je fais la première et on en parle après, d'accord, hein ?

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2: Bonjour, bonjour à toutes et à tous. Une nouvelle émission On ne lâche pas le morceau sur les ondes de Radio Larzac. Je salue Nico à la technique. On a toujours besoin de Nico quand on fait une émission sur les ondes. Je vous salue aussi, chers auditeurs, chères auditrices. Émission sympathique avec des choix variés. Vous allez entendre tout cela. On commence tout de suite. Cette année a été une année à élection. Ça tombe bien. Celui-là, vous ne voterez pas pour lui.
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Voilà, vous venez d'entendre notre ami Dombrance. On avait déjà passé des morceaux de notre ami Dombrance avec le morceau qui s'appelle François Mitterrand. Voilà, c'est un set, hein, on dirait pas, mais il y a vraiment une bonne ambiance autour de lui avec ses claviers. C'est un set l'année dernière à Barcelone en 2025. Alors, je suis toujours surpris, S-Body, de voir des gens, parce qu'il a fait des concerts Mexique, États-Unis, et se déhancher sur des morceaux tels que Raffarin, Copé, Jean-François Copé, Fillon, Poutou, il y a Poutou aussi, je vous l'avais dit, et là, ce fameux François Mitterrand qu'on n'avait jamais passé, qui est pas mal, moi je trouve que ça va, ça envoie, François Mitterrand, voilà. Dombrance, donc l'année dernière, 2025, dans une petite salle à Barcelone. Allez, on change complètement d'atmosphère et de latitude. On va écouter Elvis Costello, de son vrai nom, Declan McManus. Il avait sorti un album enregistré en 77, sorti en 78, qui s'appelle This Year's Model, et on écoute Lipstick Vogue avec une batterie d'enfer. Le batteur s'appelle Pete Thomas. Elvis Costello.

0: Je vous l'avais dit, derrière la batterie, ça rigolait pas. Voilà, Pete Thomas derrière les drums, derrière la batterie, Lipstick Vogue, Elvis Costello and the Attraction en 1977, mais album sorti en 78. Enregistré d'ailleurs aux Eden Studios à Londres. Ne les cherchez pas. C'est comme les studios Albert, avec tous les vieux morceaux, les vieux fossiles que je vous diffuse en fin d'émission. Tous ces trucs-là ont disparu, ont été détruits, ils ont fait des maisons depuis des bâtiments. Les Eden Studios, c'est comme le studio Albert, il n'y a plus rien. Voilà, les petites vogues, Elvis Costello. Allez, on poursuit, on va écouter Anaïs. Anaïs qui, je pense, j'avais lu qu'elle avait quitté le monde de la musique. Ça s'était pas très bien passé pour elle. On va écouter son titre, Christina. C'était tiré de son album The Cheap Show en 2005. Et là, c'est un live. Il y a une petite intro où elle parle. Il ne fait pas bon dans la salle de s'appeler Christina. Anaïs, Christina.
1: Tu t'appelles pas Christina au moins? Ça va. Est-ce qu'il y a des Christina parmi vous? À part des mecs. Il y a toujours des mecs, c'est des Christina. C'est bon, vous les avez virés? Non, c'est parce que j'ai vraiment pas envie de jouer pour des putes. Hein. Voilà. Bon, bah s'il y en a une ou deux, bah virez-les.

Anaïs Christina, avec cette intro assez superbe. Heureusement que c'est pas un homme qui parle. En 2005, Christina, donc, tirée de The Chip Show. Christina, Anaïs. Voilà, je cherchais Anaïs. Allez, on poursuit avec un morceau sympathique et méconnu d'Alain Chamfort. On va écouter Joujou à la casse. Ça nous changera de Manureva. C'était tiré de l'album Rock'n'Rose, sorti en 1977 chez CBS. Je vous disais morceau méconnu, avec la petite patte Gainsbourg, puisqu'il a mis son nez dans l'album. Et oui, donc Alain Chamfort, Joujou à la casse.

0: Alain Chamfort, je suis sûr que vous le connaissiez pas celui-là, Joujou à la casse, signé Gainsbourg, donc tiré de son album Rock and Rose en 1977. Et trois ans après, ils font Manu Reva, quand le bateau d'Alain Colas disparaît. Et je vous l'avais raconté, je crois. Enfin bon, passons le truc, mais ça devait s'appeler Adieu California, le bateau d'Alain Colas disparaît, donc Manu Reva, ils envoient tous les disques au pilon, tout était pressé, ce titre allait sortir, Adieu California, et ça devient Manu Reva, et c'est un carton total, quoi. Voilà. Alain Chamfort, Gainsbourg. Pour fermer la parenthèse. Allez, maintenant, on a notre première rubrique, on a le doc sonore, et avec Elisa qui va nous l'annoncer.
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0: Bon, alors celui-là, il est simple et sympathique. Vous allez l'entendre. Je pose les choses. On va écouter Patrick Juvet et Nicoletta. C'est enregistré par France 3, il n'y a rien d'extraordinaire. C'est lors de la tournée H Tendre. On est en 2018. Je pense qu'ils passent à Limoges, quelque chose comme ça, au Zénith de Limoges. Et puis bon, voilà, ils sont décontractés. Et donc le journaliste pose des questions. Et Juvet, il faut savoir que Juvet, nationalité suisse et chanteur de midinette et bon compositeur, avec Jean-Michel Jarre et pour lui tout seul aussi, il aime bien sortir 2-3 vannes. Il aime bien taper un peu les collègues. Il y avait une émission, je voulais vous la passer, puis finalement, ça fait que parler autour de lui, où il casse Patrick Hernandez, Born to be Alive, en disant, il n'a pas tort, qu'il n'a que ce titre au répertoire et qu'il le chante 3 fois, et que donc, voilà, il n'a jamais songé à le prendre en première partie, puisque ce type n'a qu'un titre, voilà. Mais là, il n'est pas question de parler de Patrick Hernandez, donc il pose des questions, je vous le dis sans vous le dire, et à la fin, il y a un petit tacle sur Catherine Lara. Allez, on écoute ça, qui faisait apparemment partie du spectacle, du show. J'ai vu à l'époque, il y avait Dick Rivers, il y avait Dave, Sheila, enfin bon, tous les grands, hein, tous les grands de la musique, hein, voilà. Juvet, Nicoletta, 2018, on écoute ça.
2: Vos expériences, ça fait toujours quelque chose quand même de monter sur la scène d'un Zénith ?
3: Mais évidemment, ça fait quelque chose, on sait jamais si on va y arriver. Non, je plaisante. On est toujours heureux, sinon, moi, si j'avais pas envie de chanter, je resterais chez moi, hein. C'est quand même fatigant, c'est quand même des choses qui... Il y a des tas de choses à prendre sur soi, vos disciplines. Mais on est ravis, c'est une tournée merveilleuse. Mmh. Un multiplateau, comme on dit aujourd'hui. On est plein de copains. Bon, c'est vu grandir les uns les autres.
4: Je veux dire,
3: nous, on est confrères.
4: Il y a du monde, quand même.
3: Et puis, il y a du monde, c'est le ça.
4: Donc, moi, j'ai toujours... tant que j'ai les chocottes, comme on dit, je continue. Après, si on n'a plus peur, les chanteurs qui n'ont pas
3: on
4: peur,
3: chante mal.
4: Je ne crois pas.
3: Si on n'a pas l'adrénaline, on ne chante pas bien. Il faut surmonter ses peurs. Et la peur, qu'est-ce que c'est? C'est pas le trac de nos débuts. On a du métier maintenant quand même. C'est le trac de soi-même.
4: Non, mais c'est toujours un autre public aussi.
3: Ouais. Il est romantique. Il est sentimental. Son public est merveilleux. Il est très sentimental et ça, c'est chou.
4: Ça
3: nous fait vraiment plaisir parce
4: sympa.
3: Que. Moi, quand je les
4: vois,
3: je
4: m'approche un peu. De faire des albums.
3: Quand je les vois, je m'approche un peu là vers le rang. Ils ont les yeux qui brillent, ils ont la banane, ils sont heureux. Ils sont vraiment heureux qu'on soit là. On leur rappelle tellement de choses. Je dis toujours, rigolons, nous sommes en Madeleine de Proust.
4: Non, puis moi, je l'avais fait il y a 10 ans. Ça durait 4 heures. Donc, 4 heures de bonheur. Là, c'est mieux, 3 heures.
3: C'est plus discipliné, c'est bien mis en ordre.
4: Ouais,
3: C'est une très belle production, très... Et c'est bien. Parce que bon, il y a 3 heures de spectacle, 4-4. Il faut penser aux techniciens, aux démonteurs du matériel le lendemain dans une autre ville. Et c'est bien rigoureux pour ça. Et ce qui est bien dans cette... cavalcade, enfin, caravane. C'est comme un cirque. On est comme des otaries.
4: On nous fout dans un hôtel. C'est bien.
3: Non, mais
4: des bons hôtels.
3: C'est la vie de certains. Bon, vraiment, on est plein de copains, de copines. Mmh. On est quand même tous à peu près de la même génération. On a grandi ensemble dans ce métier. Et puis surtout, on n'a rien à reprocher ni à qui que ce soit, parce que chaque artiste est professionnel et fait bien ce qu'il a à faire. Et ça, c'est agréable.
4: Mais pour commencer à les connaître, les chansons aussi.
3: Oui. Et on n'a pas 30 heures.
4: Ah non.
3: Mais c'est une génération sans 30 heures. Oui,
4: et paf.
3: Et schlack, il y en a une carrière. Mais.
4: Et elle venait en pantoufle parce que comme il mettait de la comme on appelle ça des nuages.
3: Oui, il y avait des petits nuages.
4: Je disais, je mets pas de chaussures.
3: Oh, c'est pas vrai. Non, c'est un manque de respect du public. Enfin, on n'est pas dans les dents.
4: Non.
0: Voilà, il voulait dire de la fumée. Hein. Quand les types envoient la fumée avec les machines à fumer, donc Catherine Lara venait chanter en pantoufles. Voilà, c'était le petit truc. Le pauvre Patrick Juvet qu'on a retrouvé mort dans son appartement en avril 2021 à Barcelone. On a commencé avec Dombrance et son concert à Barcelone. Et Patrick Juvet s'est éteint, lui, tout seul à Barcelone. Oui, on peut mettre aussi un bémol sur cette tournée des seniors parce que, bon... C'est vraiment des concerts. Je sais qu'on vieillira tous un jour, mais faire les concerts à 15h le dimanche, bon, c'est pas le truc essentiel et le truc formidable de la musique en elle-même. Allez, maintenant, on change encore complètement d'atmosphère. On écoute Hubert Félix Thiéfen avec ce morceau sympathique qui est certes un peu long mais qui est superbe. Mathématiques souterraines, on l'a déjà passé il me semble il y a très très longtemps, mais ce n'est pas grave, on écoute ça, sorti en 1981 sur l'album Dernière balise avant mutation. Hubert Félix Thiéfen avec son écriture barrée mais profonde. Voilà, allez c'est parti, vas-y Nico.

Dieu du radar. Alors, Hubert Félix Thiéfaine, donc avec Mathématiques Souterraines. Vous savez quoi? Je viens de l'écouter, là. Et pourtant, c'est pas la première fois que je l'écoute, et vous non plus, je pense. Et là, j'ai entendu. J'ai senti le coup de ciseau. Vous pensez bien que la chanson fait presque 6 minutes. Et là, il y a un moment, j'ai senti le coup de ciseau, que bon, il avait enregistré ça en 2-3 fois. Vous pensez bien, ça dure 6 minutes. Et c'est un peu une logorée verbale. Mais qu'est-ce que c'est bon? Qu'est-ce que c'est bon? Hubert Félix Thiéfaine, donc Mathématiques Souterraines. Allez, on poursuit. Je l'ai déjà dit 2 fois, je vais le dire 3 fois. On change complètement. On va écouter maintenant l'artiste suédoise Tovelo, T-O-V-E plus loin L-O, Tovelo, dans son morceau Habits. C'est son plus grand succès. Ça veut dire habitude au pluriel en français. Et le morceau était sorti, je ne sais plus, mais j'ai la date du festival. On est au Danemark, c'est le festival Roskilde, où il y a un nombre pas possible. Et on est en 2023. Je vous dirai tout à l'heure le morceau, l'année où c'est sorti. Tovelo, Habits, vous allez voir, c'est pas mal. Il y a une interférence, je vais y arriver, vous m'avez compris, avec la foule. Et c'est vraiment très très très bien, c'est même mieux que le single en lui-même tout seul. Tovelo, Habits.

0: Tovelo avec Habits, donc au Danemark en 2023. Alors au début, elle dit A Song That Changed My Life. Voilà, une chanson qui a changé sa vie. Et avec, je cherchais le mot tout à l'heure, l'interaction avec le public, A Fucking Crowd I've Ever Played Before, avec une putain de foule, on pourrait dire, devant laquelle je n'avais encore jamais joué. Voilà. Donc Tovelo en 2023, festival danois Roskilde Habits. Allez, maintenant, on a notre deuxième rubrique. On va écouter Elisa pour la purée musicale.
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0: Voilà, alors, dans la rubrique de nos amis Disco Deluxe, vous le savez, cette sympathique chaîne allemande qui nous passe beaucoup de morceaux imbriqués les uns aux autres, je le dis toujours à chaque fois, on va écouter, pour cette émission, on va écouter Shaggy, l'artiste américain, et les Beatles. Je sais, vous prenez peur. Alors, ils ont un peu accéléré le tempo, j'aime pas beaucoup ça, j'aime bien quand les morceaux sont vraiment tels quels. Donc on écoute Shaggy avec son fameux titre « It Wasn't Me », c'était tiré de son album « Hot Shot » en 2000, et on écoute les Beatles, Let It Be, sorti sur l'album du même nom, Let It Be, 1970. Allez, c'est parti, c'était la rubrique, c'est la rubrique de nos amis Disco Deluxe.

Voilà, quand on fait une émission radio, il ne faut jamais se faire surprendre par la lumière rouge du studio. C'était presque le cas. Nos amis de Disco Deluxe, donc, avec Shaggy et les Beatles, It Wasn't Me et Let It Be. Voilà. Alors, maintenant, une petite Madeleine de Proust, un morceau dont on ne sait jamais qui c'est, donc dont on ne connaît jamais le titre. Un morceau de 1978. On va écouter le groupe Sniffin The Tears, je vais y arriver, avec le titre Driver's Seat. C'était sorti en 1978 sur leur album Fickle Heart, ce qui veut dire cœur inconstant. Voilà, on écoute et vous allez vous dire: ah oui, c'est vrai, purée, c'est vrai. Ah, vas-y, Nico.

Sniffing the Tears, Driver's Seat, 1978, voilà. Allez, l'émission se poursuit et tout doucement, on file vers la fin. C'est toujours ces heures qui passent vite, toujours. On écoute un petit clo-clo, j'aime bien passer un petit clo-clo tous les 3-4 mois, ce qui permet en plus de vous dire, vous pouvez toujours aller écouter sur le site de la radio, radiolarzac.org, l'émission qu'on avait faite avec Sylvie Mathurin, l'habilleuse de clo-clo. J'ai d'ailleurs des nouvelles de Sylvie, on s'est envoyé un petit SMS, elle a eu son petit repas annuel, parce que chaque année, ils font un repas annuel avec tout ce qui reste de toute la clique, les Claudettes, les attachés de presse, enfin tout ça, et voilà, donc il y avait le fils, pas l'aîné, le cadet, le petit, celui qu'on voit jamais, le deuxième fiston de Clo-Clo. Allez, on écoute donc Claude François, Je t'embrasse, 1973. Si vous allez sur YouTube, il y a un passage télé chez Daniel Gilbert avant midi première, je crois que ça s'appelait midi 30, où il se fait absolument alpaguer par les filles qu'il embrasse de partout. Ça dure tout le long du titre. Bon, je pense qu'il était un peu quand même dans la combine. Venez les filles et venez m'embrasser. Donc, Claude François, Je t'embrasse.

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1: Sylvie, je t'embrasse. Claude François, je t'embrasse, 1973. Voilà, une époque où c'est vrai, les mélodies sortaient vraiment par paquets. Alors, je sais, vous allez me dire qu'il y a un peu de répétition, je t'embrasse. Mais bon, voilà, c'était comme ça et ça se vendait. Les gens achetaient les disques et il y avait des disquaires. Voilà, c'était une autre vie, c'était les années 70. Allez, ben justement, une année avant, on est en 1972, on va écouter Charles Aznavour avec Les plaisirs démodés sur une musique de son beau-frère, Georges Garvarentz, qui était marié à sa sœur. Aïda qui a failli avoir 100 ans, presque comme Aznavour, enfin il avait encore quelques années, mais je crois qu'il est mort à 94 ans, quelque chose comme ça. Et Aïda, elle était pas loin du tout. Allez, on écoute ça, Les plaisirs démodés, Charles Aznavour.

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1: Charles Aznavour, Les plaisirs démodés, 1972, avec l'allusion à Fred Astaire. Dans son joue contre joue, chick to chick, Fred Astaire, avec, il me semble, Ginger Rogers dans le film Top Hat. Voilà, Charles Aznavour, donc, 1972. Allez, ben, l'émission est quasiment terminée. En début d'émission, on a le missile, et ben, on fait l'émission, il y a le fossile.
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1: On a presque dit pareil. Alors, il va falloir faire le pitch. Voilà. Il va y avoir 10 minutes d'explication pour 3 minutes de morceau. Alors, on est au début du parlant. On est au début du cinéma parlant. On va écouter, pour cette émission, on va écouter Meg Le Monnier. C'était un pseudonyme. Elle s'appelait Marguerite Clark. Elle était née à Londres. Et oui, à Londres, en 1905. Et elle est morte à Clichy en 1988. Alors, elle n'a pas eu une grande carrière. Je vous dirai après peut-être pourquoi. Là, on va l'écouter dans un film qui n'est pas du tout un chef-d'œuvre. Hein. On est presque plus proche du navet qu'autre chose. Ça s'appelle Un soir de réveillon. C'était un film de Noël, sorti en 1933. Et je ne vous raconte pas le pitch parce que y a rien d'intéressant là-dedans. Mais on va écouter Meg Le Monnier, qui a fait quand même une petite carrière de chanteuse, qui a enregistré des 78 tours. Et là, elle interprète Être une poule. Et écoutez bien les paroles, parce que quand même, à un moment, elle parle un peu du fait d'avoir de l'argent. Alors, avoir des manteaux, des bijoux. Il y a une allusion dans le texte à Francis Carco, l'auteur. Et la cocaïne. Voilà. La prise de drogue. Voilà. Donc, on est quand même en 1933. Donc, on écoute Meg Le Monnier, qui aura quand même une belle vie parce qu'elle sera en relation avec la famille Godet, puisqu'elle se mariera à Maurice, qui sera administrateur du Parc des Princes, donc voilà, ça va, et du magazine Loto, il me semble, et dont le frère sera le patron de L'Équipe. Voilà, le journal L'Équipe. Donc, bon, je pense qu'elle a une fin de vie sympathique, la petite Meg Le Monnier. On écoute donc Être une poule, 1933. Alors, je sais, les voix sont nasillardes, ça a bientôt 100 ans. On est donc, comme je vous l'ai dit au début du parlant, mais écoutez les paroles quand même. Hein. Il y a un moment, il y a une allusion à la coco. Voilà, allez, on écoute ça.

Bagatelle.

Voilà, quel beau métier. On peut prendre donc un peu de coco. Je vous rappelle quand même que c'était un film de Noël sorti en 1933. Remarquez, c'est comme les exécutions publiques, la guillotine, il paraît qu'on y allait en famille. Voilà, donc c'était vraiment autre temps, autre mœurs, film de Noël, prenons de la cocaïne. Voilà, n'en prenez pas, bien sûr, n'en prenez pas. Voilà, et bien écoutez, l'émission est terminée. Merci à toutes et tous de l'avoir écoutée. Merci à Nico, à la technique, je lui redis merci. Qu'est-ce qu'on peut dire? Ben, qu'on ne lâche pas le morceau, c'est une émission mensuelle. Le deuxième mardi du mois, en direct, 17h-18h, et rediffusé dans le samedi qui suit, de 20h à 21h. Merci à toutes et tous, à la prochaine fois. Merci encore Nico, et restez à l'écoute des programmes de Radio Larzac.

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